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3: Merci d'être à l'écoute d'RFI. Il est 6h ici à Paris, 2h de moins en temps universel. Bonjour Gaëtan Plenet.
4: Bonjour Nemo, bonjour à tous.
3: À la une de votre journal, 3 lettres, MBS, il est à Paris.
4: Mohamed Ben Salman, le prince héritier saoudien qui est arrivé hier et tout à l'heure il va présider avec le chef de l'État français la toute première réunion du Conseil de partenariat stratégique franco-saoudien. L'occasion aussi sûrement d'évoquer la situation au Proche et au Moyen-Orient, marquée notamment par la guerre en Iran. Les États-Unis doivent d'ailleurs annoncer aujourd'hui de nouvelles sanctions pour tenter d'étouffer encore un petit peu plus l'économie iranienne. Un candidat de plus à gauche pour la présidentielle de l'an prochain en France. Cette fois, c'est le leader de Place Publique, Raphaël Glucksmann, qui se lance dans la course à l'Élysée. En attendant, c'est donc Emmanuel Macron qui est au pouvoir et il présidera tout à l'heure le Conseil des ministres de rentrée avec un programme chargé, vous l'entendrez. On sera aussi en République démocratique du Congo où la Croix-Rouge tire la sonnette d'alarme après plusieurs cas de violence ces derniers jours contre ses équipes engagées dans la lutte contre le virus Ebola. Et puis c'est un début pour le moins mitigé pour le Paris Saint-Germain dans la saison de Ligue 1. Match nul de partout contre Rennes hier soir après avoir été longuement mené au score. Changement d'ambiance tout à l'heure à Paris pour le prince héritier saoudien et le président français. Après avoir assisté ensemble hier à la finale de l'eSport World, les championnats du monde de e-sport, une compétition de jeux vidéo créée en Arabie Saoudite et délocalisée pour la première fois en France, eh bien les deux dirigeants se retrouvent ce lundi. Et cette fois, ce sont eux qui seront aux manettes. Ils vont diriger une réunion du Conseil de partenariat stratégique franco-saoudien, la première du genre, entre deux pays aux relations fortes, tant sur le plan économique que stratégique. Mais évidemment, le contexte géopolitique s'invite dans cette visite de 2 jours de Mohamed Ben Salman. Alors il en sera forcément question, Nicolas Falaise.
5: Comme les autres monarchies du Golfe, l'Arabie Saoudite est profondément ébranlée depuis la guerre contre l'Iran lancée en début d'année par les États-Unis et Israël. La riposte iranienne à coups de drones et de missiles chez ses voisins du Golfe et le blocage du détroit d'Ormuz ont fait voler en éclats la stabilité régionale. À cela s'ajoute la résurgence des attaques des rebelles houthis du Yémen soutenus par l'Iran qui n'ont de cesse de viser des installations pétrolières saoudiennes. Un engrenage lourd de conséquences pour le royaume. Quel avenir pour ces ambitieux projets économiques et notamment la vision 2030 de Mohamed Ben Salman, censée permettre aux géants pétroliers de se projeter dans un avenir moins dépendant des hydrocarbures. Et quelle nouvelle architecture de sécurité pour sortir du chaos régional actuel alors que les États-Unis de Donald Trump ont précipité leurs alliés du Golfe dans l'inconnu. L'Arabie Saoudite de MBS a commencé à répondre à ces interrogations avec l'accord de défense de la Mecque conclu avec le Pakistan et la Turquie, diversification des alliances qui pourrait intéresser la France, déjà partenaire stratégique de longue date du royaume.
4: Et on aura l'occasion de reparler de cette visite tout à l'heure avec notre grand invité de la rédaction, l'ancien ambassadeur de France en Arabie Saoudite, Bertrand Besancenot. Il répondra à Arnaud Pontus après le journal de 6h en temps universel. À noter que la venue de Mohamed Ben Salman ne plaît pas à plusieurs syndicats de journalistes français qui ont dénoncé hier une provocation envers les défenseurs de la liberté de la presse, alors que le prince héritier saoudien est visé par une plainte pour torture et disparition forcée déposée notamment par Reporters sans frontières après l'assassinat du journaliste Jamal Khashoggi. Quelles sanctions américaines contre l'Iran? Le secrétaire au Trésor des États-Unis Scott Bessent a prévenu il y a quelques jours qu'il allait y en avoir de nouvelles. Eh bien, il devrait les dévoiler toutes à l'heure lors d'une conférence de presse. Washington veut étouffer l'économie iranienne pour faire chuter le régime. Ce ne sont pas les premières sanctions évidemment, mais cette fois les États-Unis comptent aussi s'en prendre aux pays qui poursuivent leurs échanges avec Téhéran. Ça a visiblement fait peur aux Émirats Arabes Unis qui, dès la semaine dernière, ont mis fin à toutes leurs transactions avec la République islamique. Mais pour les autres, Nicolas Roca, ça risque d'être plus difficile et pas forcément utile d'ailleurs.
6: On me cite un seul exemple depuis des décennies d'un régime qui se soit effondré sur la base de sanctions économiques.
7: Sébastien Boussois, spécialiste du Moyen-Orient à l'Institut géopolitique européen, rejette la promesse de Scott Bessent, le secrétaire américain au Trésor ayant promis la ruine économique au pays, gardant des liens avec Téhéran.
6: C'est très difficile de sanctionner les partenaires et les pays intermédiaires. Il faut quand même bien voir que bon nombre de sanctions qui avaient été mises en place dans les paquets contre la Russie ont été totalement contournées en passant par tous les pays d'Asie centrale.
7: Même stratégie pour Téhéran qui tente de compenser partiellement le blocus de ses ports en intensifiant les échanges avec les pays voisins comme l'Azerbaïdjan, mais aussi grâce à la Chine, le principal acheteur de son pétrole. D'après le président iranien, le nombre de trains arrivant de Chine est passé d'un par semaine à trois par jour. Washington a d'ailleurs appelé Pékin à rejoindre sa guerre économique sans succès.
6: L'appel américain, c'est l'appel au porte-monnaie des Chinois, c'est l'appel évidemment à l'économie de la Chine qui est entravée par tout conflit quel qu'il soit. Non, je ne pense pas que la Chine va renier l'Iran parce qu'au fond, une forme d'humiliation américaine dans cette situation de guerre sert aussi évidemment les visées du régime chinois.
7: La Chine assure continuer à privilégier le dialogue pour résoudre le conflit, notamment via le médiateur pakistanais. Ce lundi, le puissant chef de l'armée du Pakistan, Asaf Mounir, est à Téhéran.
4: La précision de Nicolas Roca, un adolescent palestinien tué par l'armée israélienne hier près de Naplouse dans le nord de la Cisjordanie occupée. C'est le ministère palestinien de la Santé qui l'annonce. À l'État hébreu d'y vérifier ces informations. Israël qui a aussi frappé la bande de Gaza hier. 3 morts selon les autorités locales de l'enclave. Un enfant fait partie des victimes. L'armée israélienne, elle, indique seulement avoir visé, je cite, un terroriste. Et ce malgré le cessez-le-feu censé être en vigueur à Gaza. Une nouvelle réunion des États membres de la coalition des volontaires réunissant des pays prêts à soutenir l'Ukraine contre la Russie est prévue aujourd'hui. Elle sera coprésidée par la France, l'Allemagne et le Royaume-Uni, dont le Premier ministre Andy Burnham sera à Kiev. C'est son premier déplacement international depuis sa nomination fin juillet. Les autres pays devraient y participer par visioconférence, le tout alors que l'Ukraine célèbre aujourd'hui le 35e anniversaire de la proclamation de son indépendance. Après plusieurs jours de frappes russes qui ont été très meurtrières, la Russie, elle, annonce la mort de 2 enfants cette nuit dans le sud du pays, dans une attaque cette fois de drones ukrainiens. Lui plaide régulièrement pour davantage de soutien à l'Ukraine et des sanctions fermes contre la Russie. Lui, c'est Raphaël Glucksmann et il a mis fin à un faux suspense hier soir sur le plateau de TF1. Il sera bien candidat à la présidentielle française de l'an prochain. Le leader de Place Publique passera pour cela par une primaire avec le Parti Socialiste. Ce sera en octobre. Après s'être donné 3 mois pour tenter de convaincre une partie de la gauche, il dit finalement avoir pris sa décision avec gravité.
8: Si je suis candidat aujourd'hui, c'est pour relever la France. Parce que vous savez, on a tous une boule dans le ventre quand on regarde ce qui est en train de devenir notre nation. Et puis encore ce qu'elle pourrait devenir dans les mois qui viennent. Le choix qu'on va faire, tous, en 2027, est sans aucun doute le choix le plus important de notre vie de citoyen. Et la question, elle est simple. Va-t-on offrir notre pays à Madame Le Pen et à l'extrême droite, aux valets de Trump et de Poutine? Ou va-t-on permettre à la France de renouer avec cette longue quête de justice qui a façonné son histoire? C'est ça le choix qui nous est offert. Et moi, je ne me voyais pas me dérober devant un tel choix.
4: Raphaël Glucksmann, désormais donc officiellement candidat à la présidentielle de 2027 et qui rejette toute possibilité d'alliance avec la France insoumise. Le gouvernement français lui fait sa rentrée aujourd'hui à l'Élysée où le Conseil des ministres aura lieu autour du président Emmanuel Macron. Là aussi, ce scrutin présidentiel est évidemment dans tous les esprits, mais il n'y a pas que ça. Non, c'est une rentrée chargée, Marine Kehoe.
9: Adaptation climatique face à un été caniculaire, maîtrise de la dette et réévaluation des moyens de la sécurité et de la défense. Les ministres ont plusieurs arbitrages sur la table avant le grand rendez-vous du budget 2027. Prévu fin septembre, c'est le dossier prioritaire du chef du gouvernement, Sébastien Lecornu. Il a martelé dans une lettre aux parlementaires l'importance d'adopter un budget au risque d'un désordre économique. La future majorité pourra modifier le budget comme en 2002 et en 2012. Encore faut-il que le budget existe, souligne-t-il sur X. Un projet donc très discuté avant même son examen au Parlement. Jean-Luc Mélenchon a annoncé vouloir censurer le gouvernement sur le budget lors de son meeting de rentrée. Plusieurs députés La France Insoumise fustigent l'utilisation répétée du 49-3. Nous connaissons la fin de l'histoire, estime Éric Coquerel. Au centre comme à droite, les positions quant au vote du budget restent encore incertaines. Une rentrée placée sous le signe du compromis.
4: Précision de Marine Kehoe. Les recherches continuent en Guinée Conakry après l'éboulement qui a eu lieu dans une immense décharge à ciel ouvert en banlieue de la capitale. C'était dans la nuit de samedi à dimanche. Des habitations installées au pied de cet immense amas de déchets ont été ensevelies. 31 corps sans vie déjà retrouvés, mais il pourrait y avoir encore des disparus. Les fortes pluies de ces derniers jours sont pointées du doigt. En République démocratique du Congo, plus de 100 jours désormais après la déclaration de l'épidémie d'Ebola, la plus meurtrière dans le pays depuis 50 ans, la Croix-Rouge est inquiète. Inquiète évidemment de la propagation propagation du virus. Déjà plus de 2600 morts, 6 provinces touchées, mais inquiète aussi de la méfiance et de la violence qui, elles aussi, se propagent au sein de la population à l'encontre des équipes engagées sur le terrain pour lutter contre l'épidémie. Correspondance à Kinshasa de Pascal Moulégois.
10: En 100 jours, 11 incidents violents ont été recensés contre les volontaires de la Croix-Rouge. Et c'est sans compter d'autres assauts contre les structures de santé de l'État et des centres de traitement d'Ebola ou encore contre les équipes de décontamination. Les bilans communiqués dimanche par la Croix-Rouge fait état de 9 volontaires blessés, d'ambulances endommagées, dont une incendiée, ainsi que des matériels d'intervention détruits. Dernier épisode en date, le 19 août à Beni au Nord Kivu, 3 volontaires ont été violemment agressés et blessés, du matériel destiné à la riposte a également été détruit. La veille, dans les Hauts-Touélé, 2 volontaires ont été blessés alors qu'ils tentaient d'effectuer un enterrement digne et sécurisé à Malikouti dans la zone de santé de Rungu. 2 véhicules ont été endommagés et les victimes évacuées vers Iziro. À Arua, en Ituri, un convoi de la Croix-Rouge ougandaise a également été attaqué le 17 août. Plusieurs membres ont été grièvement blessés et 3 ambulances caillassées et vandalisées. Face à cette situation, les organisations de la Croix-Rouge rappellent que chaque incident rend l'épidémie plus difficile à contenir. Pascal Moulégois, Kinshasa, RFI.
4: En football maintenant, début de saison plutôt poussif pour le Paris Saint-Germain au championnat de France masculin de Ligue 1. Les Parisiens n'ont pas fait mieux qu'un match nul sur la pelouse de Rennes après avoir frôlé la défaite. Ils étaient menés 2-0 ces Parisiens avant que l'Espagnol Ferran Torres ne vienne redresser la barre avec un doublé. Tout juste recruté cet été avec un titre de champion du monde en poche, il a su faire la différence comme il l'avait déjà fait d'ailleurs lors de cette finale de Coupe du Monde. C'était lui qui avait inscrit le seul but de la rencontre face à l'Argentine. Alors, contre lui, hier soir, le gardien rennais, Brice Samba, n'a rien pu faire.
11: Tout le crédit à Ferran Torres, voilà, un nouveau champion du monde dans notre championnat, donc on a vu toute sa qualité, même si je pense que ses deux buts sont largement évitables, voilà, avec peut-être un peu plus de concentration ou de fraîcheur, je pense qu'on aurait pu éviter, mais bon, dans l'ensemble, c'est une belle performance, voilà, face au double champion d'Europe et... On prend un point, on avance, on ouvre le compteur-point. C'est bien. Bien sûr qu'on voulait gagner, en plus, avec le scénario du match, quand tu mènes 2-0, t'as envie de remporter la victoire. Mais voilà, on va pas faire la fine bouche. C'est un point. On est déçus, forcément, mais c'est comme ça, c'est un point, on avance.
4: Le gardien de Rennes, Brice Samba, pour ce qui est des autres résultats d'hier. Victoire 2-0 de Lille sur la pelouse d'Angers. Monaco s'est imposé au Havre. Score final 1-0. 1-0 aussi pour l'équipe de France de Cécifoot, la discipline réservée aux déficients visuels. Les Français ont battu l'Angleterre hier soir et conservent leur titre de champion d'Europe. Il est 6h12 à Paris.
12: Gaëtan Plenet.
4: Avant le retour de l'actualité africaine, on est en Allemagne. On va voir que le parti d'extrême droite AfD est en passe de diriger pour la première fois une région du pays en Saxe-Anhalt. Notre correspondant nous racontera ça dans quelques minutes. Et puis la journaliste et romancière Iman Ahmed sera notre invitée culture. Mais d'abord, après une petite journée de repos, les discussions reprennent à Oulan-Bator en Mongolie, deuxième et dernière semaine de la COP17 contre la désertification, après une première semaine qui n'a débouché sur aucun véritable accord. Pourtant, il y a urgence à trouver des solutions, alors qu'on estime qu'entre 40 et 75% des terres mondiales sont dégradées. Coup de projecteur ce matin sur la solution trouvée en Tanzanie par l'association African People and Wildlife et qui mêle savoirs ancestraux et technologies. Ça se passe dans le nord du pays, dans le village d'Arcaria. Là-bas, la participation communautaire est au cœur des programmes de réhabilitation de ces sols dégradés. C'est un reportage d'Élodie Goulesque.
13: C'est un doux son à l'oreille de Messia Mepukori, celui des herbes hautes qui s'écrasent sous ses pieds, signe d'un sol fertile. Depuis environ un an, ce Maasai est en charge de surveiller l'état des terres de son village. Des graduations taillées sur son bâton traditionnel l'aident à mesurer la hauteur de l'herbe.
14: Ici, environ 10 cm.
13: Autres outils indispensables, un smartphone et un mètre ruban à dérouler.
14: On se place en direction du nord, on déroule le mètre et on prend une photo.
13: Une fois par mois, Messia se positionne au même endroit et répond à un questionnaire sur son smartphone. Une initiative mise en place par l'ONG African People and Wildlife est récompensée d'un prix l'an dernier.
14: Là, je suis en train d'ouvrir l'application pour y entrer les informations. Est-ce que le pâturage est autorisé en ce moment? Oui. Quelle est la couleur de l'herbe? Verte, marron ou mixte? Je réponds verte.
9: Selon Messia, cette nouvelle technologie a amélioré la façon de gérer les sols.
14: Avant, on regardait sans avoir de données, mais grâce à cette application, on peut faire des relevés précis chaque mois.
9: Une fois enregistrées, ces informations sont transmises au centre de conservation, un bâtiment accessible à tous au cœur du village, doté d'internet et d'un grand écran.
12: This is the community conservation technological center.
9: Un outil clé, comme l'explique Neovitus Sianga, responsable de la conservation et de l'environnement à l'ONG African People and Wildlife.
15: Ce que nous essayons de faire, c'est de revitaliser leur système traditionnel et de le combiner avec la technologie afin de les aider à planifier et gérer les sols, mais aussi à améliorer leur qualité.
9: Les villageois d'Arcaria ont désormais un système de rotation des terres afin qu'elles se régénèrent. Ils sèment des graines pour avoir de la nourriture de meilleure qualité pour le bétail ou encore laissent des branches épineuses sur les sols à nu. Cette dernière technique empêche les animaux d'accéder aux terres dégradées afin de laisser le temps à l'herbe de repousser. Des gestes essentiels, alors que la Tanzanie fait partie des endroits sur la planète où les sols se dégradent le plus vite. Élodie Goulesque, Arusha, RFI.
4: Un reportage à retrouver sur RFI.fr.
16: Nous sommes l'avenir, nous sommes aux côtés de l'Allemagne et nous ne bougerons pas d'un millimètre. Le 6 septembre, nous allons écrire une page d'histoire et reprendre en main notre pays. Bienvenue en Saxe-Anhalt. Merci à tous.
4: La personne que vous venez d'entendre, c'est le candidat du parti d'extrême droite Alternatif pour l'Allemagne en Saxe-Anhalt, Ulrich Siegmund. C'était hier lors d'un meeting de campagne, car on votera dans deux semaines dans cette région de l'Est du pays où l'AfD espère bien écrire, je cite, une page d'histoire et gouverner un land pour la première fois. C'est bien parti d'ailleurs, d'après les sondages, le parti est crédité de plus de 40% des voix, la dynamique est bonne et les portes du pouvoir se rapprochent. On vous rejoint, Pascal Thibault, vous êtes notre correspondant en Allemagne et vous avez assisté au meeting d'Ulrich Siegmund hier. Alors racontez-nous un peu, c'était quoi l'ambiance ?
17: Une ambiance clairement euphorique. Ulrich Siegmund, 35 ans, le sourire aux lèvres en permanence et un physique de gendre parfait mobilise les foules. Il dénonce la gabegie laissée par les dirigeants de la région et il vend avec talent un avenir radieux. Au-delà de son programme, c'est d'abord une atmosphère qui est vendue. Quelqu'un est là, qui vous écoute et qui répond à une insatisfaction ancrée. Une insatisfaction à l'égard de la classe politique, régionale et nationale, à l'égard du système politique et des médias établis en permanence dénoncés. Face à ces frustrations, l'AfD veut positiver, par exemple, en cultivant une certaine nostalgie pour l'ex-RDA. Si personne ne veut le mur de Berlin et des barbelés, cela fait écho au sentiment de beaucoup d'avoir été colonisé par l'Ouest. L'AfD, c'est la revanche de l'Est. Hier, Ulrich Siegmund a à nouveau monté, suivi par plusieurs milliers de personnes, sur sa mobilette est-allemande, une Simson, symbole de liberté du temps de la RDA. Elle rappelle aux plus âgés de bons souvenirs. Pour les plus jeunes, c'est un moyen d'afficher leur identité Est.
4: Et on le disait, Pascal, l'AfD est donc largement favorite en amont des élections du 6 septembre.
17: Le parti d'extrême droite obtient jusqu'à 42% dans un récent sondage en raison du mode de scrutin. Cela signifie que l'AfD est très proche d'une majorité en siège, qui lui permettrait bien sûr de gouverner seul. L'objectif est donc de pousser encore un peu l'avantage durant les deux semaines qui viennent. La ferveur des supporters, l'espoir que mettent beaucoup dans l'AfD, la large acceptation du parti dans la société rend cette perspective plausible. La CDU qui gouverne la région avec les sociodémocrates et les libéraux est largement distancée dans les sondages avec près de 20 points de retard. Ses partenaires actuels font de la figuration. La seule option réaliste pour les chrétiens-démocrates serait une coalition qui intégrerait le parti de gauche Die Linke, mais les conservateurs rejettent toute alliance avec ce parti comme avec l'AfD. Vous le voyez, tout cela ressemble étrangement à une impasse.
4: Mais on semble se rapprocher quand même inéluctablement d'un gouvernement dirigé par l'AfD en Saxe-Anhalt. Ce serait une première depuis la guerre. Ça ressemblerait à quoi ?
17: L'Alternative pour l'Allemagne est un des partis d'extrême droite les plus radicaux en Europe, parmi ceux qui comptent, et la Fédération de Saxe-Anhalt a produit un programme encore plus radical que celui du parti au plan national, mais avec des mesures non finançables, non réalistes, car dépendant de Berlin et non de la région, l'AFD explique maintenant que tout cela est à comprendre sur la longue durée pour ne pas décevoir les électeurs. Mais l'essentiel est ailleurs. Il s'agit d'écrire une page d'histoire le 6 septembre à laquelle d'autres chapitres doivent venir s'ajouter dans d'autres régions et à moyen terme au plan national.
4: Merci Pascal Thibault, correspondant de RFI en Allemagne avant donc ces élections en Saxe-Anhalt. On suivra ça sur RFI. Place maintenant à notre invité culture. Ce matin, on reçoit la journaliste et romancière Iman Ahmed qui se livre sur l'histoire de son père. Une histoire qu'elle a découverte tardivement, après son décès d'ailleurs. Elle pensait que ce Djiboutien avait mené une vie tranquille. Eh bien, pas si tranquille que ça. Il fut en réalité l'un des promoteurs de la scène musicale à Djibouti dans les années 90. Et la suite, elle le raconte dans un récit romanesque. Abdallah Superstar, c'est aux éditions Actes Sud. Elle nous en parle avec Olivier Roger.
18: Bonjour Iman Ahmed.
19: Bonjour.
18: Vous êtes autrice et vous publiez en cette rentrée littéraire un premier roman, un roman autobiographique intitulé Abdallah Superstar. On découvre rapidement dans ce texte que ce n'est pas seulement Abdallah la star, mais c'est aussi votre père, c'est votre pays d'origine, Djibouti. Et vous partez en quête de cette histoire paternelle entre Poitiers et Djibouti, qui était aussi une quête des origines. La première question que je voulais vous poser, Iman Ahmed, c'est de savoir si ce texte, qui est un récit romancé, et vous insistez dessus, fut pour vous un long processus de maturation.
19: Alors oui, complètement. C'est entre la période de l'enquête, qui je dirais une période qui prend à peu près 2-3 ans. Il a fallu à peu près 3 ans supplémentaires pour écrire, trouver la voie de ce livre. Donc je l'ai commencé à 25 ans, j'ai 31 ans. Voilà, ça prend un peu de temps pour arriver à un livre qui raconte bien cette histoire-là.
18: Alors cette histoire, on va en parler justement, c'est l'histoire de votre père. Vous avez découvert, après son décès, qu'il avait une chaîne YouTube. Et sur cette chaîne YouTube, vous avez découvert plein de choses extraordinaires. Racontez-nous.
19: Quelques années après son décès, je découvre cette chaîne YouTube sur laquelle il y a des clips, des enregistrements de concerts, des enregistrements studio, donc de l'image et du son, qui visiblement est daté des années 90 à Djibouti. Très vite, je réalise que j'ai devant moi en fait un matériau qui me semble assez magique, qui est de la pop djiboutienne. Une musique que moi je découvre, bien que j'ai grandi à Djibouti, des artistes qui me fascinent, dont Abdallah, dont le roman porte le prénom. Je découvre l'ambiance des concerts à Djibouti dans ces années-là, et à la fois la musique me touche, parce qu'on est sur une musique électronique avec des synthétiseurs, des boîtes à rythme, et sur ces images-là, je découvre une ambiance qui tout de suite devient en fait le début d'une quête pour comprendre qu'est-ce qui se passe à ce moment-là dans ce pays, à Djibouti, donc après l'indépendance, et puis aussi pourquoi mon père a ses vidéos sur son compte YouTube.
18: Et là, vous découvrez rapidement en enquêtant qu'effectivement, votre père a joué un rôle dans l'émergence de cette scène musicale djiboutienne, quelque chose que vous étiez loin d'imaginer.
19: Je comprends en appelant, en me déplaçant, en allant voir soit des spécialistes de la musique, soit des anciens amis, soit des personnes que je vois apparaître, dont je vois le nom apparaître sur les vidéos, que dans ce moment, dans cet âge d'or musical à Djibouti, mon père a eu un studio de musique dans lequel j'ai même habité. Je comprends qu'il a fait partie des ingénieurs, des producteurs de cette musique, donc qu'il y a cru énormément, comme beaucoup, qu'il l'a fait rayonner, qu'il l'a enregistré, et qu'il a été au cœur de cette histoire-là, de ce moment musical de toute la région.
18: Dans la fin du texte, vous avez cette expression qui revient plusieurs fois, on s'en fout, c'est un conte. Le passé est un conte, mais pour vous, c'est un conte fondamental, si ce n'est fondateur.
19: J'ai cette formule, c'est un conte, pour rappeler aussi que la fiction et que les histoires qu'on se raconte quand on est quelque part sont tout autant importantes qu'une vérité. Je trouve qu'il y a eu plein de romans de retour au pays qui ont eu une espèce de nécessité à raconter l'exactitude de ce qu'on voyait. Moi, je me suis plutôt dit, mais je crois que Djibouti a droit à la fiction aussi. Il y a des personnages historiques, évidemment, il y a une histoire qui est réelle. Les vidéos existent, Abdallah existe, mon père aussi. Mais j'ai le droit aussi de mettre de la fiction dans ça. C'est en ça un livre qui va m'accompagner et qui, je pense, peut accompagner aussi énormément de lecteurs.
18: Merci beaucoup, Iman Ahmed.
19: Merci à vous.
4: Notre invité culture qui publie donc Abdallah Superstar aux éditions Actes Sud. Elle était interrogée par Olivier Roger.
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4: Et ce matin, on évoque les solutions qui existent pour soigner son cœur sans forcément avoir recours à la chirurgie lourde. Caroline Paré en parle avec son invité.
21: Professeur Roland Guetta, bonjour.
22: Bonjour.
21: Vous êtes cardiologue interventionnel à l'Institut de cardiologie d'Abidjan. Vous êtes également chargé de la recherche, de l'innovation et de la formation. Dans certains cas, une opération du cœur ne nécessite pas de chirurgie. C'est ça, la cardiologie interventionnelle. Pour quel type de problème, de maladie cardiaque, est-ce que cette cardiologie interventionnelle est recommandée ?
22: Mais la première maladie, c'est l'infarctus du myocarde, la crise cardiaque, où vraiment la cardio interventionnelle a permis de modifier le pronostic des patients qui vont boucher leur artère coronaire à l'occasion d'un cet infarctus. Et donc avec les outils de la cardio interventionnelle, on arrive au niveau du cœur et on réussit à réouvrir l'artère qui est bouchée. Il y a aussi aujourd'hui le remplacement des valves cardiaques sans ouvrir le thorax des patients. C'est une avancée majeure qui permet aux cardiologues interventionnels, à partir d'un abord périphérique, donc une artère périphérique, d'arriver au niveau de la valve et d'implanter une nouvelle valve au patient qui a une pathologie valvulaire.
21: Est-ce qu'on peut dire quelques-uns des grands avantages de cette technique opératoire pour le patient ?
22: Premier grand avantage, c'est que le patient, il passe juste 48 heures, 72 heures à l'hôpital. Donc ça, c'est déjà important. Deuxième avantage, c'est que l'environnement anesthésique est moins lourd. Et donc, les risques opératoires sont amoindris. Et donc, ça permet au patient de moins souffrir de cette intervention et de pouvoir regagner son domicile le plus tôt possible.
21: Merci, professeur Roland Guetta. 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
4: À tout à l'heure, Caroline Paré, le retour de l'actualité africaine dans 4 minutes. Mais d'abord de la musique, c'est dans notre playlist du mois sur RFI. Voici la chanteuse française Berry qui s'était fait connaître en 2008 avec l'album Mademoiselle qui avait rencontré un grand succès. Elle en est maintenant à son troisième album, il paraîtra prochainement, avec notamment ce titre Tropical Song, dans lequel elle chante sur fond de musique exotique, le retour du bonheur après de grosses peines. Voici Tropical Song, Berry sur RFI.
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bien Tropical Song de Berry à retrouver avec tous les autres titres de notre playlist officielle sur RFI.fr, rubrique musique, ou sur votre plateforme d'écoute favorite. Restez avec nous, l'actualité africaine revient dans un petit peu plus d'une minute. Je vous dis à tout de suite.

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6: Il est 6h30 à Paris et Khartoum. Merci d'écouter RFI 5h30, Anne Jamena. Bonjour Arthur Ponchelet.
7: Bonjour Gaëtan et bonjour à vous qui nous écoutez.
6: À la une de votre journal, des frappes de drones de l'armée soudanaise sur le sol tchadien.
7: C'était jeudi dernier, les forces du général Al-Burhan ont visé une colonne de véhicules partie de Libye pour rejoindre le Soudan. Une incursion d'une telle ampleur est inédite au Tchad, nous dit un chercheur. À une semaine de la rentrée scolaire, les autorités congolaises précisent le dispositif pour les écoles dans les zones touchées par Ebola. Un système à trois niveaux, de la rentrée normale jusqu'au cours à 10. La une, c'est aussi l'observatoire du changement climatique au Cameroun qui promet de la pluie cette semaine dans l'est du pays. Les agriculteurs l'attendent désespérément. Et puis les sports dans 10 minutes. Et le retour de la balle orange à Brazzaville. Suspendu par la Fédération internationale, le basket congolais a renoué avec les compétitions africaines. On entendra la détermination du président de la Fédé. Contre la guerre, des

0: pour cible par des drones. Les colonnes se replient alors à Erdima, un plateau désertique situé dans le nord-est du Tchad, près des trois frontières tchadiennes, soudanaises et libyennes. Et selon l'état-major général des armées du Tchad, c'est lors de ce repli que les véhicules sont poursuivis et frappés par les drones des forces armées soudanaises, mais aucune victime n'est à déplorer côté tchadien. En revanche, pas un mot sur l'identité des combattants de ces colonnes. Pour le chercheur tchadien Remadji Wanati, cette zone est infestée d'éléments armés impliqués dans leur paillage clandestin ou liés à Saddam Haftar, commandant en chef adjoint de l'armée nationale libyenne. Le chercheur explique que la piste la plus probable est celle de combattants d'origine diverse, notamment tchadiens, libyens et soudanais, en route vers le Soudan pour soutenir les FSR. Ces derniers font régulièrement appel à des hommes armés, se prêtant volontiers au mercenariat, précise-t-il. Pour le chercheur, une incursion d'une telle ampleur sur le territoire tchadien est inédite. Elle relance la question du positionnement du Tchad dans le conflit soudanais. Fin de citation. Nadia Ben Mahfoud, N'Djamena, RFI.
1: Une mission de vérification du cessez-le-feu entre l'armée congolaise et l'AFC M23 prévue aujourd'hui à Minembwe, dans le sud Kivu. C'est en tout cas ce qu'indique le communiqué conjoint publié ce week-end à l'issue de pourparlers en Suisse. Kinshasa et le groupe politico-armé soutenu par le Rwanda se sont mis d'accord sur une feuille de route pour établir le calendrier des négociations. Autre communiqué publié ce week-end en République démocratique du Congo, celui de la Croix-Rouge. L'organisation s'inquiète des violences envers ses volontaires qui luttent contre Ebola. 11 incidents recensés en 100 jours d'épidémie, sans compter les attaques contre les structures de santé. Au moins 9 volontaires ont été blessés. Alors que le virus continue de circuler, près de 5500 cas confirmés, dont plus de 2600 morts. Dans ce contexte, comment organiser la rentrée scolaire le 1er septembre dans les provinces touchées par Ebola? Près de 2900 établissements sont concernés. Patient Ligaudy, à une semaine donc de la rentrée, le ministère de l'Éducation a instauré un système à 3 niveaux, vert, orange et rouge.
2: Tout dépendra de la couleur attribuée à la zone où se trouve l'école. En vert, aucun cas confirmé, rentrée normale avec sensibilisation et mesures de prévention. En orange, des cas sont confirmés, mais les élèves restent en classe avec un dispositif sanitaire renforcé. C'est en zone rouge, là où le risque est élevé, où la transmission active, que les cours ordinaires en présentiel seront temporairement remplacés. Il n'y a pas question de visioconférence. Tous les 15 jours, les familles recevront des feuilles d'exercice centrées sur les apprentissages essentiels. Des programmes éducatifs seront aussi diffusés à la radio et lorsque c'est possible à la télévision. Aucun équipement numérique ne sera demandé. Les écoles resteront ouvertes comme au point de retrait. Parents ou élèves viendront récupérer les supports à des horaires échelonnés pour éviter les rassemblements. Le dispositif sera appliqué par période de 4 semaines et la carte n'est pas figée. Avant la rentrée, puis au fil de l'épidémie, chaque établissement pourra changer de régime selon l'évolution du risque sanitaire.
1: Une précaution d'autant plus importante que les enfants représentent environ 21% des cas d'Ebola selon l'UNICEF. Et toujours à propos de la fièvre hémorragique, le pape a appelé hier la communauté internationale à réagir. Dans sa prière dominicale place Saint-Pierre, Léon XIV a aussi exprimé sa solidarité avec les victimes du drame de Zomboï, cette mine qui s'est effondrée la semaine dernière à la frontière entre la Centrafrique et le Cameroun. Le Cameroun et cette inquiétude des agriculteurs de l'est du pays, ils attendent désespérément la pluie. Elle a du retard dans les départements de l'Homme et de Djerem, mais l'Observatoire national sur les changements climatiques se veut plutôt rassurant. RFI Yaoundé, Emmanuel Juntap.
3: Au village Abou Boutila, à quelques kilomètres de la frontière centrafricaine, Baro Souli attend encore l'arrivée des grandes pluies qui vont arroser son champ de manioc.
4: La température, on ne comprend plus, il y a eu un changement, mais avant, ce n'était plus comme ça quand même.
5: Il nous faut des pluies parce que dans deux mois, ça serait la saison sèche. Sans ça, tout ce qu'on a eu à semer, ça ne va pas trop produire.
3: Doudou, une trentenaire, mère de 3 enfants, partage la même inquiétude.
6: Ce n'est pas le grand champ. Il faut beaucoup de pluie pour que je sème bien le gombo, la maïs et le melon.
3: Selon l'Observatoire national sur les changements climatiques, il devrait pleuvoir dans cette partie du pays dans le courant de la semaine. De manière plus générale, de fortes précipitations sont annoncées d'ici le mois de novembre, explique Dr Marie-Laure Keyata, experte en climatologie à l'Observatoire national sur les changements climatiques.
7: Les quantités de pluie annoncées dans notre calendrier agricole seront favorables à la croissance des plantes dans la région de l'Est Cameroun. Il est annoncé du mois d'août à

0: au vent un cumul d'environ 500 mm.
1: L'observatoire reconnaît que le secteur agricole va être fortement impacté par les effets néfastes des changements climatiques cette année au Cameroun. Emmanuel Juntap, Yaoundé, RFI.
2: Le changement climatique qui entraîne, vous le savez, des épisodes climatiques extrêmes. Ainsi, Conakry, la capitale guinéenne, a été frappée ce week-end par de fortes pluies. Résultat, une immense décharge à ciel ouvert s'est effondrée. Le dernier bilan provisoire fait état de 31 morts. Le Premier ministre Bahoury s'est rendu sur place hier. Il a promis une assistance aux personnes affectées par ce drame. En Somalie, c'est la sécheresse qui inquiète les acteurs humanitaires. Le programme alimentaire mondial alerte, manque d'eau, perte de récolte et de bétail. Résultat, 6 millions de personnes sont en situation de faim aiguë, soit un tiers de la population du pays. Le PAM s'inquiète aussi de la baisse des financements internationaux. L'aide alimentaire ne couvre que 12% des besoins. L'érosion de la solidarité internationale concerne aussi la quasi-totalité des pays du continent, avec des conséquences très concrètes. Zoom ce matin sur le paludisme, maladie transmise par le moustique. La lutte a progressé ces dernières années, notamment avec l'arrivée d'un vaccin, mais les coupes budgétaires, notamment américaines, menacent ces progrès, dit Rogazis Baldé.
3: Ces financements permettent d'assurer les traitements et les campagnes de prévention, mais les coupes budgétaires américaines fragilisent déjà le dispositif. Valérie Briand, médecin épidémiologiste à Épicentre.
4: Il y a encore beaucoup de pays qui dépendaient des financements internationaux pour l'achat et l'accès aux vaccins, mais aussi à la mise en œuvre en fait des campagnes de distribution des moustiquaires, de chimioprophylaxie.
3: La chimioprophylaxie fait justement partie des dispositifs touchés. Pendant la saison des pluies, des agents de santé vont dans les familles pour donner chaque mois un traitement préventif aux enfants de moins de 5 ans. Une stratégie essentielle dans le Sahel où le paludisme circule surtout de façon saisonnière.
4: Je pense au Mali et au Cameroun. Et au Mali, l'année dernière, on a dû faire face au fait que ces campagnes de chimioprévention contre le paludisme, en fait, qui dépendaient des financements internationaux, ont été beaucoup plus difficiles à mettre en œuvre. Et au Cameroun, on a également un programme entre Épicentre et l'IRD. Et là aussi, le Cameroun, en raison en fait des coupures budgétaires, a eu beaucoup de difficultés en fait l'année dernière à mettre en place des visites à domicile.
3: Ces coupes budgétaires font craindre un recul dans la lutte contre le paludisme. L'OMS a déjà alerté. Elle menace les progrès réalisés et pourrait mettre des millions de vies en danger.
2: Diaroga Aziz Baldé. En bref, au Mali, une vingtaine de soldats libérés hier. Ils étaient jusque-là détenus par les rebelles du FLA, le Front de Libération de l'Azawad, qui affirme de son côté qu'ils ont été échangés contre des personnes présentées comme des civils qui étaient détenus à Bamako. Une source sécuritaire malienne évoque plutôt de son côté la libération d'au moins 8 combattants du FLA. Et puis quand la diaspora africaine bouscule les codes de la musique électronique, ça donne un genre musical très particulier, la batida, battement en portugais. C'est à Lisbonne que ce style est né dans les années 2000, grâce notamment à la diaspora angolaise. Et le genre s'exporte désormais dans les grands clubs européens. Eva Massi.
5: La batida, un rythme percussif, saccadé et énergique.
6: La batida, c'est pas juste un genre musical.
5: Vanny Fox, d'origine angolaise, il a grandi à Lisbonne.
6: Mais aussi une histoire de diaspora.
7: La batida est une musique électronique née à Lisbonne, profondément influencée par les musiques africaines, particulièrement le kudo angolais. C'est une énergie très dansante, donc s'il faut danser, il faut danser.
5: C'est en 2004 qu'on entend les premières notes de batida à Quinta do Mocho, banlieue de Lisbonne. À l'époque, DJ Lee Cox est encore un gamin, il danse et découvre ce nouveau son à l'école grâce aux plus grands.
8: Il venait à l'école avec des Nokia Express Music et il nous faisait écouter des morceaux de batida. Ce n'était plus le kuduro qu'on avait l'habitude d'écouter sur les cassettes de nos parents, c'était plus agressif. Et à l'époque, nous, les jeunes danseurs, on a encore plus aimé ce style.
5: En 2011, la batida se structure avec la création du label Principe Discos. Le mouvement commence alors à se faire connaître à l'international. Aujourd'hui, ces DJ jouent dans les clubs de Lisbonne, Paris, Berlin, Vienne ou Amsterdam et cherchent à faire découvrir la batida sur les scènes africaines.
2: Il est 5h42 à Luanda, 6h42 au Berghain à Berlin.
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2: Bienvenue si vous nous rejoignez dans un gros quart d'heure, le retour de Clotilde Dumais pour RFI Matin. D'ici là, on est à Nollywood, le Nigeria, capitale africaine du film, et c'est là que l'on démarre ce matin une nouvelle série de reportages consacrés à la science-fiction africaine. On sera ensuite en Afrique du Sud, où on le verra, de nombreux labels indépendants tentent de s'imposer dans le monde de la musique. Et puis notre invité est membre du bureau Afrique de l'Organisation Mondiale de la Santé. On parle avec lui de la pénurie de soignants sur le continent. Mais d'abord les sports. Bonjour Baptiste Leduc.
10: Bonjour Arthur, bonjour à tous.
2: Et du foot à la une de votre journal. Le tournoi qualificatif de la Ligue des Champions Féminines de la CAF a débuté.
10: Et il va se clôturer le 5 septembre prochain. 8 clubs ouest-africains sont en lice, répartis en deux groupes pour tenter de décrocher l'unique ticket qualificatif. Ce tournoi UEFA B a lieu à Ouagadougou au Burkina Faso et les Ivoiriennes de l'ASEC Mimosa affrontent ce lundi les Ghanéennes d'Ampem Darkowa Ladies FC, finaliste malheureuse de la dernière édition. La SEC aborde ses préliminaires sans ses deux meilleures buteuses, Habibou Ouedraogo et Ami Diallo, qui ont quitté le club il y a quelques jours. La première a signé à l'Olympique de Marseille en France. La seconde s'est envolée pour les États-Unis et le Seattle Rain FC. Une absence qui inquiète certains supporters. Le coach Siaka Traoré a voulu rassurer tout le monde. Sa réaction au micro de Molamine Sissavané.
11: Déjà, nous avons commencé à recruter, nous avons commencé la préparation. Voilà, il faut pas vite aller en besoin. Moi, je pense qu'un club, c'est ça, hein. On forme des joueuses, on forme des joueurs, c'est pour les faire partie demain, pour que le club aussi gagne quelque chose. Moi, je pense que c'est ça. Mon souhait, c'était que, après la Ligue des Champions, qu'on puisse transférer au moins une ou deux joueuses. Voilà, pour dire que le travail qui se fait, ça, c'est du bon travail. C'est ce qui justifie le travail que nous on fait. Voilà, nous avons recruté, on attend de voir.
10: ASEC Mimosa, Ampem Darkowa, coup d'envoi 15h, temps universel. Et puis hier, en ouverture de ce tournoi, l'USFA à domicile a largement dominé les Béninoises du Dynamic FC de Calavi, 3-0.
2: Et toujours dans l'actualité du ballon rond, Baptiste, le gardien numéro 2 du Sénégal va rejoindre l'Arabie Saoudite.
10: Moridio s'apprête à quitter Le Havre. Le portier sénégalais va s'engager ce lundi avec le club d'Al-Shabaab, formation historique du football saoudien, où évolue également le Ghanéen Thomas Partey, qui a signé il y a quelques jours. La principale conséquence, Arthur, de ce départ de Moridio, c'est que Lionel Messi va devenir donc le gardien numéro 1 du Havre. Le Congolais était déjà titulaire hier pour la première journée de Ligue 1 contre Monaco. Et malgré la défaite 1-0, Messi a livré une bonne prestation avec 6 arrêts. Et après une première saison en tant que doublure, il semble prêt à endosser le costume de titulaire en Normandie.
2: Et puis on termine ce journal avec du basket. Après 9 années d'absence sur la scène internationale, la balle orange fait son retour à Brazzaville.
10: Une absence en raison d'une suspension de la Fédération internationale, mais ça y est, le basket congolais a renoué avec les compétitions africaines dans un premier temps. Les Diables Rouges ont participé il y a quelques semaines à Malabo en Guinée équatoriale aux éliminatoires de l'Afrobasket U18. Une étape symbolique qui marque le début d'un nouveau chapitre pour la Fédération congolaise de basketball. Son président Fabrice Makaya Matévé se félicite de ce retour très attendu.
12: C'est un retour historique sur la scène internationale pour notre basketball, car après 9 ans d'absence, nous retrouvons enfin notre place au sein de la famille africaine et internationale. Le résultat sportif est important, certes, mais l'essentiel était de renouer avec la compétition internationale. Nous pensons que nos jeunes ont acquis de l'expérience face à des adversaires de qualité, et pour nous, c'est une base de travail qui nous permettra de progresser. À chaud, nous pouvons dire que notre priorité est de reconstruire durablement le basketball congolais, renforcer la formation des jeunes, relancer les compétitions internationales, accompagner les clubs et assurer une présence régulière de nos équipes dans les compétitions africaines. Et je pense que dans 2 ans, les autres nations africaines parleront de nous.
10: Et pour leur retour, les Diables Rouges U18 avaient terminé 3e, insuffisant pour se qualifier à l'Afrobasket.
2: Baptiste Leduc pour le Journal des Sports.
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2: Lundi 24 août, l'actualité internationale en une minute. Et d'abord Moscou qui confirme la fin de la mission diplomatique de son ambassadeur à Londres, soulignant au passage la détérioration des relations bilatérales tombées à un niveau historiquement bas. Pendant ce temps, le nouveau Premier ministre britannique Andy Burnham sera en Ukraine aujourd'hui pour son tout premier déplacement à l'étranger. Il co-présidera avec la France et l'Allemagne une réunion de la coalition des volontaires. Les principaux soutiens européens de l'Ukraine. Rendez-vous pris alors que c'est aujourd'hui le 35e anniversaire de l'indépendance du pays. On appelle notre correspondante à Kiev dans le prochain journal dans quelques minutes. Le chef de la diplomatie indienne, Subramaniam Jaishankar, arrivé pour sa part à Moscou hier. Une visite de 2 jours durant laquelle le commerce bilatéral est à l'honneur. À l'heure où les achats indiens de pétrole russe ont doublé cet été par rapport au mois de février. Et puis la visite du prince héritier saoudien se poursuit aujourd'hui en France. Hier, aux côtés d'Emmanuel Macron, Mohamed Ben Salman a assisté à la finale de l'IWC, la Coupe du Monde d'e-sport. Aujourd'hui, les deux chefs d'État présideront ensemble la première réunion du Conseil de partenariat stratégique franco-saoudien. 4h47, en temps universel, toute la semaine à partir d'aujourd'hui. RFI parcourt le continent à la découverte de la science-fiction africaine. Et quoi de plus naturel que de se rendre dès ce matin à Nollywood? Le Nigeria produit depuis plusieurs années de nombreux films de science-fiction, bien loin des super-productions hollywoodiennes, avec une patte, un style bien particulier. Reportage à Lagos, Harmony Pondinyaga.
14: Master of Iron. Chief of Roberts.
15: Ola, un jeune homme qui naviguait dans les tumultes de l'adolescence, se retrouve finalement à composer avec les super-pouvoirs d'une divinité Yoruba dont il est la réincarnation. C'est l'intrigue du court-métrage Ogun Ola, The War is Coming, réalisé par le collectif nigérian The Critics. Victor Josial, un des 5 réalisateurs du groupe, revendique l'appartenance à ce genre où les imaginaires sont inspirés et racontés par des Africains.
16: Nous avions une passion similaire pour les films hollywoodiens. Ce sont les films de super-héros que nous avons regardés. Spider-Man, Superman et tous les autres. Nous voulions cela aussi pour Nollywood. Nous voulions cela pour le Nigeria. Nos propres super-héros, nos propres films dont nous pourrions nous vanter et être fiers.
15: Nollywood, deuxième industrie cinématographique mondiale, n'a vu émerger son premier long métrage de science-fiction qu'en 2020. En revanche, la production est bien plus développée en ligne, avec de jeunes réalisateurs qui s'essayent au genre, parfois uniquement munis de leur téléphone et de logiciels gratuits. Comme Divine Zahendra Odera, diplômée en art théâtral de l'université de Benin City, elle écrit, produit et monte ses propres réalisations.
17: Le genre lui-même est déjà quelque chose qui nécessite généralement un énorme budget juste pour être exécuté. Je réalise que si nous avions plus de gens qui osaient commencer avec ce qu'ils avaient, malgré les détails techniques qu'il faudrait pour le genre, alors cela inspirerait la prochaine génération de cinéastes à faire plus.
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15: À Lagos est créée Vortex, une agence créative fondée en 2013, d'abord maison d'édition pour bande dessinée, puis studio d'animation mettant en avant la science-fiction africaine. Pour Somto Ajulushuku, son fondateur, l'intelligence artificielle peut favoriser la création.
19: Ce que vous imaginez peut prendre vie. Vous savez, peu importe à quel point c'est fou, c'est aussi ce qui m'excite dans l'IA. Ce même niveau de flexibilité pour créer. Je pense donc que l'IA fournit en quelque sorte cette solution pour pouvoir imaginer et voir à quoi peut ressembler l'imagination.
15: En septembre prochain, se tiendra la 2e édition du Naija AI Festival, dédié aux films africains créés à l'aide de l'intelligence artificielle. L'an dernier, plus de 300 productions avaient été présentées. Harmony Pondinyaga, Lagos, RFI.
2: Et demain, cette série nous emmène au Rwanda à la découverte, cette fois, des bandes dessinées de science-fiction. On vient de l'entendre, l'intelligence artificielle et les nouvelles technologies bouleversent l'industrie du cinéma. Ce n'est évidemment pas un cas isolé, celle de la musique aussi est chamboulée et on en parle dans Afrique Économie depuis la semaine dernière. Série de reportages pour raconter l'envers du décor de l'industrie musicale africaine. Ce matin, direction l'Afrique du Sud qui représente 80% des revenus musicaux d'Afrique subsaharienne. Résultat, dans le pays de l'Amapiano, tout le monde veut sa part du gâteau. Reportage à Johannesburg, Valentin Hugues.
20: L'Afrique du Sud compte plusieurs milliers de labels indépendants. Mzoguizi Ntambo travaille pour l'un d'entre eux, Pika Records, enregistré en 2025.
21: Nous souhaitons que les artistes conservent leur indépendance en les accompagnant de projet en projet. Un artiste va nous demander de l'aide en relations publiques, par exemple. Alors on lui dit, voilà comment on va intervenir sur ce projet spécifique. Mais notre label ne possède pas les artistes. L'idée, c'est que nous grandissions ensemble, le label et les artistes.
22: We always encourage artists.
0: to grow with the record label.
20: Cette indépendance permet aux artistes sud-africains de conserver leur identité. Illustration avec le tout dernier projet du label Pika Records, Imali de Lix Dalayon, qui mélange l'anglais et le Kosa, un son produit par Stembi Sotwala.
1: Je me contente de produire pour les autres. Je suis 100% indépendant. Pika est un label indépendant et ensemble on collabore. Je produis pour eux et quand le son est commercialisé, nous partageons les bénéfices.
20: Car face à une industrie musicale à la croissance fulgurante, en plus de performer, les artistes sud-africains veulent aussi porter la casquette de chef d'entreprise. Une tendance qui a poussé Sony, Warner et Universal à s'adapter, témoigne Gift Mladlozé, directeur de la Music Business Academy.
22: I don't think there will be a point.
23: Je ne pense pas que les majors vont disparaître, car elles évoluent. Elles cèdent une grande partie du contrôle qu'elles avaient et permettent aux artistes d'avoir leur mot à dire. Mais quand on parle d'indépendance aujourd'hui, en réalité, ces compagnies finissent par vous signer. Ce qui change, c'est que vous signez avec votre propre société et qu'elles appellent ça un contrat de distribution.
20: Car si les labels indépendants garantissent l'authenticité, sur le plan financier, les multinationales contrôlent encore 70% des parts de marché en Afrique du Sud et empochent souvent la majorité des revenus, surtout quand un hit devient planétaire. Valentin Huc, Johannesburg, RFI.
2: Et toute cette série sur l'industrie musicale africaine est à réécouter en podcast sur le site et l'application d'RFI. 4h53, en temps universel, les personnels de santé africains sont parmi les meilleurs au monde. Mais l'Afrique connaît une pénurie de soignants. Il en manque près de 6 millions à l'échelle du continent. Et pour parler de ce paradoxe ce matin, notre invité est membre du bureau Afrique de l'Organisation Mondiale de la Santé. Responsable de l'information stratégique, Kwadjo Samboris Bediakon est au micro de Clotilde Hazard. Pour lui, cette pénurie va même bien au-delà de ce chiffre.
24: Si on vient greffer les aspects liés à la migration, les recrutements massifs des pays occidentaux dans les pays africains, cette pénurie-là va au-delà de 5,85 millions de personnes de santé.
25: Comment éviter justement cette fuite des cerveaux?
24: C'est d'abord un engagement que les pays ont pris à travers ce qu'on appelle le code de recrutement des personnels de santé qui a été adopté à une assemblée mondiale de l'Organisation mondiale de la santé qui stipule que les pays qui ont un indice de couverture sanitaire universelle très bas ou une densité de personnel de santé très bas sont épargnés ou doivent être écartés du recrutement agressif et massif des pays qui ont déjà des indicateurs de couverture sanitaire universelle élevée et une densité relativement élevée par rapport à ces pays-là. Ce n'est pas un document qui est contraignant, mais c'est plutôt basé sur le respect de ces principes-là.
25: Est-ce que justement il est respecté?
24: Il y a de bons exemples quand même où certains pays, par exemple le Royaume-Uni, a signé des accords de coopération bilatéraux de recrutement de personnel de santé entre le Kenya, le Nigeria et le Ghana, qui essaient de compenser en fait ces recrutements-là. Mais à vrai dire, le fléau est beaucoup plus profond parce que on sait que les données prouvent que dans les 10 prochaines années, les pays occidentaux, surtout les pays de l'OCDE, auront un tiers de leur personnel de santé qui iront à la retraite. Et donc, face à cela, certains pays qui ne sont pas de bons exemples continuent toujours de recruter de façon agressive et massive, mais en utilisant plutôt des institutions ou des agences privées.
2: Entretien signé Clotilde Hazard, à écouter en intégralité dans une heure. Bientôt 5 heures en temps universel. Dans 5 minutes, c'est RFI Matin qui commence avec Clotilde Dumais. D'ici là, le meilleur de Maman, comme tous les matins. Ce matin, Maman, vous nous dites qu'en politique, il est très important de ne pas confondre adversaires et concurrents.
3: Oui, si tu veux survivre dans le monde politique, au Gondwana ou ailleurs, il faut que tu saches qu'il y a une subtile différence entre adversaire et concurrent politique. Ouais, ouais, ce n'est pas pareil. Bah oui, ton adversaire politique est facile à géolocaliser sur ton GPS. Il est là-bas, dans le camp d'en face, et il veut ta place, mon ami. L'adversaire politique est ton ennemi officiel, ton rival déclaré. C'est celui contre qui tu mobilises tes militants, tes discours, tes slogans, tes petites phrases assassines, et parfois même tes grandes phrases qui ne servent à rien. Ton adversaire politique est celui que tu accuses de tous les maux du pays. Inflation, dette cachée, sécheresse, inondation, délestage et même parfois l'élimination de l'équipe nationale de football. Il est pratique l'adversaire politique. Il sert de bouc émissaire national. Mais rassure-toi, pour lui, eh ben t'es la même chose. Mais ton concurrent politique, lui, c'est autre chose. Ton concurrent politique, c'est celui qui est dans ton camp. Oui, oui, théoriquement, vous êtes du même côté. Théoriquement, vous avez la même carte du parti, le même programme, les mêmes valeurs, la même vision officiellement. En réalité, vous avez surtout la même ambition, le même objectif, être le seul candidat. En tout cas, de vous deux, il ne doit en rester qu'un seul. Contre un adversaire politique, on débat. Mais contre le concurrent politique, eh ben, on attaque toujours par derrière, par sous-entendu. On ne discute plus des idées, du programme ou de l'avenir du pays. Non, non, non. On discute des dossiers. On ressort des dossiers compromettants, des dossiers très anciens, soigneusement conservés dans un tiroir depuis 20 ans, au cas où. Le concurrent politique, c'est celui qui t'appelle mon frère en public. Mais en privé, tu n'es plus son frère, tu es son problème. C'est celui avec qui tu partages une photo de famille politique, mais dont tu coupes la tête au montage quand tu fais ton affiche de campagne. Et pendant que vous vous combattez, ton concurrent politique et toi, devine qui est en train de sourire tranquillement. Eh oui, l'adversaire politique. Lui, il est là, assis, en train de manger ses arachides grillés, en train de regarder le spectacle. Il ne fait rien. Il observe, il analyse, il savoure. Parce qu'il sait une chose. Plus vous vous affaiblissez l'un l'autre, plus sa victoire sera facile. Eh oui, au Gondwana, n'oublie jamais le théorème de président fondateur. En politique, il y a deux combats. Le premier, c'est contre ton adversaire politique. Mais n'oublie jamais qu'avant ce premier combat, il y a celui contre ton concurrent politique. C'est pour cela que notre leader bien-aimé se débrouille toujours pour être le sponsor de tous les concurrents politiques des gars de l'opposition gondwanaise. Il les finance et les regarde épuiser toutes leurs forces entre eux. Puis, quand vient le vrai combat, il n'a qu'à se baisser pour ramasser la mise. À demain.
2: À demain, Maman, et très bon réveil à vous qui nous écoutez. Merci de votre fidélité à la Radio du Monde. Vous restez bien avec nous. Le début des RFI Matin, dans une minute.
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26: Il est 5h en temps universel, 7h ici à Paris, 1h de plus à Kiev.
27: Clotilde Dumay.
26: Bonjour à tous, lundi 24 août, fête nationale pour l'Ukraine qui célèbre les 35 ans de son indépendance en pleine guerre contre la Russie. On va évidemment y revenir tout au long de ce RFI matin et d'abord dans votre journal. Bonjour Julien Coquelrem.
28: Bonjour Clotilde, bonjour à tous. Et cette journée de l'indépendance marquée par une nouvelle démonstration d'unité des alliés de Kiev. La coalition des volontaires se réunit tout à l'heure et on appelle notre correspondante en Ukraine dans un instant. L'actualité ce matin aussi en France, Raphaël Glucksmann, officiellement candidat à la présidentielle après un long faux suspense. Et la suite à Paris de la visite du prince héritier Mohamed Ben Salman. On part aussi en Guinée dans ce journal avec cet éboulement meurtrier à Conakry dans la nuit de samedi à dimanche. Des habitations ensevelies par l'effondrement d'une montagne de déchets à cause des fortes pluies. Alors que du côté du Pérou, les pluies diluviennes là aussi ont coupé une importante route dans le pays. Des milliers d'automobilistes bloqués sur cet axe depuis une semaine.
26: C'était donc il y a 35 ans, jour pour jour, le 24 août 1991, l'Ukraine déclarait son indépendance.
28: Et la période qui s'en était suivie, celle de la diplomatie avec la Russie, semble bien loin. Aujourd'hui, un nouveau jour de l'indépendance en temps de guerre pour l'Ukraine. Même si Kiev va pouvoir compter aujourd'hui sur les marques de soutien de ses alliés, une nouvelle réunion de la coalition des volontaires et la visite dans le pays du Premier ministre britannique Andy Burnham. Alors que les frappes russes tuent de plus en plus de civils et que l'Ukraine manque de moyens pour les intercepter. Bonjour Emmanuel Chaz.
6: Bonjour.
28: Que peut-on attendre de cette réunion de la coalition des volontaires aujourd'hui ?
6: Eh bien écoutez, d'abord une réunion qui se tient en un jour hautement symbolique, vous l'avez rappelé, le 35e anniversaire de l'indépendance, une réunion à laquelle participeront en format hybride les dirigeants européens, le président français Emmanuel Macron, vous l'avez mentionné, le premier ministre britannique et le chancelier allemand Friedrich Merz sont déjà sur place, les dirigeants des pays baltes et nordiques, et on attend également Antonio Costa, le président du Conseil de l'Europe, avec trois axes principaux qui seront abordés aujourd'hui, la défense aérienne ukrainienne, alors que Kiev plaide auprès de ses alliés pour davantage de moyens d'interception, les garanties de sécurité qui pourraient permettre un cessez-le-feu durable si les négociations reprenaient, ainsi que les sanctions des alliés envers Moscou.
28: Et Emmanuel, on le disait, cette réunion et cette journée de l'indépendance se déroulent dans un contexte particulièrement tendu.
6: Exactement. Alors la nuit a été calme, mais ces dernières semaines, les frappes d'ampleur elles se sont répétées sur la capitale. Et on ajoute à cela une crise politique qui a duré tout l'été depuis le remaniement gouvernemental et suite à l'éviction de l'ancien ministre de la Défense, Mikhaïlo Fedorov, qui a ouvertement dénoncé la corruption rampante au sein du gouvernement et a appelé aux élections. Volodymyr Zelensky s'est exprimé sur la position du gouvernement quant à un scrutin. Il est soutenu en cela par le Parlement et par la population. D'une part, la tenue d'élection est proscrite par la loi martiale tant qu'il n'y a pas de cessez-le-feu. D'autre part, les conditions de sécurité et d'organisation d'élections ne peuvent être garanties à l'heure actuelle, selon le président ukrainien.
28: Emmanuel Chaz à Kiev pour RFI, merci beaucoup. Alors que du côté de la Russie, c'est une attaque de drones ukrainiens qui a tué deux mineurs cette nuit dans un centre d'accueil du sud-ouest du pays. Elle a aussi provoqué un incendie sur un site de la plateforme de commerce en ligne Ozone, visé pour le troisième jour d'affilée.
26: Lui dit avoir pris sa décision avec gravité.
28: Après avoir longtemps fait mine d'hésiter, il a donc rajouté son nom à une liste déjà longue. Hier soir, le député européen et co-président de Place Publique, Raphaël Glucksmann, a annoncé au journal de 20h de TF1 sa candidature à l'élection présidentielle en France de l'an prochain. Il passera par la case primaire qu'il a tenté d'éviter. Charlotte Turien-Tomacas, c'est donc la première étape d'un long chemin.
9: Après trois mois de réflexion, c'est donc la fin d'un faux suspense. Raphaël Glucksmann participera également à la primaire du Parti Socialiste organisée au mois d'octobre. Une volte-face pour l'eurodéputé qui refusait encore récemment d'envisager cette option.
10: J'ai toujours dit que je voulais mener cette bataille avec mes amis socialistes. On va gagner l'élection présidentielle.
9: Raphaël Glucksmann part donc favori de ce scrutin auquel plusieurs socialistes comme Ségolène Royal, les députés Philippe Brun et Jérôme Guedj souhaitent participer en attendant la candidature possible du premier secrétaire du parti Olivier Faure. Le candidat entend porter une ligne social-démocrate pro-européenne et républicaine, avec l'ambition de rassembler une gauche qu'il juge aujourd'hui profondément divisée.
10: Si je suis candidat aujourd'hui, c'est pour relever la France. Parce que vous savez, on a tous une boule dans le ventre quand on regarde ce qui est en train de devenir notre nation.
9: Réaffirmant son hostilité à la France insoumise, Raphaël Glucksmann tend la main aux écologistes.
10: Les écologistes ont eu raison avant tout le monde sur la catastrophe climatique que nous sommes en train de vivre. Je leur dis une chose simple. Venez avec nous fonder la République écologique.
9: Le candidat veut désormais installer sa campagne autour d'un message de rassemblement et de reconquête face à l'extrême droite. Une entrée officielle dans la bataille présidentielle à moins d'un an du scrutin.
28: Charlotte Turien-Tomacas du service politique de RFI.
26: Toujours en France, la suite de la visite de Mohamed Ben Salman.
28: Reçu par Emmanuel Macron tout à l'heure, alors qu'au Moyen-Orient, des pourparlers ont réuni hier Israël et la Syrie pour tenter d'amorcer une désescalade après les frappes israéliennes dans le pays ces derniers jours et les tensions avec avec la Turquie. La situation dans la région sera forcément au menu de la visite en France du prince héritier saoudien, même s'il l'a entamé hier sur une toute autre note. Mohamed Ben Salman assistait hier soir à Paris à la cérémonie de clôture de la Coupe du Monde d'e-sport, la pratique compétitive des jeux vidéo, un domaine dans lequel Riyad a massivement investi, notamment pour transformer l'image du royaume, Nicolas Roca.
11: Pour cette première édition du mondial d'e-sport en dehors d'Arabie Saoudite, du fait de la guerre au Proche-Orient, Mohamed Ben Salman se devait de faire le déplacement. Le prince héritier mise particulièrement sur les jeux vidéo dans le cadre de Vision 2030, son vaste plan de transformation du pays visant à l'émanciper des hydrocarbures. En 2022, Riyad a lancé sa stratégie, 250 entreprises, 39 000 emplois, 13,3 milliards de dollars de contributions du secteur des jeux vidéo d'ici 2030. L'e-sport World Cup est la vitrine de ce soft power. Lancé en 2024, la compétition héberge durant 2 mois les plus grandes stars des jeux vidéo dans les rues de la capitale du royaume. Mais l'Arabie Saoudite se diversifie dans le domaine grâce à son fonds souverain. Il vient de franchir une nouvelle étape en participant avec un consortium au rachat du géant Electronic Arts pour 55 milliards de dollars. Riyad met donc la main sur les plus grandes franchises de jeux vidéo de sport avec un objectif clair, changer auprès des jeunes l'image d'un pays critiqué pour ses restrictions de la liberté d'expression, les nombreuses violations des droits de l'homme et les discriminations envers les femmes.
28: Nicolas Roca et la visite en France de Mohamed Ben Salman, vertement critiquée justement par plusieurs syndicats de journalistes qui dénoncent une provocation alors que le prince héritier avait un temps été mis au ban de la communauté internationale après l'assassinat du journaliste saoudien Jamal Khashoggi. C'était en 2018 et les renseignements américains avaient révélé l'implication directe de MBS dans cette affaire. Une plainte contre lui est en cours d'instruction en France pour torture et disparition forcée.
26: Plus de 2600 décès, près de 5500 cas. Désormais, l'épidémie d'Ebola continue de faire rage en RDC.
28: Et à l'occasion des 100 jours de la déclaration officielle de l'épidémie, la Croix-Rouge a tiré hier la sonnette d'alarme sur un obstacle majeur à la riposte contre cette épidémie, la méfiance et la violence visant ses équipes engagées sur le terrain. 11 incidents violents ont été recensés contre ses volontaires, avec plusieurs blessés. On en parle avec Pascal Moulégoua dans le prochain journal Afrique, c'est à 5h30, temps universel.
26: En Guinée, au moins 31 morts dans l'effondrement d'une immense décharge à ciel ouvert.
28: À Dar es Salaam, dans la commune de Gbessia, à Conakry, les fortes pluies dans la nuit de samedi à dimanche ont provoqué cet éboulement qui a enseveli les habitations au pied de la montagne de déchets. La course est désormais engagée pour tenter de retrouver des survivants. Reportage sur place de notre correspondant Mokhtar Ba.
12: Toute la journée, les recherches se sont poursuivies pour retrouver d'éventuelles victimes. Vers 2h du matin, dans la nuit de samedi à dimanche, une partie de la montagne des déchets s'est effondrée sur les habitations. Ce riverain explique son désarroi.
13: Nous voulons qu'ils n'ont qu'à enlever la décharge. Les autres ont été enlevés ici à cause de la décharge. Mais ça s'est répété aujourd'hui encore. Si on enlevait la décharge, c'était fini. Notre dernier espoir, c'était le pouvoir. Là.
12: De nombreuses familles attendent encore de nouvelles de leurs proches. Les secouristes, eux, avancent avec prudence. Alors que la masse de déchets reste instable, cet éboulement intervient sur un site déjà considéré comme dangereux. Selon le gouvernement, la fermeture de la décharge était même prévue ce dimanche avec des mesures d'évacuation des riverains. Madame Diana Boutouré, ministre de l'administration du territoire.
14: Ça fait des années qu'on cherche à ce que les gens puissent quitter cet endroit. Parce que vous-même, vous voyez les risques de santé que représente cette zone pour la population. Mais malheureusement, même hier, les équipes étaient encore sur le terrain pour demander à ce que les familles puissent être délocalisées. Nous allons faire en sorte que le reste des familles soient ailleurs.
12: À Dar es Salaam, le drame relance désormais les interrogations sur la sécurité des populations installées autour de cette décharge à ciel ouvert. Mokhtar Ba, Conakry, RFI.
26: Des fortes pluies également, Julien, au Pérou et des milliers d'automobilistes bloqués depuis une semaine.
28: La seule route qui relie le sud du pays à la capitale a été coupée en deux par des coulées de boue et environ 2000 personnes sont encore bloquées sur place, Martin Chabal.
0: Surpris par les inondations et les glissements de terrain sur la route, ces Péruviens sont passés en mode survie. Très peu de journalistes ont pu se rendre sur place, mais les rares interviews diffusées à la télévision témoignent de la détresse sur place.
1: On a notre voiture là-bas, bloquée à 3 km d'ici. Nous, on a décidé d'aller marcher pour acheter de la nourriture, parce qu'hier, on n'avait rien à manger.
0: Un pont aérien était mis en place depuis samedi pour évacuer les personnes les plus vulnérables. C'est le cas d'Isabella, transportée dans un hélicoptère de l'armée.
15: J'étais là-bas depuis une semaine. J'ai des jeunes enfants, même pas 10 ans, et on n'avait ni à manger ni à boire.
0: Si la route commence à être débloquée, ces coulées de boue ont affecté toute l'économie locale. Comme les camions ne peuvent pas passer, certaines villes du sud du pays ne reçoivent pas de marchandises et de carburant. Les prix à la station essence et dans les marchés ont commencé à monter, et la chambre de commerce d'Arequipa estime les pertes à près de 250 millions d'euros. Une situation catastrophique pour un intense épisode de pluie, mais sûrement rien comparé à ce qui attend le Pérou dans quelques mois. Le phénomène climatique El Niño promet d'être dévastateur en fin d'année, et les pluies et les glissements de terrain attendus pourraient faire bien plus de dégâts dans tout le pays. Martin Chabal, Lima, RFI.
26: Et puis Julien lui a remporté hier le plus beau titre de sa carrière.
16: Le tennisman français Arthur Fils, sacré hier au Masters 1000 de Cincinnati aux États-Unis. Victoire en 3-7 contre Frances Tiafoe. Il va grimper de la 21e à la 11e place du classement mondial et devient aussi le 5e français de l'histoire à remporter un Masters 1000. La dernière fois, c'était en 2014 avec Joe Wilfried Tsonga. Pauline Guillou, Arthur Fils confirme qu'il est peut-être le joueur que le tennis français attendait depuis longtemps.
26: Arthur Fils n'avait que 10 ans lors du dernier sacre français en Masters 1000, et 12 ans plus tard, le tennis français a peut-être, avec lui, enfin trouvé son nouveau champion. Une victoire loin d'être surprenante au regard des performances du droitier de 22 ans, surtout dans ce tournoi qu'il a maîtrisé du début à la fin, tout en gérant la pression qui s'accumulait sur ses épaules. Loin de lui l'idée de laisser filer l'occasion de remporter le plus beau titre de sa carrière, la pression il ne l'a visiblement ressentie que brièvement en finale, dans le deuxième set perdu 6-1, avant de reprendre ses esprits et continuer sa marche pour, en 30 minutes, infliger un cinglant 6-0 à son adversaire et s'offrir Cincinnati. Ce lundi, Arthur Fils fait donc son entrée aux portes du top 10. Désormais 11e, il efface son précédent meilleur classement, 14e l'an dernier. Mieux encore, il fait le plein de confiance avant le début de l'US Open la semaine prochaine. Sans Yannick Sinner, blessé, et avec un Carlos Alcaraz diminué, le dernier grand chelem de l'année s'annonce ouvert.
16: Pauline Guillou et la France en majesté, également hier soir à la finale de l'Euro de Cécifoot, le football pour les personnes malvoyantes ou non-voyantes. Et les Bleus qui ont gardé leur titre de champion d'Europe en battant l'Angleterre 1-0. Côté football, la journée d'hier a été marquée, elle, par la piètre entrée en matière du Paris Saint-Germain en Ligue 1. Le PSG, tenant du titre, réduit à arracher le match nul de partout sur la pelouse de Rennes grâce à un doublé de sa nouvelle recrue Fernand Torres en toute fin de match, Clotilde.
26: Merci beaucoup, Julien Coquelroem. 7h13 à Paris, où est arrivé, hein, donc on le disait, le prince héritier saoudien Mohamed Ben Salman. Réunion ce lundi avec le président français Emmanuel Macron. Bonjour Arnaud Pontus.
17: Bonjour Clotilde, bonjour à tous.
26: La relation entre Paris et Riyad, les enjeux géopolitiques du moment, vous allez les analyser dans une heure avec votre invité.
17: Oui, je serai avec Bertrand Besancenot, qui a été ambassadeur de France en Arabie Saoudite de 2007 à 2016, puis conseiller diplomatique d'Emmanuel Macron au début de son mandat. On va lui demander comment il perçoit cette visite de deux jours du prince héritier saoudien. L'Elysée assure que les grands sujets économiques et stratégiques sont au menu des discussions. Ce sont bien sûr les enjeux régionaux, la stabilité au Proche et Moyen-Orient qui sont prioritaires. La France et l'Arabie Saoudite affichent des intérêts communs sur la Palestine et sur le Liban. Comment parler avec l'incontournable Mohamed Ben Salman? Le diplomate Bertrand Besancenot nous en dit plus tout à l'heure.
26: Vers 6h20 temps universel, 8h20 heure de Paris. RFI matin aussi en Allemagne, aujourd'hui à deux semaines d'un vote qui pourrait porter l'AFD, le parti d'extrême droite, au pouvoir dans une région en Saxe-Anhalt. Ça serait une première depuis la Seconde Guerre mondiale. On sera donc avec notre correspondant vers 7h15 TU. Et puis ces pays africains qui parviennent désormais à mieux recenser leur personnel de santé, ça peut leur permettre entre autres de mieux préparer la lutte contre les épidémies. Explication dans une demi-heure avec notre invité Boris Bédiacon, responsable de l'information stratégique au bureau Afrique de l'Organisation mondiale de la santé. Mais d'abord, on prend un peu de hauteur, la tête dans les étoiles, puisque cette semaine, on part à la rencontre de Français passionnés par l'espace, hein, des astronomes amateurs, fascinés par l'univers, par sa beauté, par ses mystères. Premier épisode avec Aude Novak, d'abord photographe immobilière. Elle est devenue, il y a 8 ans, astrophotographe. Plusieurs fois par mois, elle grimpe donc jusqu'au sommet des Alpes, loin de la pollution lumineuse des villes, pour prendre en photo la Voie lactée, les nébuleuses, les étoiles, les planètes. Baptiste Coulon l'a accompagnée lors d'une séance nocturne à 2500 mètres d'altitude sur les hauteurs de Chamonix, dans le sud-est de la France.
18: Donc là, je suis en train de monter la tente pour pouvoir dormir avant et après les prises de vue. Juste en face de nous, on a le roi, le Mont Blanc. Il manque juste les étoiles pour l'instant. Donc on attend encore quelques heures.
19: Donc on se dit à tout à l'heure, 23h.
18: Absolument.
19: Vous avez bien dormi ?
18: Ouais, ça me fait du bien.
19: Le ciel là est juste magnifique.
18: C'est incroyable. On a la Grande Ourse ici. Derrière, on a Vénus et Jupiter. Et puis c'est magnifique.
19: Quelle image avez-vous envie de faire là ?
18: Alors j'aimerais beaucoup faire une nébuleuse pile entre l'Aiguille du Midi et le Mont Maudit, qui s'appelle la nébuleuse de la Lagune. Et elle est magnifique.
19: Tout de suite là, nous on ne voit pas la nébuleuse que vous êtes en train de prendre en photo. Comment est-ce que vous savez qu'elle est là ?
18: Alors je le sais grâce aux applications. Et donc j'ai pu voir où elle est située précisément, cette nébuleuse. L'appareil photo le capte parce que lui, en fait, il a la capacité de voir les couleurs la nuit, ce que notre œil humain ne peut pas faire.
19: Et donc, sous l'appareil photo, vous avez installé ce qu'on appelle une monture équatoriale.
18: C'est ça.
19: C'est un petit appareil qui fait pivoter l'objectif.
18: En fait, si vous voulez, comme la Terre, elle tourne, si on fait une photo en pose longue, comme ça, on aura sur l'image un filet d'étoiles. Donc, cette monture équatoriale, c'est minuté pour suivre exactement la rotation de la Terre.
19: Et avoir une image très nette des étoiles.
18: Tout à fait. Je suis épatée par le temps qu'il fait. C'est vraiment un challenge en astrophoto parce qu'on a besoin que le ciel soit dégagé, parce qu'on prévoit les images qu'on a envie de faire. Et puis, bah, parfois, on ne peut pas les faire.
19: C'est un crève-cœur, parfois ?
18: Oui, absolument, tout à fait. Surtout que, bah, y a des images qui sont possibles que sur certaines périodes de l'année très courtes. Et si on ne peut pas la réaliser cette année, bah, après, il faut attendre l'année suivante, 2 ans plus tard. Donc, ouais, c'est difficile. Je pense que ça, c'est un avion sur quasiment toute l'image, quasiment.
19: Parfois, c'est les satellites, c'est ça ?
18: Tout à fait. Enlever tous les satellites un par un à la main, c'est fastidieux. Outre ce travail pour la photographie, c'est aussi de la pollution dans l'espace.
19: Et pourquoi la montagne ?
18: C'est mon univers. Je connais l'histoire de l'alpinisme, des alpinistes. Donc en fait, quand je vois des sommets, je vois des itinéraires, je vois des histoires d'alpinisme. Et l'alliance avec le ciel, du coup, me parle, me touche. J'aime aller chercher ce qui n'est pas facile d'accès. Ça fait partie de ma personnalité et c'est quelque chose que j'aime du coup ramener aux gens qui n'ont pas tous l'accès à ces endroits-là pour voir ces choses-là. Ce cadeau de ramener un petit bout de la beauté de ce qui existe pour tout à chacun. Moi, j'adore voir en exposition la rencontre avec le public. Et puis, quand ils achètent une œuvre, de voir pourquoi ils l'achètent, leur ressenti à eux face à l'image. Ce genre d'impact, je trouve ça magnifique.
19: Qu'est-ce qui fait que c'est jamais lassant ?
18: Il y a la beauté, il y a l'histoire, il y a l'émotion. C'est très dur de se lasser de ça. Et puis, si un jour, j'arrive à faire toutes les Alpes, ben, il reste la chaîne de l'Himalaya, il y aura toujours quelque chose.
19: Oula, c'est quoi ça ?
18: Ça, c'est une énorme étoile filante. Je l'ai vue dans le coin tellement elle était puissante. Très, très rare. J'aurais bien aimé avoir l'objectif dans cette direction.
19: Ouais, alors là, il faut avoir un sacré coup de chance.
18: Oui, ce sera pour la prochaine.
26: Vous pouvez retrouver ce reportage de Baptiste Coulon en images et avec les photos, hein, d'Aude Novak. Je vous les conseille, elles sont magnifiques. C'est à regarder sur notre site internet rfi.fr. Et demain, on partira à la rencontre d'un radio amateur. La suite de la COP17, le sommet mondial contre la désertification, qui entame sa deuxième et dernière semaine à Oulan-Bator en Mongolie, pour tenter de trouver des solutions face à la désertification, donc la dégradation des sols, qui s'accompagne d'ailleurs d'un recul de la biodiversité. Et c'est justement la question d'environnement du jour, hein, Florent Guignard. Est-ce que les déserts sont silencieux ?
2: Eh bien, je vous propose d'écouter le désert et vous allez juger par vous-même. Nous sommes dans un désert de sable au Maroc et le physicien français Stéphane Douadi provoque une avalanche au sommet d'une dune. Le champ des dunes, c'est comme ça qu'on l'appelle, provoqué par les grains de sable en mouvement, a été rapporté pour la première fois par Marco Polo au XIIIe siècle.
26: Alors, il n'y a pas que le bruit du sable, hein.
2: Non, il n'y a d'ailleurs pas que des déserts de sable. En fait, dans tous les déserts, il y a de la vie. Un désert n'est jamais complètement désert, même si la vie, évidemment, elle est plus rare quand rien ne pousse. C'est ce que nous rappelle l'écologue Hervé Jordan. Il est chercheur à l'IRD, l'Institut pour la Recherche et le Développement.
3: Quand on fait une évaluation d'un écosystème pour la composante de vie, c'est un milieu dans lequel il y a de la végétation. Et plus votre végétation va être stratifiée, complexe, plus vous allez avoir l'opportunité d'avoir une faune qui va être riche.
26: Et c'est cette faune, hein, Florent, qu'on peut entendre.
2: Oui, et pour savoir s'il y a de la vie, pour la détecter, le son est plus efficace que la vue, comme nous l'explique Étienne Thoré, il est psychoacousticien, chercheur CNRS à l'Institut des neurosciences de la Timone à Marseille.
20: Le son est un bon indicateur très intégrateur, là où la vue finalement ne nous permet pas de voir la présence de ces oiseaux-là qui vont être cachés dans les arbres, et encore moins les insectes qui sont encore plus difficiles à voir. La vue, en fait, elle va se focaliser sur une zone spatiale très petite, alors qu'un enregistreur disposé dans la forêt va capter des sons qui viennent de plein d'endroits différents à une distance beaucoup plus importante.
26: C'est ce qu'on appelle l'écho-acoustique.
2: Oui, c'est en enregistrant les sons de la nature, d'un écosystème, qu'on peut déterminer sa richesse. On retrouve Hervé Jordan.
3: L'écho-acoustique est une science qui s'est fondée sur cette idée qu'une complexité de son renvoie à une complexité de biodiversité. Et donc, vous pouvez calibrer la qualité d'un habitat à travers la complexité des sons enregistrés, des émissions des animaux enregistrés.
26: Et l'écho-acoustique, Florent, elle a des applications très concrètes face à l'avancée du désert.
2: Hervé Jordan et Étienne Thoré, qu'on a entendu, travaillent tous les deux sur un projet mené dans le nord du Sénégal, dans le Ferlo, une région semi-désertique, là où on a planté la Grande Muraille Verte. Et des micros enregistrent les sons de la nature, justement pour déterminer à quel point les arbres permettent le retour des animaux. Étienne Thoré.
20: On se rend compte qu'il y a effectivement une présence biophonique le jour et la nuit, donc principalement la journée dans le sud Sahel. Les sons sont composés de sons d'oiseaux et la nuit principalement de sons d'insectes.
2: Illustration sonore pendant la saison humide, voici un enregistrement le jour avec des oiseaux. Et maintenant la nuit, on entend surtout des insectes. Alors il est encore trop tôt pour connaître l'impact réel de la Grande Muraille Verte sur la biodiversité. Les chercheurs vont continuer d'écouter la nature parce que la désertification, oui on la voit, mais surtout on l'entend.
26: Une question d'environnement avec Florent Guignard. À 7h23 à Paris, c'est une page de l'histoire de France encore assez méconnue du grand public. Le drame dit des enfants de la Creuse. Plus de 2000 enfants enlevés à leurs parents sur l'île de la Réunion entre 1962 et 1984. Exilés en métropole, ils ont été placés dans des familles, principalement dans le centre du pays, dans le département de la Creuse, face au déficit de population. Depuis, le Parlement français a fait un pas vers la reconnaissance de cet épisode dramatique, mais en ce qui concerne une demande formelle de pardon, bien rien n'est inquiet pour le moment. Enfants de la Creuse, du déracinement forcé à la reconnaissance, c'est un grand reportage de Lola Fourmi que vous pourrez écouter entièrement tout à l'heure sur notre antenne.
21: Direction la rivière Saint-Louis, un coin verdoyant de la Réunion. Devant moi, la route s'ouvre vers les cimes du cirque de Sillaos. C'est ici, dans cet écrin de nature, que Virginie a décidé de revenir s'installer, 50 ans après son exil forcé.
22: Alors, je m'appelle Virginie Lagrave, je suis née le 28 juillet 1973, donc je suis née à Saint-Denis, à La Réunion, voilà. Et j'ai été adoptée le 12 juin 1975 dans les Deux-Sèvres. Une exilée, une ex-mineure de La Réunion, puisque voilà, pour moi j'ai été arrachée, j'ai été enlevée, j'ai été... on m'a pris ma vie en vrai.
21: Une vie que Virginie, femme grande, fine, à la peau noire et aux vêtements colorés, tente de retracer grâce à des documents. Classeurs, photos, coupures de presse, elle conserve tout depuis des décennies.
22: Donc je les garde bien précieusement. C'est toute ma vie, on va dire. Donc voilà mes recherches depuis l'âge de 27 ans, de 2000 jusqu'à 2026. Donc j'ai eu trois extraits d'actes de naissance différents, avec falsification de papier. Et là, vous pouvez voir sur ma carte d'identité juste avant de partir en métropole, le 9 juin 75. Je suis partie le 12 juin 75. Nom Virginie, prénom Florence. Et on a rayé, on a falsifié carrément. Beaucoup d'enfants sont partis en même temps que moi. J'ai un numéro de matricule, comme les prisonniers. Et ils ont eu, pareil que moi, leur identité de falsifiée.
26: Et l'intégralité de ce reportage, ce sera écouté à partir de 11h10, temps universel. Pour l'instant, ce que l'on écoute sur notre antenne, c'est ce titre Alive, Georgia Smith et Whiskey sur RFI.

0: Quand le R&B britannique rencontre la voix de l'afrobeat nigérian, bah ça donne Alive. Le titre de Georgia Smith est Wizkid. C'est dans la playlist en ce moment de RFI. Restez avec nous dans un instant, l'actualité africaine.
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0: h30 en temps universel, 1 heure de plus à Kinshasa. Merci d'écouter RFI. L'actualité africaine, bonjour Néman Pis.
4: Bonjour Clotilde, bonjour à tous.
0: Des volontaires blessés, des véhicules endommagés, du matériel détruit, la Croix-Rouge tire la sonnette d'alarme dans l'est de la RDC.
4: Les équipes médicales y sont confrontées à une situation sanitaire incontrôlable avec Ebola et doivent en plus composer avec la méfiance, parfois la violence des populations locales à leur égard. La prudence ensuite de l'analyste politique Christian Moleka, il réagit à la signature d'une feuille de route établie entre autorités congolaises et AFCM23 pour de nouveau pour parler de paix, vous l'entendrez. Une très courte apparition jeudi lors de son retour au pays, un peu plus longue samedi lors d'une réception au palais présidentiel. Les Camerounais ont suivi de près les récents agissements de leur chef d'État Paul Biya, décryptage dans ce journal. À suivre également la visite du Premier ministre malien ce lundi en Algérie. Les Tunisiens confrontés à une pénurie de bouteilles d'eau minérale et une reprise annoncée des fouilles archéologiques sur le site de Belyounech dans le nord du Maroc. L'épidémie d'Ebola ne recule pas dans l'est de la RDC. Toujours 6 provinces touchées par ce nouvel épisode. Et un dernier bilan établi hier, plus de 2600 décès sur les plus de 5400 cas confirmés, soit un taux de létalité d'environ 48%. Et sur le terrain, les difficultés s'accumulent pour les équipes médicales chargées de la riposte, notamment celles liées à la méfiance des populations locales. Après plusieurs nouveaux incidents enregistrés ces derniers jours, la Croix-Rouge a haussé le ton ce dimanche face aux violences que

0: qu'il tentait d'effectuer un enterrement digne et sécurisé à Malikouti dans la zone de santé de Rungu. Deux véhicules ont été endommagés et les victimes évacuées vers Iziro. À Arua, en Ituri, un convoi de la Croix-Rouge ougandaise a également été attaqué le 17 août. Plusieurs membres ont été grièvement blessés et trois ambulances caillassées et vandalisées. Face à cette situation, les organisations de la Croix-Rouge rappellent que chaque incident rend l'épidémie plus difficile à contenir. Pascal Moulegua, Kinshasa, RFI.
1: L'Est de la RDC confronté donc à une situation sanitaire toujours préoccupante à laquelle il faut ajouter la situation sécuritaire tendue. Des combats sont régulièrement répertoriés entre l'armée et les combattants du groupe politico-armé AFC M23. Pourtant, de nouvelles discussions ont eu lieu la semaine dernière entre les deux camps en Suisse et une feuille de route en vue de pourparlers de paix a été établie ce week-end. Elle indique les étapes à suivre et le calendrier des négociations relatifs à l'accord cadre signé à Doha au Qatar l'année dernière. Une légère avancée que salue avec réserve ce matin Christian Moléka, coordonnateur de la DIPOL, la dynamique des politologues de la RDC.
2: On peut constater qu'il y a quand même quelques avancées, notamment en ce qui concerne le cessez-le-feu. Un secrétariat qui va désormais accompagner le MCVE, c'est-à-dire le mécanisme conjoint de vérification élargie du cessez-le-feu. Une mission de vérification projetée pour le 24 août, mais également des mécanismes normalisés pour signaler les cas d'évaluation, pour essayer d'évaluer la mise en œuvre. Par contre, ce qui semble plus ou moins ne pas avancer, c'est qu'on est uniquement au niveau de la mise en œuvre de deux premiers engagements. Le seul feu fait partie du premier protocole signé. Il en reste encore six non signés. Et donc, si après autant d'années de discussion, on est encore en train de travailler à la mise en œuvre du tout premier protocole, ça veut dire qu'on est loin d'aborder les autres protocoles parce que le processus reste encore long. Personnellement, je reste assez sceptique. Tout le monde travaille un peu à l'usure. Du côté 1-23, c'est de la maximisation des revendications du gouvernement. On tire en longueur en espérant que Washington permettrait de vider en quelque sorte la substance des droits, le retrait des troupes rwandaises et l'affaiblissement du 1-23. Et donc, on a deux parties presque contraintes par un médiateur qui pousse, mais des parties qui, visiblement, gardent encore une option militaire dans la poche.
1: L'analyste politique Christian Moléka, coordonnateur de la dynamique des politologues en RDC. En bref, l'armée tchadienne qui dénonce une nouvelle incursion de l'armée soudanaise sur son territoire. Selon l'état-major général des armées, des avions et des drones soudanais ont poursuivi et bombardé des colonnes de véhicules sur le sol tchadien, notamment jeudi soir dans le département de Mourdi, dans la province de l'Ennedi-Est, à proximité donc de la frontière entre les deux pays. De nombreuses réactions ces derniers jours au Cameroun concernant le retour au pays du président Paul Biya après plus de deux mois d'absence. Entreaperçu d'abord jeudi à sa sortie de l'avion, lui qui est réapparu publiquement samedi lors d'une réception au palais présidentiel organisée en l'honneur des Lions Indomptables, toute récente championne d'Afrique de football. Des réactions scrutées par Polycarpe Samba.
3: Jeudi dernier, le salut furtif de la main depuis le siège arrière de la limousine présidentielle pour cette image diffusée en direct du retour de Paul Biya a fait naître une polémique immédiate. Sur les réseaux sociaux, beaucoup intrigués ont commencé à exprimer leurs doutes. Que veut-on nous cacher, que ne veut-on pas que nous voyions, pouvait-on lire dans les commentaires, certains allant jusqu'à diffuser l'idée d'un sosie arrivé de Genève en lieu et place de Paul Biya. Samedi à Itudi au palais présidentiel, beaucoup attendaient donc d'y voir plus clair. À la télé, Paul Biya est apparu, serrant à tour de rôle les mains des nouvelles championnes et leur remettant des médailles, a prononcé debout depuis un pupitre une brève allocution de félicitations et a aussi été vu sur le perron du palais présidentiel posant avec l'équipe pour la photo officielle. Suffisant pour éteindre la polémique et rassurer sur son état de santé, le débat a toujours cours sur les réseaux sociaux et les médias, entre ceux admiratifs qui se réjouissent de l'avoir effectivement vu et ceux qui persistent sur un président qui serait malade parce qu'ils ne l'ont pas vu marcher.
1: Polycarpe Samba, au Mali, après la libération jeudi de deux anciens combattants de Wagner, ce dimanche c'est une vingtaine de soldats qui ont été libérés. Ils étaient détenus par les rebelles indépendantistes du FLA, le Front de Libération de l'Azawad. Leur porte-parole évoque une libération rendue possible grâce à un échange de personnes détenues à Bamako et présentées comme des civils, quand l'armée malienne parle de son côté de la libération d'au moins 8 combattants du FLA. Détail complet à retrouver sur notre site internet www.rfi.fr. Mali encore, et ce nouveau signe de dégel des relations entre Bamako et Alger. Une visite de travail prévue ce lundi dans la capitale algérienne pour Abdoulaye Maïga, le Premier ministre, invité par son homologue algérien, Sifi Khrieb. Près d'un an et demi après que les deux pays avaient rappelé leurs ambassadeurs et fermé leur espace aérien à la suite de la destruction d'un drone militaire malien, la rencontre du jour devrait donc permettre d'aborder plusieurs sujets. C'est ce que nous dit Serge Daniel dans sa correspondance depuis Dakar.
4: De sources diplomatiques.

0: diplomatique, le ministre des Affaires étrangères et celui de la Sécurité font partie de la délégation malienne qui se rend à Alger. C'est une indication sur les discussions qui auront lieu. Le Mali et l'Algérie partagent une frontière de plus de 1300 kilomètres. Au temps fort de la crise entre les deux pays, la junte de Bamako a officiellement accusé son voisin de soutenir, je cite, les terroristes qui viennent déstabiliser le Mali. Le Premier ministre Abdoulaye Maïga, chef de la délégation, sera porteur d'un message personnel du général Assimi Goïta au président Tebboune. Le Mali souhaite renforcer ses relations avec l'Algérie dans les domaines de la sécurité militaire, dans la franchise et la clarification selon une source officielle. D'après nos informations, les Algériens de leur côté espèrent à moyen terme jouer à nouveau un rôle de médiateur pour calmer les tensions entre les groupes d'armée du nord du Mali et l'armée. Un volet de coopération économique est également au programme. Serge Daniel, Dakar, RFI.
1: Le Mali, où le créateur de contenu ivoirien Coach Mehdi a été interpellé. Il avait fui le pays fin avril dernier après des plaintes déposées par plusieurs femmes pour des faits présumés de viol, d'agression sexuelle et de violence. Il est désormais à la disposition des autorités judiciaires compétentes, fait savoir le ministère ivoirien de la femme, qui précise que 17 d'entre elles ont été accueillies et accompagnées par ses service. Les raisons invoquées ne suffisent pas à placer un journaliste sous mandat de dépôt. Les mots ce matin sur RFI de Pierre Clavé-Couveau, coordinateur du TRP, Truth Reporting Post, un consortium de journalistes qui signe un communiqué avec le patronat de la presse togolaise après la réaction des autorités à l'arrestation en juillet dernier des deux réalisateurs français. Ce samedi, le ministère de la Justice a dit disposer d'indices graves et concordants à leur encontre, eux qui sont poursuivis pour fausses déclarations. Il leur est notamment reproché de ne pas avoir obtenu les autorisations nécessaires pour tourner dans la région des savanes dans le nord du Togo. Une crise d'approvisionnement de l'eau minérale en bouteille en Tunisie en cause. Les régulières coupures d'électricité survenues dans le pays cet été et donc les conséquences directes sur les unités de production, mais aussi des problèmes d'importation du plastique pour les emballages. Une énième crise qui provoque un ras-le-bol général chez de nombreux Tunisiens, même si les autorités ont promis un rapide retour à la normale et des prix plafonnés pour éviter la spéculation autour des rares bouteilles encore disponibles. Reportage de Lilia Blaise à Tunis.
2: Dans son café du Kram, un quartier populaire de Tunis, Sami Mejri, gérant, doit se creuser la tête chaque matin pour trouver des bouteilles d'eau pour la journée.
3: Ça fait longtemps que ça dure. Je n'arrive ni à trouver les packs de grandes bouteilles ni de petites, et aussi bien en plastique qu'en verre. J'appelle mes fournisseurs et ils me disent qu'ils n'ont rien. Donc chaque jour, je fais le tour des magasins à moto pour en glaner là où je peux, et certains magasins ne vendent qu'à l'unité, c'est rationné.
2: Contrairement aux particuliers qui peuvent encore trouver un pack d'eau, lui doit en acheter plusieurs.
3: En moyenne, la consommation du café, c'est 140 bouteilles par jour. Et surtout avec la canicule, c'est très demandé. Imaginez qu'un client vienne et que je lui dise qu'on n'a pas d'eau. Ça ne se fait pas.
2: Fin juillet, l'ONG Alerte qui lutte contre l'économie de rente avait tiré la sonnette d'alarme sur cette pénurie à venir. Oussem Saad, membre de l'association, en explique les raisons.
4: Il y a eu beaucoup de coupures de courant, notamment dans les zones industrielles, qui ont touché les usines d'embouteillage d'eau minérale. La demande est très très forte à cause des chaleurs, à cause de la saison estivale.
2: La Tunisie est le quatrième consommateur mondial d'eau embouteillée en plastique. Face à la pénurie, les autorités ont mis l'accent sur le plafonnement des prix depuis le 19 août et font la chasse aux stockages illégaux. Plus de 147 000 litres ont été saisis au cours du mois. Lilia Blaise, Tunis, RFI.
1: La Tunisie, où la garde nationale annonce que ce sont désormais 12 corps qui ont été repêchés en mer au large de Zarzis, dans le sud-est du pays, après qu'une pirogue en bois a coulé dans la nuit de vendredi à samedi. À son bord se trouvaient 15 candidats à la migration. Dès les premières heures, l'un d'entre eux avait pu être secouru. Les deux derniers sont toujours portés disparus. Et puis la fin de ce journal au Maroc, sur le site archéologique de Belyounech, pointe la plus au nord du royaume, où des fouilles vont reprendre dès le mois de septembre grâce à la coopération scientifique maroco-allemande. Des premières découvertes avaient été faites dans les années 70 sur ce site qui était au Moyen-Âge un point stratégique majeur pour les expéditions militaires. Sofiane Amazian.
5: L'objectif de cette nouvelle fouille, ouvrir de nouveaux secteurs encore inconnus de la cité et documenter les vestiges déjà visibles, notamment les habitations, les jardins, les espaces agricoles et les bains. Point de passage maritime majeur dans la zone, notamment entre le XIIe et le XIIIe siècle, Belyounech, par ses ressources ressources en eau et donc ses cultures abondantes rayonnaient tout près de Ceuta. L'un des enjeux majeurs de ces nouvelles fouilles, l'étude des saquillas, des canaux destinés à transporter l'eau vers les terres agricoles et les différents espaces du site, ainsi que des munias, ces résidences aménagées autour des jardins et des terres agricoles. Menées par les professeurs Asmaël Kassimi et Félix Arnold, ces nouvelles recherches ont pour but de compléter ce qui a déjà été documenté il y a près de 60 ans sous la direction de la professeure Joudia Hassar Ben Slimane, des fouilles qui ont permis de saisir l'importance archéologique de ce site. Avec les nouvelles méthodes de recherche, les découvertes à venir doivent, selon la nouvelle équipe, montrer une image encore plus précise de la vie à Belyounech.
1: Merci Sophia Damasian, il est 6h43 à Belyounech. C'est à vous Clotilde Dumay.
6: Merci à vous Néman Pis, on passe au sport. Et bonjour Baptiste Duc.
7: Bonjour Clotilde, bonjour à tous.
6: En football d'abord, en RDC, c'est un monument du sport congolais qui ne sort pas de la crise pour l'instant.
7: L'AS Vita Club est toujours dans le flou. La formation quinoise est empêtrée dans une crise administrative qui n'avance pas. Malgré l'implication du ministère congolais des sports et des loisirs, les Verts et Noirs doivent impérativement élire un nouveau comité de direction pour les 4 prochaines années. Seulement voilà, entre les différentes parties, le compromis semble encore hors de portée. Les détails avec Olga Massangou.
8: D'un côté, le Conseil suprême dirigé par Gabriel Niombi, de l'autre, le comité sortant, et au milieu, la commission électorale et des supporters pris en tenaille. Toutes ces parties ne parviennent toujours pas à s'accorder sur l'organisation du scrutin. Gabriel Niombi.
9: Notre souci au niveau du Conseil suprême, au niveau de tous les Vécubiens, c'est que nous voulons qu'il y ait la paix dans notre Vécu. Mais il y avait des points qui divergeaient au point de vue élection que nous devions faire.
8: Après une séance de travail au secrétariat général au sport, un semblant de terrain d'entente a émergé au sujet de la caution à verser par les candidats à la présidence. Elle a été réajustée en passant de 240 000 à 130 000 dollars américains. Néanmoins, l'insolvabilité de la plupart des membres censés participer au vote reste un véritable casse-tête, tout comme la contestation de la commission électorale et la définition du profil des candidats.
9: Le ministre nous a proposé que nous puissions revenir chez lui dans un mois, et que nous puissions harmoniser toutes les divergences qui s'opposaient entre nous, de manière à ce que nous puissions avoir des élections transparentes. Le gouvernement, à travers le ministre, a pris l'engagement aussi de nous aider, d'appuyer un peu nos dettes que nous avons, qui s'élèvent au niveau de 1 600 000 dollars.
8: En attendant le dénouement de cette crise institutionnelle, la gestion quotidienne est assurée par l'actuel comité de gestion, alors que les dauphins noirs ont déjà lancé leur pré-saison. Olga Massangou Kinshasa, RFI.
7: L'AS Vita Club à la poursuite d'un titre depuis 2021, année de leur dernier sacre de champion de RDC.
6: En football féminin, les joueuses de l'USFA ont parfaitement lancé leur tournoi de qualification pour la Ligue des championnats de la CAF.
7: Le tournoi UFOA B se déroule à Ouagadougou. L'USFA peut donc compter sur le soutien de son public et cela a payé. Hier, les joueuses burkinabées ont gagné 3-0 face aux béninoises du Dynamique FC de Calavi. L'USFA prend donc la tête du groupe A et pour ce qui est du groupe B, l'ASEC Mimosa, finaliste de la dernière édition de la Ligue des champions, affronte ce lundi les Ghanéennes Dampem Darkoa Ladies FC. Les Edo Queens du Nigeria seront-elles opposées aux Nigériennes de l'ASGNN. On rappelle qu'une seule de ces équipes pourra se qualifier pour la phase finale.
6: Et puis on prend des nouvelles de Mohamed Salah, le footballeur égyptien qui a ouvert son compteur avec son nouveau club.
7: Le pharaon n'a pas fait les choses à moitié puisqu'il a inscrit un doublé pour sa première titularisation avec sa nouvelle équipe de Trabzonspor en Turquie. Mo Salah a permis à son club de s'imposer 2-1 à domicile face à l'Istanbul Başakşehir du défenseur ivoirien Christian Operi. De bon augure avant le match retour du barrage de qualification pour la Ligue Europa. Trabzonspor et Salah devront absolument gagner en Hongrie contre Ferencváros puisque le club turc s'est incliné 1-0 au match aller à domicile. Et puis je vous laisse Clotilde avec un record du monde battu hier, celui du semi-marathon. L'Éthiopien Yomif Kejelcha a établi une nouvelle marque de référence sur 21 km 56 minutes et 51 secondes à Buenos Aires, 30 secondes de mieux que le précédent record de l'Ougandais Jacob Kiplimo.
6: C'est pas mal effectivement. Merci beaucoup Baptiste Leduc pour les sports. Alors que l'Afrique manque de médecins, d'infirmiers, de sages-femmes, eh bien, plusieurs pays du continent font désormais partie des meilleurs au monde pour recenser leur personnel de santé. La Zambie est 3e mondiale dans ce secteur, le Burkina Faso 5e, le Kenya 6e. Alors comment expliquer cette progression dans la collecte des données et surtout à quoi servent ces données pour lutter contre la pénurie de soignants? Boris Bédiacon est responsable de l'information stratégique au Bureau Afrique de l'Organisation mondiale de la santé. Il répond aux questions de Clotilde Hazard.
10: Boris Bédiacon, bonjour.
11: Bonjour Clotilde.
10: 10 des 20 pays au monde qui disposent des données les plus récentes sur leur personnel de santé sont africains. Comment expliquer ces bons résultats en Afrique?
11: Alors premièrement, cela montre que l'Afrique n'est plus seulement un continent confronté à des déficits de personnel de santé. Les déficits existent, mais ce n'est plus ce qu'il faut voir. L'Afrique devient également une source majeure de données permettant de comprendre en fait et de piloter les déficits. Deuxièmement, cela signifie en fait que de nombreux pays africains sont en train de passer d'une logique de planification fondée sur des estimations parfois qui sont un peu grégaires à une logique de décision fondée sur des données nationales.
10: Comment ces données sont-elles utilisées pour prendre des décisions? Est-ce que vous avez un exemple de décision?
11: Au-delà des dialogues politiques qui ont été organisés d'environ 12 pays africains, il y a 9 pays qui ont élaboré des plans de développement des ressources humaines en santé qui sont vraiment budgétisés et qui sont vraiment fondés sur des estimations objectives des besoins et des déficits, ainsi que des investissements requis. Plus important encore, ces processus sont conduits à des engagements concrets. Pour environ 6 pays, il y a eu des engagements de création de 200 000 emplois dans le secteur de la santé.
10: Est-ce que ces recrutements, aujourd'hui, les États peuvent les faire, les financer et surtout former ces personnels?
11: Je prends le cas, par exemple, du Zimbabwe. À la suite de leur analyse du marché du travail, ils ont organisé, bien évidemment, un dialogue politique et un certain nombre de partenaires se sont engagés à travers ce qu'on appelle le pacte d'investissement dans les ressources humaines en santé. Et aujourd'hui, le Zimbabwe a pu augmenter son budget pour les ressources humaines en santé de 30%. Et chaque année, ils mettent à disposition environ 8000 postes budgétaires pour recruter.
10: Et ces données sur le personnel soignant, qu'est-ce qu'elles changent concrètement pour les patients et les services de santé?
11: On sait bien que les hôpitaux tout seuls ne peuvent pas fournir les services de santé. C'est plus ou moins comme des cathédrales construites dans le désert. Et les médicaments à eux seuls ne sont que des produits chimiques. S'ils ne sont pas prescrits par des personnels compétents et motivés et aussi disponibles en quantité.
10: Est-ce que ces données peuvent rendre les systèmes de santé plus réactifs face aux épidémies, par exemple? Est-ce que ça aurait pu rendre les autorités plus réactives face à l'épidémie d'Ebola en RDC?
11: Oui, plus on a de données fiables et disons exhaustives, plus on peut anticiper en fait les déficits et anticiper un certain nombre de prises en charge de certaines urgences. Et nous sommes à pied d'œuvre pour aider les pays à disposer en fait des systèmes d'information, permettre de pouvoir leur donner au jour le jour les informations essentielles à travers des tableaux de bord pour l'anticipation d'un certain nombre de déficits et aussi un certain nombre de pandémies ou d'épidémies qui pourraient aggraver en fait cette disponibilité de personnel de santé.
10: Ces données ont permis d'identifier des pénuries?
11: La pénurie qui existe actuellement est à hauteur de 5,8 millions de personnel de santé. Ça, c'est seulement sur la base des besoins sanitaires des populations. Si on vient greffer les aspects liés à la migration, les recrutements massifs des pays occidentaux dans les pays africains, cette pénurie-là va au-delà de 5,8 millions de personnel de santé.
10: Comment éviter justement cette fuite des cerveaux?
11: C'est d'abord un engagement que les pays ont pris à travers ce qu'on appelle le code de recrutement des personnels de santé qui a été adopté à une assemblée mondiale de l'Organisation mondiale de la santé qui stipule que les pays qui ont un indice de couverture sanitaire universelle très bas ou une densité de personnel de santé très bas sont épargnés ou doivent être écartés du recrutement agressif et massif des pays qui ont déjà des indicateurs de couverture sanitaire universelle élevés et une densité relativement élevée par rapport à ces pays-là. Ce n'est pas un document qui est contraignant, mais c'est plutôt basé sur le respect de ces principes-là.
10: Est-ce que justement il est respecté?
11: Il y a de bons exemples quand même où certains pays, par exemple le Royaume-Uni, a signé des accords de coopération bilatéraux de recrutement de personnel de santé entre le Kenya, le Nigeria et le Ghana, qui essaient de compenser en fait ces recrutements-là. Mais à vrai dire, le fléau est beaucoup plus profond parce que on sait que les données prouvent que dans les 10 prochaines années, les pays occidentaux, surtout les pays de l'OCDE, auront un tiers de leur personnel de santé qui iront à la retraite. Et donc, face à cela, certains pays qui sont pas de bons exemples continuent toujours de recruter de façon agressive et massive, mais en utilisant plutôt des institutions ou des agences privées pour ne pas que cela leur revienne au visage comme étant des pays qui enfreignent en fait cette réglementation-là.
10: D'accord, merci Boris Béliacon.
11: Merci.
6: Entretien avec Clotilde Hazard. Qui seront les grandes puissances agricoles de demain sur la planète? On va éplucher hein, toute la semaine dans la chronique des matières premières le rapport Déméter 2026, rapport annuel sur les dynamiques alimentaires mondiales. Et on s'intéresse pour commencer au Brésil. L'an dernier, les exportations agricoles brésiliennes ont généré un record de plus de 169 milliards de dollars. Bonjour Marie-Pierre Olfan.
12: Bonjour.
6: Le Brésil qui joue déjà un rôle hein, important dans l'agriculture mondiale. Alors quels sont ses atouts?
12: Alors, ils sont nombreux. On ne devient pas un géant agricole du soja, du maïs ou encore du coton sans raison. On peut évoquer d'abord la volonté politique. L'agriculture est vue dans le pays comme une force stratégique qui constitue une source majeure de revenus et d'emplois. C'est donc un secteur à protéger. Le Brésil affiche aussi une vision très pragmatique de l'agriculture. Produire plus en s'appuyant sur des semences OGM, des drones et les réseaux 5G, par exemple. En parallèle, ce modèle intensif s'appuie sur un code forestier qui garantit la préservation d'une partie de la végétation native de chaque exploitation.
6: Mais le Brésil doit aussi faire face à des fragilités.
12: Oui, on peut citer sa dépendance aux importations d'engrais. Pour ne donner qu'un seul chiffre, plus de 40% de l'urée consommée est importée du détroit d'Ormuz. Le Brésil a aussi une dépendance dangereuse à la Chine, un acheteur majeur de grains brésiliens, mais un acheteur qui s'est engagé dans une stratégie de production à long terme pour garantir sa propre sécurité alimentaire. L'autre limite qui pèse sur le rayonnement brésilien, c'est la politique américaine. Les taxes douanières de l'administration Trump se sont encore renforcé en juillet, taxes sur le sucre, l'éthanol, le soja, le maïs et le poulet congelé. Et personne ne sait dans quel sens ces taxes peuvent évoluer.
6: Et puis un autre défi pour le Brésil, Marie-Pierre, c'est son image.
12: Oui, la puissance future du Brésil ne se jouera pas uniquement dans ce qu'il produit, mais aussi dans sa capacité à améliorer sa réputation. La production brésilienne est souvent montrée du doigt parce qu'elle ne respecte pas telle ou telle norme de durabilité ou de traçabilité. Pour échapper aux barrières non tarifaires qui lui sont imposées, le Brésil doit donc arriver à convaincre que l'Union européenne, le Canada ou les États-Unis n'ont pas le monopole des standards de demain. On parle là d'une bataille moins visible qui implique une stratégie d'influence de long terme dont l'issue pourrait avoir un impact direct sur les équilibres mondiaux.
6: La chronique des matières premières avec Marie-Pierre Olfan. Allez, dans un instant, le journal international, mais juste avant, alors que l'Ukraine fête les 35 ans de son indépendance aujourd'hui, eh bien, on poursuit notre série sur les lieux de pouvoir à Kiev, la capitale ukrainienne où est bâti un palais qui raconte près de 3 siècles d'histoire et qui aujourd'hui encore est au cœur de l'actualité, hein, Julien Chavannes, c'est le palais de Mariinsky.
13: Et oui, difficile d'imaginer que derrière cette élégante façade bleu ciel et blanche se cache un véritable survivant. Il est commandé en 1744 par l'impératrice Élisabeth de Russie, mais elle meurt avant même d'avoir pu y séjourner.
6: Alors l'histoire de ce palais, il résonne beaucoup avec la guerre actuelle.
13: Car sa construction est d'abord un projet politique de la Russie, synonyme de domination sur le pays. L'Ukraine vient de perdre ce qu'on appelle la guerre du Nord au début des années 1700. À l'époque, Kiev voulait déjà se rapprocher de l'Europe contre l'Empire russe. La suite, c'est Vlad Goldakovsky qui nous la raconte. Cet architecte ukrainien connaît bien l'histoire de son pays et celle du palais Mariinsky.
14: Plus tard, peut-être 20 ans après la guerre, le palais Mariinsky a été construit comme le symbole de l'Empire russe en Ukraine. Nous avons obtenu notre indépendance en 1991 et le palais Mariinsky est alors devenu le symbole de l'indépendance vis-à-vis de la Russie. Aujourd'hui, c'est un quartier très important de Kiev car il incarne le pouvoir ukrainien indépendant et la résistance ukrainienne. Pourtant, à l'origine, il symbolisait la domination de l'Ukraine par des forces extérieures.
6: Et depuis le début de la guerre menée par la Russie contre l'Ukraine, Julien, ce palais a pris une dimension encore plus symbolique.
13: Absolument. Depuis l'invasion russe à grande échelle de février 2022, le palais Mariinsky fait partie des sites les plus protégés d'Ukraine. On imagine bien pourquoi. Il est situé au cœur du quartier gouvernemental de Kiev. Il est entouré d'importants dispositifs de sécurité, contrôle d'accès, présence militaire, rues régulièrement fermées. Son accès est très limité. J'ai pu me rendre compte quand je m'y suis rendu pour couvrir une conférence de presse de Volodymyr Zelensky, entouré de chefs d'État africains. À l'époque, le quartier était bouclé, silencieux. On laisse les téléphones portables à l'entrée du palais. Interdiction de faire des directs sur place ou de donner des indications d'horaire sur le programme du président. À l'intérieur, les rideaux sont tirés devant les fenêtres et des hommes en armes sont postés à chaque coin du jardin et du palais. La décoration, pour la petite histoire, peut faire mal aux yeux si on a des goûts simples, même s'il y a quand même moins de dorures qu'à l'Elysée.
6: Est-ce que c'est là que vit Volodymyr Zelensky ?
13: Alors pour des raisons de sécurité évidentes, on ignore où il vit, où il passe ses quelques heures de sommeil exactement. Au début de la guerre, une salle anonyme et bunkérisée a été aménagée dans une aile du palais Mariinsky. Volodymyr Zelensky y avait organisé des conférences de presse et des réunions. Et il s'était réfugié avec son équipe dans un bunker situé sous le siège de l'administration présidentielle, car le palais Mariinsky n'a pas d'abri. Mais le président ukrainien a reconnu lui-même dans une interview qu'il ne s'y rendait plus, même quand il y avait des alertes sur Kiev. Il travaille quand même au quotidien rue Bankova dans le bâtiment plus moderne de l'administration présidentielle. Le palais Mariinsky reste, vous l'avez compris, un lieu d'apparat, un décor pour les réceptions officielles. Il est surtout devenu un symbole, celui de la continuité de l'État ukrainien malgré les bombardements et les menaces quotidiennes qui pèsent sur la capitale ukrainienne.
6: Les précisions de Julien Chavanne sur ce palais Mariinsky, l'un des lieux de pouvoir que l'on visite encore toute la semaine sur RFI. Restez avec nous dans un instant, l'actualité internationale. Et puis je vous rappelle, notre invité dans une vingtaine de minutes, Bertrand Besancenot, il a été ambassadeur de France en Arabie Saoudite. Et Arnaud Pontus le reçoit alors que le prince héritier saoudien Mohamed Ben Salman rencontre Emmanuel Macron aujourd'hui à Paris. Les deux dirigeants vont évidemment parler des enjeux géopolitiques dans le Moyen-Orient. Ce sera à 8h20 hors de Paris.
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17: 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Am 35. Unabhängigkeitstag der Ukraine beraten deren Unterstützer über die fehlende Luftabwehr. Wir werden die Regierung in Sachsen-Anhalt stellen, sagen die AfD-Chefs Krupalla und Weidel in den Fernseh-Sommer-Interviews. Und der Hitzesommer kostet Deutschland mindestens 36 Milliarden Euro, so die Rechnung von Greenpeace. Das Wetter in Baden-Württemberg und Rheinland-Pfalz, Sonne und hohe Wolken, erst frisch, später 20 bis 28 Grad. Aus Sorge vor russischen Angriffen wird es heute in der Ukraine keine Großveranstaltungen zum 35. Unabhängigkeitstag geben. Auch die traditionelle Parade fällt aus. Mehrere Staats- und Regierungschefs aus NATO- und EU-Staaten beraten in Kiew, teils virtuell, über die weitere Unterstützung der Ukraine. Dabei soll es auch um finanzielle Hilfen gehen. Aus Brüssel, Sabrina Fritz.
18: Die Not der Ukraine ist groß. Präsident Zelensky erwartet von den EU-Staaten weitere 30 Milliarden Euro. Das Geld werde für die Gehälter der Soldaten, für die Unterstützung von Familien und anderen Ausgaben gebraucht, erklärte er anlässlich des Unabhängigkeitstages seines Landes. Hinzu komme das Geld für die Drohnenproduktion und dringend benötigte Patriot-Abwehrraketen. Wie diese Hilfe geleistet und koordiniert werden kann, darüber berät heute die sogenannte Koalition der Willigen. Dazu gehören unter anderem Vertreter der NATO, so sowie die Regierungschefs von Großbritannien, Frankreich und Deutschland. Deutschland gehört zu den größten Unterstützern des Landes. Auch der Sprecher der EU-Länder, Antonio Costa, wird an der virtuellen Konferenz teilnehmen. Er ist zum Unabhängigkeitstag nach Kiew gereist. Eigentlich hatten sich die Staaten zu dieser Koalition zusammengeschlossen, um einen möglichen Frieden in der Ukraine zu sichern, falls dort irgendwann die Waffen schweigen. Doch davon ist man im fünften Kriegsjahr weit entfernt.
17: Die USA wollen heute neue Sanktionen gegen Iran verkünden. Finanzminister Bessent sprach von der Endphase des Krieges, einem wirtschaftlichen D-Day und der größten finanziellen Offensive, die jemals gegen einen Gegner mobilisiert wurde. US-Präsident Trump habe die militärischen Fähigkeiten des Irans zerschlagen. Ziel sei es jetzt, jede wirtschaftliche Lebensader zu durchtrennen, bis Teheran auf sich allein gestellt sei, so Bessent. Der Mittelstandsverband fordert die Bundesregierung zu einer verlässlichen Innovationsförderung auf. Die Neue Osnabrücker Zeitung berichtet über einen Brandbrief an Finanzminister Klingbeil und Wirtschaftsministerin Reiche. Darin stehe, dass der Antragsstopp beim zentralen Innovationsprogramm Mittelstand schnellstmöglich aufgehoben werden müsse. Eines der erfolgreichsten Förderinstrumente werde ausgebremst, während Deutschland dringend mehr Investitionen benötige. Laut Verband müssen Unternehmen Projekte jetzt verschieben oder aufgeben. Auch nach mehreren Hitzewellen, Dürre, Niedrigwasser, Waldbränden und geschätzt etwa 14.000 Hitzetoten in diesem Jahr, für AfD-Chef Chrupalla bleibt der Klimawandel eher ein Nebenthema. Das sagte er im ARD-Sommerinterview. Benjamin Großkopf.
19: Für ihn sei es ein ganz normaler Sommer gewesen, sagte Chrupalla und warf der Bundesregierung einen Zitat Klimahype vor, mit dem Ziel, den Menschen das Geld aus der Tasche zu ziehen. Chrupalla setzt nach eigener Aussage auf Anpassung, also zum Beispiel Klimaanlagen, vor allem für Seniorenheime und Krankenhäuser oder auf Kühlzonen in Städten. Die Frage sei aus seiner Sicht, so der AfD-Chef, ob sich die Menschen den Strom für Klimageräte überhaupt noch leisten könnten. Zwei Wochen vor der Landtagswahl in Sachsen-Anhalt wollte sich Chrupalla nicht auf mögliche Bündnisse nach der Wahl festlegen und bekräftigte das Ziel der AfD, in dem Bundesland alleine zu regieren. Chrupallas Co-Chefin Alice Weidel zeigte sich im ZDF überzeugt, dort die Regierung zu stellen und auch in weiteren Bundesländern.
17: Der diesjährige Hitzesommer hat nach Berechnungen von Greenpeace Schäden von mindestens 36 Milliarden Euro verursacht. Der volkswirtschaftliche Schaden, unter anderem durch Ernteausfälle, Waldbrände und Gesundheitskosten, entspreche fast 1% des deutschen Bruttoinlandsproduktes. Die Umweltorganisation fordert die Bundesregierung zum Handeln auf. Ein Weiter-so könnte man sich schlicht nicht mehr leisten, sagte ein Greenpeace-Finanzexperte in Hamburg. Die Verbraucherzentralen kritisieren die Trinkgeldoptionen bei der Kartenzahlung. Die Chefin des Bundesverbandes POP sagte der dpa, es müsse auf den ersten Blick erkennbar sein, wie man ein Trinkgeld ablehnen oder dessen Höhe selbst festlegen kann. Sie setzte sich daher für ein Verbot manipulativer Designtricks auf europäischer Ebene ein. Auf dem Display von Kartenterminals bekommen Kunden oft Vorschläge für ein Trinkgeld von zum Beispiel 10% oder 20%. Manchmal sind diese Felder größer oder farblich auffälliger als das Feld für kein Trinkgeld. In Rheinland-Pfalz will die neue Landesregierung ihre 100-Tage-Bilanz vor allen anderen ziehen, heute am Tag 98 der Koalition. Christian Buttgereit aus unserer Landespolitik-Redaktion zur Frage, was an Wahlversprechen denn bisher schon umgesetzt wurde.
20: Nehmen wir das Stichwort Bürokratieabbau. Der Ministerrat hat vor zwei Wochen beschlossen, für Unternehmen fast alle Dokumentations- und Berichtspflichten zu streichen. Das ist so entschieden, aber noch nicht umgesetzt. Stichwort Bildungspolitik. Die Bildungsministerin von der CDU hat ein Handyverbot in Schulen bis zur 10. Klasse angekündigt. Allerdings hören wir vom Koalitionspartner SPD, dass da noch Redebedarf ist. Überhaupt gab es im Bereich Bildung viele Wahlversprechen, von denen aber manche schon wieder kassiert werden mussten. Im Falle eines verpflichtenden letzten Kita-Jahres, weil es rechtlich schwierig wäre, in anderen Fällen, weil schlicht das Geld fehlt. Deshalb kommt zum Beispiel die versprochene Grundschulgarantie von 8 bis 14 Uhr erstmals nur in einigen Modellschulen.
17: Durch den Regen hatte der Rhein im Moment zwar etwas mehr Wasser, für die Schifffahrt bleibt die Lage aber weiter angespannt. Das Wasserstraßen- und Schifffahrtsamt geht davon aus, dass in Kaub am Mittelrhein noch gut zwei Wochen Frachtschiffe nur mit deutlich weniger Ladung fahren können. Im September könne sich die Situation wieder normalisieren, wenn es viel und lange regne. Das waren die Nachrichten.
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21: Mit Jonathan Hadem, schönen guten Morgen. Wer heute ChatGPT öffnet, wird merken, dass das ein bisschen anders aussieht als sonst. Wenn Sie zum Beispiel fragen, wie man eine halb vertrocknete Balkonpflanze rettet, dann könnte es sein, dass neben der Antwort irgendeine Düngemittelwerbung aufploppt. Ab heute schaltet OpenAI, also der Mutterkonzern von ChatGPT, nämlich Werbung für Kunden in Deutschland und Europa. Und das soll dann vor allem kontextbezogen passieren. Darüber rede ich mit Gregor Schmalzried vom ARD-KI-Podcast, der auch regelmäßig hier in SWR aktuell läuft. Was genau heißt denn kontextbezogen in diesem Fall?
22: Ja, zum Kontext des Gesprächs, da kann natürlich alles Mögliche mit dazugehören. Also einmal der Inhalt, ganz logisch, ja, wenn ich im Urlaub bin und mit der KI beispielsweise darüber spreche, wo ich heute Abend was essen gehen kann, dann wäre es natürlich interessant, mir auch entsprechend Werbung für Restaurants in der Gegend anzubieten, aber vielleicht ja sogar auch noch für irgendwelche Bars, die sich in der Nähe befinden, in die ich dann nach dem Essen gehen kann. Also das ist der Kontext des Inhalts. Und dann haben wir natürlich noch die Frage, was für ein Gerät ich da beispielsweise in der Hand habe. Also wenn ich unterwegs bin, kriege ich vielleicht andere Werbung, als wenn ich am Laptop bin, und auch der ungefähre Standort, wenn ich den mit der App geteilt habe, kann für die Werbung verwendet werden.
21: OpenAI verspricht ja, dass ältere Chatverläufe nicht verarbeitet werden. Gilt das dann auch für Werbung? Oder bekomme ich jetzt 2 Wochen lang Düngerwerbung für verwelkte Hortensien?
22: Ja, es sieht wohl so aus, als würde die Werbung sich wirklich erstmal nur auf den jeweils aktuellen Chat beziehen. Also ich wäre dann einigermaßen sicher, was den Dünger angeht, wenn ich einmal nach dem gefragt habe und der vielleicht nächste Woche nicht mehr gebraucht wird, dann erinnert sich die KI da hoffentlich nicht mehr dran. Das liegt wohl an Datenschutzrichtlinien. Also die EU ist da einfach sehr viel strenger als irgendein anderer Wirtschaftsraum auf der Welt. Entsprechend darf ChatGPT uns hier auch nichts weiter anbieten. Gespeichert werden diese Infos natürlich trotzdem. Sie sind nur nicht für die Werbung auffindbar.
21: Die Gründe für dieses Werbegeschäft sind ja offensichtlich. OpenAI will mehr Geld mit ChatGPT verdienen. Früher wurde sowas noch strikt abgelehnt. Wie kommt es denn jetzt zu diesem Strategiewechsel? Ist ChatGPT da einfach nicht lukrativ genug?
22: Ja, OpenAI steht vor einem ziemlichen Dilemma. Sie haben jetzt über 1 Milliarde Nutzer weltweit, also sind eine der größten Apps auf dem Markt mit ChatGPT, aber sind immer noch stark in den roten Zahlen, wollen sich demnächst an die Börse trauen. Und ja, da schaut man natürlich, wo man irgendwo Geld herbekommt, wie es nur möglich ist. Und natürlich könnte Werbung ein solcher Teil sein. Also so ganz hat das bislang, muss man sagen, noch nicht geklappt. So die vielen großen KI-Anbieter haben bisher sich größtenteils noch nicht so richtig in Richtung Werbung getraut. OpenAI gehört jetzt mit dazu, auch weil sie halt sehr viele, ich sag mal, Privatnutzer haben. Es gibt ja zum Beispiel Anthropic als Konkurrent mit dem Chatbot Claude. Die setzen vor allem auf Unternehmenskunden. Da macht Werbung weniger Sinn, aber dafür macht es natürlich Sinn, dass Unternehmen einfach gerne Geld ausgeben für Software. Das machen Privatleute weniger. OpenAI muss das Geld irgendwo herbekommen. Werbung könnte der Weg sein.
21: Was bedeutet denn dieser OpenAI-Werbeeinstieg generell für die Rolle von künstlicher Intelligenz? Das klassische Geschäftsmodell von Internetsuchmaschinen, dass wir gezielt hin zu bestimmten Werbekunden oder Produkten gelenkt werden, das funktioniert ja ohnehin schon nicht mehr. Jetzt diese neue Dimension der maßgeschneiderten, personalisierten Werbung, wird das den Werbemarkt nochmal revolutionieren?
22: Ich glaube, auf lange Sicht wird das absolut alles verändern. Also aus der Sicht von jemandem, der Werbung schalten möchte, gibt es ja praktisch kein besseres Medium als ein Chatbot. Da reden ja Leute nicht nur über ihre Arbeit damit oder über ihren Urlaub, sondern teilweise auch über ihre Probleme, ihre Sportroutine, was sie essen, sie lassen sich Rezepte herstellen und so weiter. Also eigentlich ihr gesamtes Leben lassen sich immer mehr Menschen über die KI analysieren. Und was läge da näher, als all diese Daten zu verwenden, um aus all diesen Daten schön effiziente Werbung rauszuholen. Also ja, geschäftsmäßig könnte das absolut Sinn machen. Und für gerade diejenigen Nutzer, die kein Geld zahlen wollen für KI in ihrem Alltag, dürfte, glaube ich, deswegen Werbung auf lange Sicht auch einfach ein normaler Teil der KI-Welt werden.
21: Die Einschätzung von Gregor Schmalzried vom ARD-KI-Podcast. Und den finden Sie natürlich auch jederzeit in ARD-Sounds. Wir leben ja in Zeiten, in denen alle über KI diskutieren, Roboter den Rasen mähen und das Licht schalten wir über Sprachsteuerung ein und aus. Vieles an alter Technik ist Vergangenheit. Das Telefon mit Wählscheibe zum Beispiel oder Kassettenrekorder oder Mofas auch. Aber eine Technik aus alten Zeiten
0: hat doch überlebt. Eine Firma in Schwäbisch Gmünd verdient gutes Geld ausgerechnet mit einer Erfindung, die schon rund 170 Jahre alt ist, mit der Rohrpost. Die stammt noch aus Zeiten von Telegrammen und handgeschriebenen Briefen und wird heute aber in fast 100 Ländern verkauft. Magdalena Gräfe hat sich das angeschaut.
3: Kapsel rein und ab geht die Rohrpost. Gesundheits- und Krankenpflegerin Jessica arbeitet im Bundeswehrkrankenhaus in Ulm und verschickt eine Blutprobe ins Labor.
4: Die Rohrpost nimmt uns tatsächlich sehr, sehr viel ab. Gerade wenn wir nicht ganz so gut besetzt sind, brauchen wir niemanden hochschicken ins Labor oder wenn es einfach...
3: Denn eine Blutprobe, Medikamente und andere Gegenstände lassen sich nicht einfach als Mailanhang verschicken. Auch das Bundeskanzleramt in Berlin benutzt noch immer eine Rohrpost, um geheime Dokumente intern zu verschicken. Aus Angst vor Spionage. Eine Rohrpost kann einfach nicht

0: Décharge à ciel ouvert. Moctarba Conakry, RFI.
1: L'actualité du continent en bref. Au Mali, une vingtaine de soldats détenus par les rebelles indépendantistes du FLA libérés ce dimanche, selon le porte-parole du Front de Libération de l'Azawad. Cette libération a pu avoir lieu grâce à un échange de personnes dites civiles qui étaient, elles, détenues à Bamako, côté malien. L'armée évoque plutôt la libération de au moins 8 combattants du FLA. Le Mali, où le créateur de contenu ivoirien Coach Mehdi a été interpellé. Il avait fui le pays fin avril dernier après des plaintes déposées par plusieurs femmes pour des faits présumés de viol, d'agression sexuelle et de violence. Il est désormais à la disposition des autorités judiciaires compétentes, fait savoir le ministère ivoirien de la femme, qui précise que 17 d'entre elles ont été accueillies et accompagnées par ses services.
2: Près d'un mois après leur arrestation, les deux réalisateurs français sont toujours détenus au Togo.
1: Ils avaient été interpellés dans la région des savanes et ne disposaient pas des autorisations nécessaires pour y travailler, ont précisé ce samedi les autorités pour ce qui a fait office de première réaction officielle sur cette affaire. La justice dispose d'indices graves et concordants à leur encontre, a souligné Lomé, ajoutant que les deux Français étaient poursuivis pour fausses déclarations. Des arrestations jugées injustifiées par le patronat de la presse togolaise et le consortium de journalistes Truth Reporting Post. Je vous propose d'écouter son coordinateur, Pierre Clavé-Couveau.
3: Les raisons invoquées ne suffisent pas à placer un journaliste sous mandat de dépôt. Je pense que ça n'encourage pas la liberté de la presse. C'est un prétexte, en fait, pour rendre difficile le travail pour les journalistes. En 2024, un de nos journalistes qui travaillait pour TRP et devait réaliser une enquête dans ce périmètre, malgré l'autorisation que les autorités ont accordée à la requête du journaliste arrivé sur le terrain, on lui a refusé tout exercice. C'est ça la grande inquiétude, parce que aujourd'hui, placer quelqu'un ou bien placer un journaliste sous mandat de dépôt devient un pain quotidien pour les journalistes togolais, surtout sur les questions de sécurité, sur les questions du terrorisme. C'est un quotidien. On se demande, mais on peut ouvrir une procédure judiciaire, mais directement renvoyer un journaliste en prison, ça devient inquiétant pour nous.
1: Pierre Clavé-Couveau, joint par Wely Diallo.
2: Un Somalien sur trois confronté à une faim aiguë, ça représente environ 6 millions de personnes.
1: Et en cause des épisodes de sécheresse répétés, une insécurité constante et la baisse mondiale de l'aide humanitaire, situation particulièrement préoccupante dans les camps de déplacés où un enfant sur deux souffre de malnutrition aiguë. Michel Sangma est membre de l'ONG Médecins Sans Frontières, présente notamment à Baïdoa dans le sud-ouest du pays. Il décrit une situation catastrophique.
4: Dans notre programme de nutrition, nous avons déjà admis plus de 80% du nombre de patients que nous avions accueillis l'année dernière. Et ce ne sont pas seulement les chiffres qui sont préoccupants, mais aussi la gravité de ces cas. Il s'agit d'enfants très malades, souffrant de nombreuses complications médicales. Ils arrivent à un stade très avancé, après avoir subi la faim pendant de nombreux mois, et on voit désormais les conséquences de l'extrême pénurie alimentaire. Beaucoup souffrent de maladies épidémiques, comme la rougeole ou la diphtérie, ce qui est très préoccupant. Nous recevons ces enfants, nous les soignons dans nos hôpitaux, nous les autorisons à sortir, mais ils finissent par être réadmis parce qu'ils retournent dans le même environnement où ils n'ont ni accès à la nourriture en quantité suffisante, ni à de l'eau potable. Et cela est très visible lorsqu'on se promène dans les camps. Tôt le matin, on voit de longues files de personnes avec des jerrycans attendant pour recevoir de l'eau, de longues files de patients devant les cliniques mobiles attendant que les enfants soient pris en charge. Nous essayons de tirer la sonnette d'alarme sur ce que nous observons sur le terrain avant qu'il ne soit trop tard.
1: Michel Sangma de MSF, joint par notre correspondante à Nairobi, Alban Tiroir. Voilà plus d'un jour que 6 des 9 communes que compte Nouakchott sont privées des courants en cause des pannes de centrales électriques touchées par des incendies. La société mauritanienne d'électricité dit être pleinement mobilisée pour rétablir la situation. Mais pendant ce temps, et alors que le mercure dépasse les 35 degrés chaque jour dans la capitale, les conséquences sont nombreuses pour ses habitants. En reportage sur place de Moussa Oumar Bari.
5: Ça va ? Il n'y a pas d'électricité ?
6: Yacoub Sidi vient de rentrer à la maison. Épuisé, il appuie sur l'interrupteur de son ventilateur, mais rien.
7: Non, il n'y a pas d'électricité depuis hier nuit jusqu'à présent. Il n'y a pas de ventilateur allumé, il n'y a pas de frigo, il n'y a pas de glace.
6: Des quartiers comme Tabrak Zain, Toujinin ou encore Carrefour Tamar sont touchés par cette panne. Moussa Sow est un boutiquier à Dar Naïm, une banlieue au nord de Nouakchott.

0: sont tellement graves, immenses sur nous, les commerçants. Le courant est coupé depuis la nuit passée. Le courant n'est pas encore revenu. Tous les produits laitiers et les poulets, tout va se gâter. Et puis, de nombreuses boutiques dorment dans leurs boutiques, mais si le courant n'existe pas, on ne peut pas dormir à l'intérieur. Tellement c'est chaud.
1: Un incendie a touché une centrale électrique située à l'est de la capitale ce vendredi. Cet incident survient 24 heures après un autre feu qui a ravagé le poste source de la Somelec à Nouakchott Nord. Ce poste alimente au moins 6 quartiers de la capitale. Krembali Lahbib, directeur de la Somelec.
2: Suite à ces incendies, les équipes de la Somelec et les sapeurs-pompiers sont intervenus rapidement pour éteindre les feux. Les enquêtes sont actuellement en cours pour déterminer les causes de ces incendies qui se répètent. Nous poursuivons les travaux afin de rétablir la situation à la normale dans les plus brefs délais.
1: Dans un communiqué, l'opposant Biram Da Abeid dénonce ces pannes et estime que l'État ne répond pas aux priorités des populations. Moussa Oumar Berry, Nouakchott, RFI.
3: Et le président mauritanien Mohamed Ould El Razouani s'est rendu dimanche soir sur les sites des centrales électriques touchées de Nouakchott. En Tunisie, la garde nationale annonce que ce sont désormais 12 corps qui ont été repêchés en mer au large de Zarzis, dans le sud-est du pays, après qu'une pirogue en bois a coulé dans la nuit de vendredi à samedi. À son bord se trouvaient 15 candidats à la migration et dès les premières heures, l'un d'entre eux avait pu être secouru. Les deux derniers sont toujours portés disparus.
4: Du sport, Nemo, avec d'abord le football guinéen qui est en deuil.
3: Après la mort annoncée de Dakim Bor à l'âge de 92 ans des suites d'une longue maladie. Dakim Bor qui avait été le premier capitaine de l'histoire du Sili national. Je vous propose la réaction d'Ibrahima Blaskobari, secrétaire général de la Fédération guinéenne de football.
5: C'est avec une profonde tristesse que nous avons appris le décès de Dakim Bor. Dakim Bor qui était une figure emblématique des premières années du football guinéen indépendant. Et premier capitaine du Sili national au lendemain de l'indépendance donc de la Guinée. Dakim Bor appartient à cette génération pionnière qui a contribué avec courage, fierté et engagement à écrire les premières pages de l'histoire du football guinéen. La disparition de Dakim Bor constitue une immense perte pour le football guinéen. Au-delà du joueur et du capitaine, c'est un témoin privilégié de la naissance et de la construction de notre football national qui nous quitte.
3: Ibrahima Blaskobari, secrétaire général de la Fegifoot, au micro de Tchernoïa Diallo. Le football en Guinée, on continue d'en parler ce matin. Dans Appel sur l'actualité, vous réagissez à l'annonce de la candidature officielle du pays pour l'organisation de la CAN 2032 ou 2036. Namoury Dosso attend vos appels à partir de 8h10, temps universel. Dernier mot de sport avec un nouveau record du monde établi chez les hommes sur semi-marathon. L'Éthiopien Yomif Kejelcha a parcouru les un peu plus de 21 km de Buenos Aires en 56 minutes et 51 secondes, soit plus de 22 km/h.
4: Et puis on termine en musique ce journal puisqu'on vous fait découvrir la batida.
3: Un genre encore peu connu mais qui commence à faire vibrer quelques clubs et scènes alternatives de plusieurs capitales européennes. Batida qui signifie battement en portugais comme les battements du cœur. Elle a été imaginée dans les années 2000 par des artistes issus de la diaspora africaine en banlieue de Lisbonne et puise dans les rythmes du continent africain, notamment ceux venus d'Angola. Eva Massi nous en dit plus.
6: La batida, un rythme percussif, saccadé et énergique.
7: La batida, c'est pas juste un genre musical.
6: Vanny Fox, d'origine angolaise, il a grandi à Lisbonne.
7: Mais aussi une histoire de diaspora.
8: La batida est une musique électronique née à Lisbonne, profondément influencée par les musiques africaines, particulièrement le kudo angolais. C'est une énergie très dansante, donc s'il faut danser, il faut danser.
6: C'est en 2004 qu'on entend les premières notes de batida à Quinta do Mocho, banlieue de Lisbonne. À l'époque, DJ Lee Cox est encore un gamin. Il danse et découvre ce nouveau son à l'école grâce aux plus grands.
9: Il venait à l'école avec des Nokia Express Music et il nous faisait écouter des morceaux de batida. Ce n'était plus le kuduro qu'on avait l'habitude d'écouter sur les cassettes de nos parents, c'était plus agressif. Et à l'époque, nous, les jeunes danseurs, on a encore plus aimé ce style.
6: En 2011, la batida se structure avec la création du label Principe Discos. Le mouvement commence alors à se faire connaître à l'international. Aujourd'hui, ces DJ jouent dans les clubs de Lisbonne, Paris, Berlin, Vienne ou Amsterdam et cherchent à faire découvrir la batida sur les scènes africaines.
3: Et l'un des pionniers de cette batida, c'est DJ Marfox, originaire de Sao Tomé et Principe. Il vit désormais à Quinta do Mocho, au Portugal, là où est né ce style musical. Il raconte comment cette batida a été créée au début des années 2000.
10: La batida s'inspire essentiellement du kuduro.
3: Mais à l'époque, vers 2004-2005, on avait du mal à trouver des artistes de kuduro à Lisbonne. On voulait reproduire le style venu d'Angola, sans tout à fait y parvenir. Alors on a commencé à enrichir nos morceaux, avec des rythmes plus mélodiques, tout en fusionnant le kuduro avec la techno. On créait de nouvelles choses qu'on testait ici, pendant les soirées à Quinta do Mocho. Parmi nous, il y a des artistes originaires de Guinée-Bissau, du Cap-Vert, d'Angola et du Mozambique. Moi, je viens de Sao Tomé. C'est ensemble qu'on a façonné la batida, et c'est ce mélange qui a donné à notre musique son groove unique. Je pense qu'aujourd'hui, la batida se tourne de plus en plus vers le sud global. Pour nous, c'est important de créer des liens plus forts avec l'hémisphère sud et de faire découvrir ce son dans ces régions. J'ai déjà joué à Luanda, à Praia, à Nairobi et en Ouganda, où j'étais l'une des têtes d'affiche de la première édition du festival Nyege Nyege. Je suis convaincu qu'on est sur la bonne voie et qu'un avenir radieux attend la batida.
10: DJ Marfox, joint par Eva Massi, et qu'on retrouvera peut-être un jour dans la playlist LFI.
4: Et merci beaucoup Néman Pis pour le journal. 6h44 en temps universel. La revue de presse africaine, bonjour Frédéric Couteau.
11: Bonjour Clotilde, bonjour à tous.
4: À la une, l'éboulement de la décharge de Dar es Salaam à Conakry.
11: Oui, à lire sur le site Média Guinée, le témoignage poignant de Siré Kallo, qui a perdu ses 5 enfants dans l'éboulement de la décharge du quartier de Dar es Salaam à Conakry. Le drame s'est produit dans la nuit de samedi à dimanche, vers 3h du matin, suite à des pluies torrentielles. Siré Kallo a quitté la maison familiale en pleine nuit pour aller travailler, c'était juste avant l'éboulement. Avant de sortir, raconte-t-elle, j'ai dit à mon fils Yaya, je prie, mais je n'ai pas la paix dans le cœur avec cette forte pluie. J'ai laissé l'argent pour la nourriture des petits et je suis allé. C'est sur ces mots qu'on s'est quitté. Et maintenant, tous mes enfants sont partis. La décharge a mangé mes enfants, tous mes 5 enfants.
4: Une journée de douleur, de solidarité et de recherche, commente Guinée 7.
11: Oui, Guinée 7 qui constate que l'accumulation des ordures au fil des années a une nouvelle fois tué. Toute la journée d'hier, les opérations de recherche et de secours se sont poursuivies sous le regard impuissant des proches des victimes. Quelques heures après le drame, le Premier ministre Amadou Ouriba s'est rendu sur les lieux pour constater l'ampleur de la situation et soutenir les équipes mobilisées. Sur le terrain, le génie militaire a rapidement engagé les opérations de fouilles à l'aide de ses engins. Malgré les efforts déployés, le bilan humain s'est alourdi au cours de la journée, déplore encore Guinée 7. Selon le bilan provisoire communiqué par les autorités, 31 personnes ont perdu la vie. Les fouilles doivent reprendre ce lundi afin de poursuivre la recherche d'éventuels survivants.
4: D'après Média Guinée, plus de 400 sinistrés ont été évacués hier vers un site d'hébergement temporaire.
11: Oui, à savoir une école primaire qui dispose de lits et du nécessaire pour permettre aux sinistrés de passer la nuit à l'abri. Hier soir à 19h, alors que la nuit était tombée, rapporte encore le site, les machines mobilisées depuis l'aube pour rechercher et exhumer les personnes portées disparues, ces machines ont cessé de fonctionner. Leur silence a suscité une vive émotion chez les proches qui espéraient encore retrouver leurs parents sous les décombres.
4: Et le Djeli, autre site guinéen, laisse éclater sa colère.
11: 22 août 2017, 22 août 2026, 9 ans d'intervalle pile, pour un même drame sur un même site, l'éboulement de cette décharge de Dar es Salaam. Une seule nuance de taille, cependant le bilan de la tragédie de cette année est infiniment plus lourd. Sans doute le sort a-t-il voulu nous punir pour notre amnésie collective et notre fâcheuse incapacité à tirer les leçons de nos propres drames. Car c'est bien de cela qu'il s'agit dans le deuil que vit aujourd'hui le pays, s'exclame le Djeli, avec la perte d'une trentaine de nos compatriotes, emportés par cette incroyable propension que nous avons à laisser se reproduire sous nos yeux catastrophes, calamités et autres désastres. S'il est vrai que les riverains de cette décharge à haut risque avaient pleinement conscience du danger qu'ils encouraient en refusant de quitter les lieux, reconnaît le Djeli, et ce malgré de nombreuses campagnes de sensibilisation et d'alerte. Force est aussi de constater qu'en dehors de promesses sans lendemain, les autorités guinéennes, hier comme aujourd'hui, n'ont jamais véritablement fait de l'évacuation de cette décharge une priorité. À la veille de chaque saison des pluies, on se contentait de renouveler les mêmes promesses.
4: Guinée, Dar es Salaam, la mort puante, ça c'est ce que s'exclame Wakat Serra au Burkina voisin.
11: Wakat Serra qui s'interroge, comment ce drame a-t-il pu se produire encore, malgré le premier signal macabre de 2017? Pourquoi les autorités communales n'ont-elles pas réagi en fermant ce site, même si le gouvernement, comme le médecin après la mort, affirme avoir commencé cette démarche? Comment des populations, au mépris des règles sanitaires les plus élémentaires, peuvent-elles cohabiter avec cette décharge aussi nocive pour l'environnement et source de toutes les maladies possibles pour l'homme? La Guinée est-elle dotée de services d'hygiène et d'une politique environnementale efficace. Est-ce possible que le gouvernement et les riverains n'aient pas senti la catastrophe venir avec ces fortes pluies qui s'abattaient sur le pays? Le chapelet d'interrogations est encore long à égrener.
4: Frédéric Couteau, on vous retrouve dans une demi-heure pour la revue de presse internationale avec à la une la bataille des gauches irréconciliables.
11: Oui, à 8 mois d'élection présidentielle en France, les grandes manœuvres ont débuté à gauche avec beaucoup de prétendants, alors que Marine Le Pen, souligne la presse, caracole toujours en tête dans les sondages.
4: On en reparle tout à l'heure. En attendant l'actualité en bref, ce lundi 24 août, c'est aussi la réunion des principaux soutiens occidentaux de l'Ukraine, le jour du 35e anniversaire de l'indépendance du pays. Pour l'occasion, le Premier ministre britannique effectue son premier déplacement à l'étranger à Kiev, alors que le président ukrainien Volodymyr Zelensky demande, lui, de l'aide pour renforcer la défense antiaérienne de son pays face aux attaques russes. Le Premier ministre malien en visite à Alger ce lundi, nouveau signe du rapprochement entre le Mali et l'Algérie après la crise diplomatique de l'an dernier. Et puis on l'évoquait à l'instant, la rentrée politique en France. Le président Emmanuel Macron convoque un conseil des ministres après un été brûlant et avant un débat budgétaire qui devrait l'être tout autant. Le tout à moins de 8 mois de l'élection présidentielle et avec d'ailleurs un nouveau candidat déclaré, Raphaël Glucksmann, qui annonçait qu'il participerait à la primaire des socialistes. Mieux anticiper les pénuries de médecins, notamment pour mieux prévenir les épidémies. Voilà entre autres à quoi sert le recensement des personnels de santé. Et dans ce domaine, certains pays africains excellent désormais. La Zambie est 3e mondiale, le Burkina Faso 5e, le Kenya 6e. Alors comment expliquer cette progression dans la collecte des données? Comment aussi éviter la fuite des cerveaux en dehors du continent? Boris Bédiacon est responsable de l'information stratégique au bureau Afrique de l'Organisation mondiale de la santé. Il répond aux questions de Clotilde Hazard.
12: Boris Bédiacon, bonjour.
13: Bonjour Clotilde.
12: 10 des 20 pays au monde qui disposent des données les plus récentes sur leur personnel de santé sont africains. Comment expliquer ces bons résultats en Afrique?
13: Alors premièrement, cela montre que l'Afrique n'est plus seulement un continent confronté à des déficits de personnel de santé. Les déficits existent, mais ce n'est plus ce qu'il faut voir. L'Afrique devient également une source majeure de données permettant de comprendre en fait et de piloter les déficits. Deuxièmement, cela signifie en fait que de nombreux pays africains sont en train de passer d'une logique de planification fondée sur des estimations parfois qui sont un peu grégaires à une logique de décision fondée sur des données nationales.
12: Comment ces données sont-elles utilisées pour prendre des décisions? Est-ce que vous avez un exemple de décision?
13: Au-delà des dialogues politiques qui ont été organisés d'environ 12 pays africains, il y a 9 pays qui ont élaboré des plans de développement des ressources humaines en santé qui sont vraiment budgétisés et qui sont vraiment fondés sur des estimations objectives des besoins et des déficits, ainsi que des investissements requis. Plus important encore, ces processus sont conduits à des engagements concrets. Pour environ 6 pays, il y a eu des engagements de création de 200 000 emplois dans le secteur de la santé.
12: Est-ce que ces recrutements, aujourd'hui, les États peuvent les faire, les financer et surtout former ces personnels?
13: Je prends le cas, par exemple, du Zimbabwe. À la suite de leur analyse du marché du travail, ils ont organisé, bien évidemment, un dialogue politique et un certain nombre de partenaires se sont engagés à travers ce qu'on appelle le pacte d'investissement dans les ressources humaines en santé. Et aujourd'hui, le Zimbabwe a pu augmenter son budget pour les ressources humaines en santé de 30%. Et chaque année, ils mettent à disposition environ 8000 postes budgétaires pour recruter.
12: Et ces données sur le personnel soignant, qu'est-ce qu'elles changent concrètement pour les patients et les services de santé?
13: On sait bien que les hôpitaux tout seuls ne peuvent pas fournir les services de santé. C'est plus ou moins comme des cathédrales construites dans le désert. Et les médicaments à eux seuls ne sont que des produits chimiques. S'ils ne sont pas prescrits par des personnels compétents et motivés et aussi disponibles en quantité.
12: Est-ce que ces données peuvent rendre les systèmes de santé plus réactifs face aux épidémies, par exemple? Est-ce que ça aurait pu rendre les autorités plus réactives face à l'épidémie d'Ebola en RDC?
13: Oui, plus on a de données fiables et disons exhaustives, plus on peut anticiper en fait les déficits et anticiper un certain nombre de prises en charge de certaines urgences. Et nous sommes à pied d'œuvre pour aider les pays à disposer en fait des systèmes d'information, permettre de pouvoir leur donner au jour le jour les informations essentielles à travers des tableaux de bord pour l'anticipation d'un certain nombre de déficits et aussi un certain nombre de pandémies ou d'épidémies qui pourraient aggraver en fait cette disponibilité de personnel de santé.
12: Ces données ont permis d'identifier des pénuries
13: La pénurie qui existe actuellement est à hauteur de 5,8 millions de personnels de santé. Ça, c'est seulement sur la base des besoins sanitaires des populations. Si on vient greffer les aspects liés à la migration, les recrutements massifs des pays occidentaux dans les pays africains, cette pénurie-là va au-delà de 5,85 millions de personnels de santé.
12: Comment éviter justement cette fuite des cerveaux?
13: C'est d'abord un engagement que les pays ont pris à travers ce qu'on appelle le code de recrutement des personnels de santé qui a été adopté à une assemblée mondiale de l'Organisation mondiale de la santé, qui stipule que les pays qui ont un indice de couverture sanitaire universelle très bas ou une densité de personnel de santé très bas sont épargnés ou doivent être écartés du recrutement agressif et massif des pays qui ont déjà des indicateurs de couverture sanitaire universelle élevés et une densité relativement élevée par rapport à ces pays-là. Ce n'est pas un document qui est contraignant, mais c'est plutôt basé sur le respect de ces principes-là.
12: Est-ce que justement il est respecté?
13: Il y a de bons exemples quand même où certains pays, par exemple le Royaume-Uni, a signé des accords de coopération bilatéraux de recrutement de personnel de santé entre le Kenya, le Nigeria et le Ghana, qui essaient de compenser en fait ces recrutements-là. Mais à vrai dire, le fléau est beaucoup plus profond parce que on sait que les données prouvent que dans les 10 prochaines années, les pays occidentaux, surtout les pays de l'OCDE, auront un tiers de leur personnel de santé qui iront à la retraite. Et donc, face à cela, certains pays qui sont pas de bons exemples continuent toujours de recruter de façon agressive et massive, mais en utilisant plutôt des institutions ou des agences privées pour ne pas que cela leur revienne au visage comme étant des pays qui enfreignent en fait cette réglementation-là.
12: D'accord, merci Boris Béliacon.
13: Merci.
4: Entretien avec Clotilde Hazard. Le journal international dans quelques minutes, mais juste avant, Maman sur RFI, qui nous dit ce lundi qu'en politique, eh bien, il est très important de ne pas confondre adversaires et concurrents.
14: Oui, si tu veux survivre dans le monde politique, au Gondwana ou ailleurs, il faut que tu saches qu'il y a une subtile différence entre adversaire et concurrent politique. Ouais, ouais, ce n'est pas pareil. Bah oui, ton adversaire politique est facile à géolocaliser sur ton GPS. Il est là-bas, dans le camp d'en face, et il veut ta place, mon ami. L'adversaire politique est ton ennemi officiel, ton rival déclaré. C'est celui contre qui tu mobilises tes militants, tes discours, tes slogans, tes petites phrases assassines, et parfois même tes grandes phrases qui ne servent à rien. Ton adversaire politique est celui que tu accuses de tous les maux du pays. Inflation, dette cachée, sécheresse, inondation, délestage et même parfois l'élimination de l'équipe nationale de football. Il est pratique, l'adversaire politique. Il sert de bouc émissaire national. Mais rassure-toi, pour lui, eh ben t'es la même chose. Mais ton concurrent politique, lui, c'est autre chose. Ton concurrent politique, c'est celui qui est dans ton camp. Oui, oui, théoriquement, vous êtes du même côté. Théoriquement, vous avez la même carte du parti, le même programme, les mêmes valeurs, la même vision officiellement. En réalité, vous avez surtout la même ambition, le même objectif, être le seul candidat. En tout cas, de vous deux, il ne doit en rester qu'un seul. Contre un adversaire politique, on débat. Mais contre le concurrent politique, eh ben, on attaque toujours par derrière, par sous-entendu. On ne discute plus des idées, du programme ou de l'avenir du pays. Non, non, non. On discute des dossiers. On ressort des dossiers compromettants, des dossiers très anciens, soigneusement conservés dans un tiroir depuis 20 ans, au cas où. Le concurrent politique, c'est celui qui t'appelle mon frère en public. Mais en privé, tu n'es plus son frère, tu es son problème. C'est celui avec qui tu partages une photo de famille politique, mais dont tu coupes la tête au montage quand tu fais ton affiche de campagne. Et pendant que vous vous combattez, ton concurrent politique et toi, devine qui est en train de sourire tranquillement. Eh oui, l'adversaire politique. Lui, il est là, assis, en train de manger ses arachides grillées, en train de regarder le spectacle. Il ne fait rien. Il observe, il analyse, il savoure. Parce qu'il sait une chose, plus vous vous affaiblissez l'un l'autre, plus sa victoire sera facile. Eh oui, au Gondwana, n'oublie jamais le théorème de président fondateur. En politique, il y a deux combats. Le premier, c'est contre ton adversaire politique. Mais n'oublie jamais qu'avant ce premier combat, il y a celui contre ton concurrent politique. C'est pour cela que notre leader bien-aimé se débrouille toujours pour être le sponsor de tous les concurrents politiques des gars de l'opposition gondwanaise. Il les finance et les regarde épuiser toutes leurs forces entre eux. Puis, quand vient le vrai combat, il n'a qu'à se baisser pour ramasser la mise. À demain.
4: Le meilleur de Maman sur RFI. Restez avec nous dans un instant, l'actualité internationale.
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16: Solana et Killer Tees. 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

0: pas considéré comme un crime. Cette réforme est accueillie positivement par les professionnels de santé mentale, comme Djibril Abdoulmalik, professeur en psychiatrie et directeur de la fondation Acido, engagé dans la promotion de la santé mentale et la prévention du suicide.
1: Cette loi n'était d'aucune aide et nous sommes contents que le gouvernement se réveille enfin sur sa responsabilité en changeant cet aspect de la loi. Nous savons que 80 à 90% de ceux qui tentent de se suicider sont des personnes déprimées. Et donc, ce dont elles ont besoin, c'est d'un traitement, d'empathie, de soutien et de réadaptation, et non d'être arrêté et poursuivi.
0: Mais il réclame aussi plus de moyens.
1: Nous avons besoin que le gouvernement donne la priorité à la santé mentale, recrute plus largement et établisse un plan pour nous assurer que nous avons tout le personnel nécessaire pour relever le défi croissant des problèmes de santé mentale dans notre société.
0: Malgré l'existence de lignes d'écoute et de numéros d'urgence, le pays ne compte que 1000 psychiatres pour une population de 240 millions d'habitants. Harmonie Pondinaga, Lagos, RFI.
2: Des problèmes d'approvisionnement d'eau minérale en bouteille en Tunisie en cause, notamment les coupures d'électricité survenues tout l'été dans le pays, ce qui a eu des conséquences directes sur les unités de production, mais aussi des problèmes d'importation du plastique pour les emballages. Tunis a promis un retour à la normale assez rapidement et un plafonnement des prix pour éviter la spéculation. À Tunis pour RFI, Lilia Blaise.
3: Dans son café du Kram, un quartier populaire de Tunis, Sami Mejri, gérant, doit se creuser la tête chaque matin pour trouver des bouteilles d'eau pour la journée.
4: Ça fait longtemps que ça dure. Je n'arrive ni à trouver les packs de grandes bouteilles ni de petites, et aussi bien en plastique qu'en verre. J'appelle mes fournisseurs et ils me disent qu'ils n'ont rien. Donc chaque jour, je fais le tour des magasins à moto pour en glaner là où je peux, et certains magasins ne vendent qu'à l'unité, c'est rationné.
3: Contrairement aux particuliers qui peuvent encore trouver un pack d'eau, lui doit en acheter plusieurs.
4: En moyenne, la consommation du café, c'est 140 bouteilles par jour. Et surtout avec la canicule, c'est très demandé. Imaginez qu'un client vienne et que je lui dise qu'on n'a pas d'eau. Ça ne se fait pas.
3: Fin juillet, l'ONG Alerte qui lutte contre l'économie de rente avait tiré la sonnette d'alarme sur cette pénurie à venir. Oussem Saad, membre de l'association, en explique les raisons.
5: Il y a eu beaucoup de coupures de courant, notamment dans les zones industrielles, qui ont touché les usines d'embouteillage d'eau minérale. La demande est très très forte à cause des chaleurs, à cause de la saison estivale.
3: La Tunisie est le quatrième consommateur mondial d'eau embouteillée en plastique. Face à la pénurie, les autorités ont mis l'accent sur le plafonnement des prix depuis le 19 août et font la chasse aux stockages illégaux. Plus de 147 000 litres ont été saisis au cours du mois. Lilia Blaise, Tunis, RFI.
2: La Tunisie où la garde nationale annonce que ce sont désormais 12 corps qui ont été repêchés en mer au large de Zarzis. Nous sommes là dans le sud-est du pays. Après qu'une pirogue en bois a chaviré dans la nuit de vendredi à samedi, à son bord se trouvaient 15 candidats à la migration. Dès les premières heures, l'un d'entre eux avait pu être secouru. Les deux derniers sont toujours portés disparus selon cette même garde nationale. Les habitants de l'est du Cameroun, toujours en attente des pluies, le retard des grandes précipitations inquiète notamment les agriculteurs de la région forestière du pays, ceux du département du Lom et Djerem, dans le nord de la région de l'Est frontalière avec la République centrafricaine. Des inquiétudes que tempère cependant l'Observatoire national sur les changements climatiques. À Yaoundé, la correspondance d'Emmanuel Jultap.
6: Au village Abou Boutila, à quelques kilomètres de la frontière centrafricaine, Baro Souli attend encore l'arrivée des grandes pluies qui vont arroser son champ de manioc.
7: Et la température, on ne comprend plus, il y a eu un changement, mais avant, ce n'était plus comme ça quand même.
8: Il nous faut des pluies parce que dans deux mois, ça serait la saison sèche. Sans ça, tout ce qu'on a semé, ça ne va pas trop produire.
6: Doudou, une trentenaire, mère de 3 enfants, partage la même inquiétude.
9: Ce n'est pas le grand champ. Il faut beaucoup de pluie pour que je sème bien le gombo, la maïs et le melon.
6: Selon l'Observatoire national sur les changements climatiques, il devrait pleuvoir dans cette partie du pays dans le courant de la semaine. De manière plus générale, de fortes précipitations sont annoncées d'ici le mois de novembre, explique Dr Marie-Laure Keyata, experte en climatologie à l'Observatoire national sur les changements climatiques.
10: Les quantités de pluie annoncées dans notre calendrier agricole seront favorables à la croissance des plantes dans la région de l'Est Cameroun. Il est annoncé du mois d'août à novembre un cumul d'environ 500 mm.
6: L'Observatoire reconnaît que le secteur agricole va être fortement impacté par les effets néfastes des changements climatiques cette année au Cameroun. Emmanuel Juntap, Yaoundé.

0: 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L'armée tchadienne dénonce une nouvelle incursion de l'armée soudanaise sur son territoire. Selon l'état-major général des armées, des avions et des drones soudanais ont poursuivi et bombardé des colonnes de véhicules sur le sol tchadien, notamment dans le département de Mourdi, dans la province de l'Ennedi-Est. C'est survenu jeudi soir. Reprise des fouilles archéologiques sur le site de Belyounech dès le mois de septembre. Belyounech, c'est ce site du nord du Maroc qui, au Moyen-Âge, était un point stratégique majeur pour les expéditions militaires. Des découvertes avaient déjà été réalisé dans les années 70 et ces nouvelles fouilles sont rendues possibles par une coopération maroco-allemande. Sofiane Amazian.
1: L'objectif de cette nouvelle fouille, ouvrir de nouveaux secteurs encore inconnus de la cité et documenter les vestiges déjà visibles, notamment les habitations, les jardins, les espaces agricoles et les bains. Point de passage maritime majeur dans la zone, notamment entre le 12e et le 13e siècle, Belyounech, par ses ressources en eau et donc ses cultures abondantes, rayonnait tout près de Ceuta. L'un des enjeux majeurs de ces nouvelles fouilles, l'étude des sakiyas, des canaux destinés à transporter l'eau vers les terres agricoles et les différents espaces du site, ainsi que des mounias, ces résidences aménagées autour des jardins et des terres agricoles. Menées par les professeurs Asmaël Kassimi et Félix Arnold, ces nouvelles recherches ont pour but de compléter ce qui a déjà été documenté il y a près de 60 ans, sous la direction de la professeure Joudia Hassar Ben Sliman, des fouilles qui ont permis de saisir l'importance archéologique de ce site. Avec les nouvelles méthodes de recherche, les découvertes à venir doivent, selon la nouvelle équipe, montrer une image encore plus précise de la vie à Belyounech.
0: Sofiane Amazian. Et puis, à un peu plus d'une semaine de la rentrée scolaire en RDC, certains profitent encore un peu du peu de jours de vacances qu'il reste. Illustration à Lubumbashi, dans le sud du pays, où en ce mois d'août, de nombreuses activités sont organisées. Activités sportives, culturelles, de quoi occuper les plus jeunes. En attendant, le retour sur les bancs de l'école. Reportage signé Denise Maéo à Lubumbashi.
2: Le rendez-vous est devenu quotidien au collège Imara de Lubumbashi. Un tournoi de basketball est organisé par les prêtres salésiens. Dani est le coach.
3: Oui, en tout cas, l'ambiance y est vraiment. L'ambiance y est. Cette année, nous avons 39 équipes. Nous avons des grands projets. Faire en sorte que ce soit un championnat qui soit régulier.
2: Fin de la partie. L'équipe Black Panther l'emporte par un score de 25 paniers à 24. Charon, le capitaine, est fier.
4: On aime le sport ici. On vient s'amuser et aussi gagner. On pouvait rester avec jouer dans le quartier, mais on avait envie de se mesurer à d'autres personnes que les personnes habituelles.
2: Plus loin, au centre d'art Biasasa, une vingtaine d'enfants utilisent des matériaux de récupération pour fabriquer des jouets. Vanciel est âgé de 11 ans.
5: Je fais avec les cartons et quelques tissus. J'ai fait la chaise et le lit. Et ici, il y a la cuisine et le brasero.
2: Daniel Mukembe, artiste plasticien, est l'initiateur de ce projet intitulé « Michezo Yetu » en Kiswahili, qui signifie « nos jeux ».
6: D'abord, la première semaine, c'était une semaine où les enfants devaient dessiner leur quotidien, en fait. Et cette deuxième semaine, c'est la semaine des fabrications, des jeux. Et la finalité, c'est présenter au grand public.
2: Des tournois de football et des compétitions de lecture sont aussi au rendez-vous en ce mois d'août. Denise Maéo, Lubumbashi, RFI.
0: Il est 9h42 à Lubumbashi. C'est à vous, Clotilde.
7: Merci beaucoup, Némampis. 7h42 en temps universel. Enfin, un dernier point sur l'actualité sportive avec vous, Baptiste Leduc, en football. D'abord, la SEC Mimosa féminin qui entame aujourd'hui son tournoi de qualification pour la prochaine Ligue des Champions.
8: Avant de penser à la phase finale, il faudra d'abord sortir vainqueur de ce tournoi préliminaire UFO-AB disputé à Ouagadougou. Cette équipe d'Afrique de l'Ouest vont se disputer un unique ticket qualificatif dans le groupe B. Donc, la SEC Mimosa commence par affronter le club ghanéen Dampem Darkoa Ladies FC. La SEC finaliste de la saison dernière entame cette compétition sans Habibou Ouédraogo ni Ami Diallo. Les deux attaquantes ont quitté le club cet été. De quoi inquiéter les supporters sur le potentiel offensif de la SEC. L'entraîneur Siaka Traoré s'est voulu rassurant. On l'écoute au micro de Molamine Sissavané.
9: Déjà, nous avons commencé à recruter, nous avons commencé la préparation. Voilà, il faut pas vite aller en besoin. Moi, je pense qu'un club, c'est ça. Hein. On forme des joueuses, on forme des joueurs. C'est pour les faire partie demain, pour que le club aussi gagne quelque chose. Moi, je pense que c'est ça. Mon souhait, c'était que après la Ligue des Champions, qu'on puisse transférer au moins une ou deux joueuses. Voilà, pour dire que le travail qui se fait, ça c'est du bon travail. C'est ce qui justifie le travail que nous on fait. Voilà, nous avons recruté. On attend de voir.
8: Hier, dans le groupe A, l'USFA s'est imposé devant son public face au dynamique FC de Calavi, 3-0.
7: En football masculin, cette fois-là, Svita Club cherche toujours une sortie à la crise administrative qui paralyse le club.
8: La formation de Kinshasa est censée élire un nouveau comité de direction pour les 4 prochaines années. Mais malgré l'intervention du ministère des Sports et des Loisirs, on est encore très loin du dénouement. La Svita Club, monument du football congolais, s'enlise. Les différentes parties cherchent un compromis. Sans succès jusqu'ici, les précisions à Kinshasa avec Olga Massangou.
10: D'un côté, le Conseil suprême dirigé par Gabriel Niombi, de l'autre, le comité sortant, et au milieu, la commission électorale et des supporters pris en tenaille. Toutes ces parties ne parviennent toujours pas à s'accorder sur l'organisation du scrutin. Gabriel Niombi.
11: Notre souci au niveau du Conseil suprême, au niveau de tous les Vécubiens, c'est que nous voulons qu'il y ait la paix dans notre équipe. Mais il y avait des points qui divergeaient au point de vue élection que nous devions faire.
10: Après une séance de travail au secrétariat général au sport, un semblant de terrain d'entente a émergé au sujet de la caution à verser par les candidats à la présidence. Elle a été réajustée en passant de 240 000 à 130 000 dollars américains. Néanmoins, l'insolvabilité de la plupart des membres censés participer au vote reste un véritable casse-tête, tout comme la contestation de la commission électorale et la définition du profil des candidats.
11: Le ministre nous a proposé que nous puissions revenir chez lui dans un mois, et que nous puissions harmoniser toutes les divergences qui s'opposaient entre nous, de manière à ce que nous puissions avoir des élections transparentes. Le gouvernement, à travers le ministre, a appuyé l'engagement aussi de nous aider, d'appuyer un peu nos dettes que nous avons, qui s'élèvent au niveau de 1 600 000 dollars.
10: En attendant le dénouement de cette crise institutionnelle, la gestion quotidienne est assurée par l'actuel comité de gestion, alors que les dauphins noirs ont déjà lancé leur pré-saison. Olga Massangou, Kinshasa, RFI.
8: Les Verts et Noirs de l'AS Vita Club seront néanmoins engagés dans le prochain championnat de RDC dont on attend encore de connaître le calendrier.
7: Et puis on termine avec les dernières informations sur le marché des transferts et un record en vue pour un joueur marocain.
8: Le jeune Ayoub Bouadi est plus proche que jamais de rejoindre Manchester City. Son club de Lille aurait accepté une offre des Sky Blues à hauteur de 100 millions d'euros, une fortune qui ferait donc de Bouadi le deuxième joueur africain le plus cher de l'histoire après Yann Diomandé, l'Ivoirien, parti au Real Madrid il y a 2 semaines contre 140 millions d'euros. Ayoub Bouadi deviendrait en revanche le Marocain le plus cher de l'histoire à 18 ans à peine. Le jeune milieu de terrain compte 8 sélections avec les Lions de l'Atlas qu'il a rejoint récemment à l'occasion de la dernière Coupe du Monde cet été.
7: Baptiste Leduc pour les sports. Allez, on part pour une sorte de voyage dans le temps sur RFI puisqu'on va se plonger toute la semaine à cette heure-ci dans la science-fiction africaine. Quand les cultures du continent rencontrent des univers imaginaires, ça donne ce qu'on peut appeler parfois l'afrofuturisme. On pense par exemple à la saga Black Panther. Alors c'est pas forcément le genre de film le plus courant au Nigeria, qui est pourtant l'une des plus grosses industries cinéma du monde, même si, Nollywood se met aussi progressivement à l'afrofuturisme. Reportage à Lagos, Harmony Pondinyaga.
12: Master of Iron, Chief of Roberts.
13: Ola, un jeune homme qui naviguait dans les tumultes de l'adolescence, se retrouve finalement à composer avec les super-pouvoirs d'une divinité Yoruba, dont il est la réincarnation. C'est l'intrigue du court-métrage Ogun Ola, The War is Coming, réalisé par le collectif nigérian The Critics. Victor Josial, un des 5 réalisateurs du groupe, revendique l'appartenance à ce genre où les imaginaires sont inspirés et racontés par des Africains.
14: Nous avions une passion similaire pour les films hollywoodiens. Ce sont les films de super-héros que nous avons regardés. Spider-Man, Superman et tous les autres. Nous voulions cela aussi pour Nollywood. Nous voulions cela pour le Nigeria. Nos propres super-héros, nos propres films dont nous pourrions nous vanter et être fiers.
13: Nollywood, deuxième industrie cinématographique mondiale, n'a vu émerger son premier long métrage de science-fiction qu'en 2020. En revanche, la production est bien plus développée en ligne, avec de jeunes réalisateurs qui s'essayent au genre, parfois uniquement munis de leur téléphone et de logiciels gratuits. Comme Divine Zahendra Odera, diplômée en art théâtral de l'université de Benin City, elle écrit, produit et monte ses propres réalisations.
15: Le genre lui-même est déjà quelque chose qui nécessite généralement un énorme budget juste pour être exécuté. Je réalise que si nous avions plus de gens qui osaient commencer avec ce qu'ils avaient, malgré les détails techniques qu'il faudrait pour le genre, alors cela inspirerait la prochaine génération de cinéastes à faire plus.
16: La Celestial Guardian, who possesses all the power of the cosmos and star constellations.
13: Allego s'est créé Vortex, une agence créative fondée en 2013, d'abord maison d'édition pour bande dessinée, puis studio d'animation mettant en avant la science-fiction africaine. Pour Somtoa Julushuku, son fondateur, l'intelligence artificielle peut favoriser la création.
16: Ce que vous imaginez peut prendre vie. Vous savez, peu importe à quel point c'est fou, c'est aussi ce qui m'excite dans l'IA. Ce même niveau de flexibilité pour créer. Je pense donc que l'IA fournit en quelque sorte cette solution pour pouvoir imaginer et voir à quoi peut ressembler l'imagination.
13: En septembre prochain, se tiendra la deuxième édition du Naija AI Festival, dédié aux films africains créés à l'aide de l'intelligence artificielle. L'an dernier, plus de 300 productions avaient été présentées. Harmonie Pondiniaga, Lagos, RFI.
7: Et à Lagos, il est 8h49. Après le cinéma, la musique africaine, puisqu'on continue de découvrir les coulisses de cette haute industrie sur le continent. On part aujourd'hui en Afrique du Sud, où ce secteur est justement en plein essor, porté par l'explosion de l'amapiano, ce qui ressemble à de la dance music. On estime que le marché sud-africain représente près de 80% des revenus musicaux d'Afrique subsaharienne. Tout le monde, évidemment, veut sa part du gâteau. L'industrie est en pleine mutation, avec de plus en plus de labels indépendants. Explication de Valentin Hugues.
17: L'Afrique du Sud compte plusieurs milliers de labels indépendants. Mzoguizi Ntambo travaille pour l'un d'entre eux, Pika Records, enregistré en 2025.
18: Nous souhaitons que les artistes conservent leur indépendance en les accompagnant de projet en projet. Un artiste va nous demander de l'aide en relations publiques, par exemple. Alors on lui dit, voilà comment on va intervenir sur ce projet spécifique. Mais notre label ne possède pas les artistes. L'idée, c'est que nous grandissions ensemble, le label et les artistes.
19: We always encourage artists to grow with the record label.
17: Cette indépendance permet aux artistes sud-africains de conserver leur identité. Illustration avec le tout dernier projet du label Pika Records, Imali de Lix Dalayon, qui mélange l'anglais et le Kosa, un son produit par Stembi Sotwala.
20: Je me contente de produire pour les autres. Je suis 100% indépendant. Pika est un label indépendant et ensemble on collabore. Je produis pour eux et quand le son est commercialisé, nous partageons les bénéfices.
17: Car face à une industrie musicale à la croissance fulgurante, en plus de performer, les artistes sud-africains veulent aussi porter la casquette de chef d'entreprise. Une tendance qui a poussé Sony, Warner et Universal à s'adapter, témoigne Gift Mladlozé, directeur de la Music Business Academy.
21: I don't think there will be a point.
22: Je ne pense pas que les majors vont disparaître, car elles évoluent. Elles cèdent une grande partie du contrôle qu'elles avaient et permettent aux artistes d'avoir leur mot à dire. Mais quand on parle d'indépendance aujourd'hui, en réalité, ces compagnies finissent par vous signer. Ce qui change, c'est que vous signez avec votre propre société et qu'elles appellent ça un contrat de distribution.
17: Car si les labels indépendants garantissent l'authenticité, sur le plan financier, les multinationales contrôlent encore 70% des parts de marché en Afrique du Sud et empochent souvent la majorité des revenus, surtout quand un hit devient planétaire. Valentin Hugues, Johannesburg, RFI.
7: Afrique Économie, signé Valentin Hugues. Il est presque 10h à Johannesburg comme à Paris. RFI Matin, ça se termine avec encore un peu de musique.

0: nouveau son jazz et ça vient d'Écosse, le groupe Corto Alto qui va bientôt dévoiler son nouvel album intitulé Some Small Fortunes et c'est notre choix musical. Bonjour Lisa Giraldini.
1: Bonjour Clotilde, bonjour à toutes et à tous.
0: Alors Corto Alto c'est d'abord un groupe d'amis de longue date hein, puisqu'ils se sont réunis à 16 ans pendant leurs études au Conservatoire Royal d'Écosse à Glasgow.
1: Oui et tous ces musiciens ne venaient pas forcément d'un milieu favorisé à l'origine mais en Écosse l'enseignement musical et les cours d'instruments dans les écoles publiques et les conservatoires est très souvent gratuit pour les enfants écossais grâce à plusieurs financements de l'État et aides publiques. Une gratuité qui leur a permis de découvrir la musique et le jazz et de vivre aujourd'hui de leur passion. Et leur passion, en l'occurrence, c'est de repousser les frontières du jazz contemporain pour le mêler à du hip-hop, du R&B, de la musique classique et du broken beat, un genre de musique électronique de club né à Londres à la fin des années 90 avec une forte influence jazz, funk et soul.

0: À l'origine et au centre de Corto Alto, on trouve le jeune multi-instrumentiste écossais Liam Shortall, à la fois au trombone, à la basse, au synthé, au sample, aux effets, à la composition et à la production du projet. Lui qui passe l'essentiel de son temps en studio accumule depuis des années des idées, des riffs et des improvisations pensées non seulement à partir de ses instruments, mais aussi à partir d'enregistrements dans la rue, de fragments de voix et même de sons sur TikTok. Pour lui, tout est matière à composer. Il multiplie les démos et construit ses morceaux par couches successives, inspirées à la fois par le hip-hop de A Tribe Called Quest, les symphonies de Brahms et le dubstep de Skrillex. On écoute son morceau Go en featuring avec le rappeur nigérian Vector.
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0: Le dernier album, Lisa, de Corto Alto, il est sorti en 2024. Ça s'intitule 30 sur 108. C'est un album concept de 30 morceaux travaillés et publiés l'un après l'autre chaque jour du mois.
1: Oui, la preuve de leur créativité et de leur capacité à improviser et à innover ensemble. On sent que les musiciens s'amusent, même si l'album à venir est plus personnel et intime que les autres. Car Liam Shortall a travaillé autour des thèmes de l'enfance, du temps qui passe et de la manière dont les souvenirs s'effacent ou se transforment avec le temps. Une ambiance nostalgique qu'on retrouve notamment dans le morceau April en featuring avec la chanteuse franco-sénégalaise Anaïs.

0: Et le prochain album de Corto Alto, Some Small Fortune, il est prévu pour le 4 septembre. Le lendemain, le groupe sera en concert au festival Jazz à la Villette à Paris. Merci beaucoup Lisa Giroldini.
1: Avec plaisir, merci Clotilde.

0: de la presse. C'est un prétexte, en fait, pour rendre difficile le travail pour les journalistes. En 2024, un de nos journalistes qui travaillait pour TRP et devait réaliser une enquête dans ce périmètre, malgré l'autorisation que les autorités ont accordée à la requête du journaliste arrivé sur le terrain, on lui a refusé tout exercice. C'est ça la grande inquiétude, parce que aujourd'hui, placer quelqu'un ou bien placer un journaliste sous mandat de dépôt devient un pain quotidien pour les journalistes togolais, surtout sur les questions de sécurité, sur les questions du terrorisme. C'est un quotidien. On se demande, mais on peut ouvrir une procédure judiciaire, mais directement renvoyer un journaliste en prison, ça devient inquiétant pour nous.
1: Pierre Clavé-Couvreux, joint par Willy Diallo, et de leur côté, l'avocat des deux réalisateurs français affirme que ses clients ne reconnaissent aucun fait qui leur est reproché. SOS Méditerranée dénonce des menaces de plus en plus violentes qui visent les embarcations de migrants. L'ONG parle d'un environnement opérationnel hostile, lié notamment à des acteurs libyens non identifiés, qui poursuivent les bateaux de sauvetage pendant des heures jusque dans les eaux internationales. D'après l'Organisation internationale pour les migrations, 821 personnes sont mortes en Méditerranée depuis le début de l'année. C'est 111% de plus par rapport à 2025. La Tunisie, elle a repêché 12 corps en mer après le naufrage d'un bateau qui transportait justement des migrants. C'était au large de Zarsis, dans le sud-est du pays. Deux personnes sont toujours portées disparues. La Tunisie et ses problèmes d'approvisionnement en eau minérale en bouteille. C'est notamment la conséquence des problèmes d'importation de plastique pour les emballages, mais aussi des coupures d'électricité cet été dans le pays. Les unités de production n'ont pas pu fonctionner à plein régime. Des coupures de courant aussi en Mauritanie. Les habitants de 6 des 9 communes de Nouakchott ont passé plus de 24 heures sans électricité. Conséquence là de deux incendies qui ont touché des centrales de la capitale. Le président Mohamed Ould Razouani s'est rendu dans l'une d'entre elles. Des coupures aux lourdes conséquences pour les Mauritaniens, alors que le pays connaît en ce moment de fortes chaleurs. Reportage Moussa Oumar Bari.
2: Ça va? Il n'y a pas d'électricité?
3: Yacoub Sidi vient de rentrer à la maison. Épuisé, il appuie sur l'interrupteur de son ventilateur, mais rien.
4: Non, il n'y a pas d'électricité depuis hier nuit jusqu'à présent. Il n'y a pas de ventilateur allumé, il n'y a pas de frigo, il n'y a pas de glace.
3: Des quartiers comme Tabrak Zain, Toujinin ou encore Carrefour Tamar sont touchés par cette panne. Moussa Sow est un boutiquier à Darnaïm, une banlieue au nord de Nouakchott.
5: Les conséquences sont tellement graves, immenses sur nous les commerçants. Le courant est coupé depuis la nuit passée, le courant n'est pas encore revenu. Tous les produits laitiers et les poulets, tout va se gâter. Et puis de nombreuses boutiques dorment dans leurs boutiques, mais si le courant n'existe pas, on ne peut pas dormir à l'intérieur. Tellement c'est chaud.
3: Un incendie a touché une centrale électrique située à l'est de la capitale ce vendredi. Cet incident survient 24 heures après un autre feu qui a ravagé le poste source de la Somelec à Nouakchott Nord. Ce poste alimente au moins 6 quartiers de la capitale. Krembali Lahbib, directeur de la Somelec.
6: Suite à ces incendies, les équipes de la Somelec et les sapeurs-pompiers sont intervenus rapidement pour éteindre les feux. Des enquêtes sont actuellement en cours pour déterminer les causes de ces incendies qui se répètent. Nous poursuivons les travaux afin de rétablir la situation à la normale dans les plus brefs délais.
3: Dans un communiqué, l'opposant Biram Da'abeid dénonce ses pannes et estime que l'État ne répond pas aux priorités des populations. Moussa Oumar Berry, Nouakchott.
1: Un mot de l'actualité en République démocratique du Congo et cette mission de vérification du cessez-le-feu entre l'armée congolaise et l'AFC M23 prévue aujourd'hui à Minembwe dans le sud Kivu. C'est en tout cas ce qu'indique le communiqué conjoint publié ce week-end à l'issue de pourparlers en Suisse. Kinshasa et le groupe politico-armé soutenu par le Rwanda se sont mis d'accord sur une feuille de route pour établir le calendrier des négociations. Et puis il était une légende du foot guinéen. On a appris vendredi le décès de Dakim Bor à l'âge de 92 ans. Il était le tout premier capitaine du Sili National. C'est toute une nation qui pleure l'un de ses pionniers. Le secrétaire général de la Fegifoot, Ibrahima Blasco Bari, réagit à cette disparition.
7: C'est avec une profonde tristesse que nous avons appris le décès de Dakim Bor. Dakim Bor qui était une figure emblématique des premières années du football guinéen indépendant.

0: un symbole, celui de la continuité de l'État ukrainien, malgré les bombardements et les menaces quotidiennes qui pèsent sur la capitale ukrainienne.
1: Et Julien Chavanne qui signe ce nouvel épisode de notre série d'été sur les lieux de pouvoir. On le disait à l'instant, l'Ukraine célèbre aujourd'hui les 35 ans de son indépendance, un anniversaire célébré 4 ans après l'invasion de la Russie et qui se déroule symboliquement en pleine réunion de la coalition des volontaires. Ces pays soutiens à l'Ukraine rassemblés à Kiev aujourd'hui. L'Union européenne a annoncé ce matin le déblocage d'une nouvelle tranche d'aide de 6,1 milliards d'euros. Bonjour Muriel Paradon.
2: Bonjour.
1: Une aide qui devrait permettre à l'Ukraine de renforcer sa défense aérienne, puisque c'est ça le principal sujet, les tirs de missiles balistiques russes qui se sont multipliés ces dernières semaines.
2: Oui, et ces frappes ont engendré beaucoup de pertes chez les civils ukrainiens, plus de 400 morts et 2600 blessés, donc 3000 victimes rien qu'au mois de juillet selon les chiffres de l'ONU. C'est le bilan le plus meurtrier depuis mai 2022. En cause sans doute l'utilisation plus systématique par les Russes de missiles balistiques que l'Ukraine ne peut intercepter faute de défense aérienne suffisante. Kiev demande depuis des mois aux Américains de lui fournir des systèmes de missiles intercepteurs, les fameux Patriot, mais les États-Unis traînent des pieds. Explication de Xavier Tittleman, consultant en innovation aéronautique et défense.
3: Aujourd'hui, malheureusement, les Américains qui auraient pu fournir à l'Ukraine les moyens de survivre et de résister à ces attaques balistiques qui touche clairement principalement des civils, eh bien les Américains ont vidé leur stock en Iran. Plus de 60% du stock de missiles intercepteurs Patriot qui existaient en 2021 ont été consommés par les États-Unis juste pour se défendre contre l'Iran. Donc finalement l'Ukraine, c'est secondaire et le président Zelensky l'a répété, il n'a besoin que de 5% du stock de Patriot américains pour tenir tout l'hiver. Et aujourd'hui malheureusement les États-Unis s'y refusent.
2: Volodymyr Zelensky affirme que les livraisons de Patriot ont baissé de près de moitié par rapport à 2023 et que cette année encore, il n'y aura pas le nombre suffisant pour faire face aux attaques russes.
1: Et alors Muriel, il y a donc ces fameux systèmes Patriot américains que vous venez d'évoquer, mais du côté européen, est-ce qu'il y a des possibilités de fournir à l'Ukraine de quoi se défendre ?
2: Oui, d'ailleurs la France a annoncé ce week-end qu'elle fournirait de nouveaux intercepteurs à l'Ukraine, des batteries SAMP-T. De quoi s'agit-il ? Les précisions d'Étienne Marcuse, chercheur associé à la Fondation pour la recherche stratégique, spécialiste de la dissuasion et de la défense antimissile.
4: On a le SAMP-T, qu'on a déjà fourni à l'Ukraine, une ou deux batteries, je crois, donc c'est un système franco-italien, mais on fait face aux mêmes soucis, en plus complexe, notre capacité de production est plus faible, même si le carnet de commandes est beaucoup moins important, donc on est à même de livrer plus rapidement, mais dans des quantités plus faibles.
2: Alors le problème, c'est que les délais de fabrication et de livraison, que ce soit pour les Patriot ou les SAMP-T, sont longs et ces systèmes sont coûteux entre 2 et 5 millions d'euros environ.
1: Et est-ce que l'Ukraine a les capacités de produire ses propres défenses ?
2: Alors oui, 9 pays européens, à travers un projet de coopération baptisé Freya, se sont engagés à aider l'Ukraine à développer ses capacités anti-balistiques. Cette initiative portée par une entreprise ukrainienne, Firepoint, se veut une alternative moins coûteuse que les systèmes américains ou franco-italiens. En attendant, les Ukrainiens comptent beaucoup sur leurs drones qu'ils améliorent sans cesse, produits en masse et qui vont de plus en plus loin frapper la Russie jusque dans sa capitale comme on l'a vu ces dernières semaines.
1: Les précisions signées Muriel Paradon.
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6: Nous sommes l'avenir, nous sommes aux côtés de l'Allemagne et nous ne bougerons pas d'un millimètre. Le 6 septembre, nous allons écrire une page d'histoire et reprendre en main notre pays. Bienvenue en Saxe-Anhalt. Merci à tous.
1: Et voilà les mots d'Ulrich Zygmunt en plein meeting hier soir. Ulrich Zygmunt, c'est le candidat qui a été choisi pour représenter le parti d'extrême droite, l'AfD, l'alternative pour l'Allemagne pour l'élection qui approche en Saxe-Anhalt, cette région de l'ouest de l'Allemagne qui votera dans 2 semaines pour choisir son futur dirigeant. Alors avec plus de 40% dans les sondages, le parti est désormais aux portes du pouvoir et pourrait bien gouverner pour la première fois un Land allemand. Pascal Thibault, vous avez voici assisté hier au meeting d'Ulrich Zygmunt. Racontez-nous d'abord l'ambiance, comment vous la décririez ?
7: Une ambiance clairement euphorique. Ulrich Zygmunt, 35 ans, le sourire aux lèvres en permanence et un physique de gendre parfait mobilise les foules. Il dénonce la gabegie laissée par les dirigeants de la région et il vend avec talent un avenir radieux. Au-delà de son programme,

0: D'abord, une atmosphère qui est vendue. Quelqu'un est là, qui vous écoute et qui répond à une insatisfaction ancrée. Une insatisfaction à l'égard de la classe politique, régionale et nationale, à l'égard du système politique et des médias établis en permanence dénoncés. Face à ces frustrations, l'AFD veut positiver, par exemple, en cultivant une certaine nostalgie pour l'ex-RDA. Si personne ne veut le mur de Berlin et des barbelés, cela fait écho au sentiment de beaucoup d'avoir été colonisé par l'Ouest. L'AFD, c'est la revanche de l'Est. Hier, Ulrich Siegmund a à nouveau monté, suivi par plusieurs milliers de personnes, sur sa mobilette est-allemande, une Simson, symbole de liberté du temps de la RDA. Elle rappelle aux plus âgés de bons souvenirs. Pour les plus jeunes, c'est un moyen d'afficher leur identité Est.
1: Et Pascal, on le disait, l'AFD est largement favorite à l'approche de ce scrutin qui se tiendra le 6 septembre prochain. Mais à quoi ressemble plus largement le panorama politique en ce moment en Allemagne?
0: Le parti d'extrême droite obtient jusqu'à 42% dans un récent sondage en raison du mode de scrutin. Cela signifie que l'AFD est très proche d'une majorité en siège, qui lui permettrait bien sûr de gouverner seul. L'objectif est donc de pousser encore un peu l'avantage durant les deux semaines qui viennent. La ferveur des supporters, l'espoir que mettent beaucoup dans l'AFD, la large acceptation du parti dans la société rend cette perspective plausible. La CDU qui gouverne la région avec les sociodémocrates et les libéraux est largement distancée dans les sondages avec près de 20 points de retard. Ses partenaires actuels font de la figuration. La seule option réaliste pour les chrétiens démocrates serait une coalition qui intégrerait le parti de gauche Die Linke, mais les conservateurs rejettent toute alliance avec ce parti comme avec l'AFD. Vous le voyez, tout cela ressemble étrangement à une impasse.
1: On l'aura compris, il faut donc sérieusement tabler sur un gouvernement dirigé par l'AFD en Saxe-Anhalt. Ce serait une première depuis la guerre. Et à quoi faut-il s'attendre, Pascal ?
0: L'alternative pour l'Allemagne est un des partis d'extrême droite les plus radicaux en Europe, parmi ceux qui comptent, et la fédération de Saxe-Anhalt a produit un programme encore plus radical que celui du parti au plan national. Mais avec des mesures non finançables, non réalistes, car dépendant de Berlin et non de la région, l'AFD explique maintenant que tout cela est à comprendre sur la longue durée pour ne pas décevoir les électeurs. Mais l'essentiel est ailleurs. Il s'agit d'écrire une page d'histoire le 6 septembre à laquelle d'autres chapitres doivent venir s'ajouter dans d'autres régions et à moyen terme au plan national.
1: Un parti d'extrême droite en passe de conquérir sa première région en Allemagne depuis la fin du Troisième Reich. Un scrutin qu'on suivra évidemment sur RFI le 6 septembre prochain. C'était les précisions depuis Berlin de Pascal Thibault. – 11h43 en temps universel, 13h43 en France, à Paris. Allez, il est temps de prendre un peu de hauteur à présent. Cette semaine, RFI part à la rencontre de ces Français, astronomes amateurs, passionnés par l'univers, sa beauté et ses mystères. Dans le premier épisode aujourd'hui, on vous propose une rencontre avec une astrophotographe. Elle s'appelle Aude Novak et 3 à 4 fois par mois, elle arpente les sommets des Alpes, loin de la pollution lumineuse des villes, pour prendre en photo la Voie lactée, les nébuleuses ou encore les étoiles et les planètes. Baptiste Coulon l'a accompagné pour une séance nocturne à 2500 mètres d'altitude sur les hauteurs de Chamonix dans le sud-est de la France. Reportage.
2: Donc là, je suis en train de monter la tente pour pouvoir dormir avant et après les prises de vue. Juste en face de nous, on a le roi, le Mont Blanc. Il manque juste les étoiles pour l'instant. Donc on attend encore quelques heures.
3: Donc on se dit à tout à l'heure, 23h.
2: Absolument.
3: Vous avez bien dormi ?
2: Ouais, ça me fait du bien.
3: Le ciel là est juste magnifique.
2: C'est incroyable. On a la Grande Ourse ici. Derrière, on a Vénus et Jupiter. Et puis c'est magnifique.
3: Quelle image avez-vous envie de faire là ?
2: Alors j'aimerais beaucoup faire une nébuleuse pile entre l'Aiguille du Midi et le Mont Maudit, qui s'appelle la nébuleuse de la Lagune. Et elle est magnifique.
3: Tout de suite, là, nous, on ne voit pas la nébuleuse que vous êtes en train de prendre en photo. Comment est-ce que vous savez qu'elle est là?
2: Alors, je le sais grâce aux applications. Et donc, j'ai pu voir où elle est située précisément, cette nébuleuse. L'appareil photo le capte parce que lui, en fait, il a la capacité de voir les couleurs la nuit, ce que notre œil humain ne peut pas faire.
3: Et donc, sous l'appareil photo, vous avez installé ce qu'on appelle une monture équatoriale.
2: C'est ça.
3: C'est un petit appareil qui fait pivoter l'objectif.
2: En fait, si vous voulez, comme la Terre, elle tourne, si on fait une photo en pose longue, comme ça, on aura sur l'image un filet d'étoiles. Donc, cette monture équatoriale, c'est minuté pour suivre exactement la rotation de la Terre.
3: Et avoir une image très nette des étoiles.
4: Tout à fait.
5: Je suis épatée par le temps qu'il fait. C'est vraiment un challenge en astrophoto parce qu'on a besoin que le ciel soit dégagé, parce qu'on prévoit les images qu'on a envie de faire. Et puis, parfois, on ne peut pas les faire.
3: C'est un crève-cœur, parfois ?
5: Oui, absolument, tout à fait. Surtout que y a des images qui sont possibles que sur certaines périodes de l'année très courtes. Et si on ne peut pas la réaliser cette année, après, il faut attendre l'année suivante, 2 ans plus tard. Donc, c'est difficile.
6: Je pense que ça, c'est un avion sur quasiment toute l'image, quasiment.
3: Parfois, c'est des satellites, c'est ça ?
6: Tout à fait. Enlever tous les satellites un par un à la main, c'est fastidieux. Outre ce travail pour la photographie, c'est aussi de la pollution dans l'espace.
3: Et pourquoi la montagne ?
5: C'est mon univers. Je connais l'histoire de l'alpinisme, des alpinistes. Donc en fait, quand je vois des sommets, je vois des itinéraires, je vois des histoires d'alpinisme. Et l'alliance avec le ciel, du coup, me parle, me touche. J'aime aller chercher ce qui n'est pas facile d'accès. Ça fait partie de ma personnalité et c'est quelque chose que j'aime du coup ramener aux gens qui n'ont pas tous l'accès à ces endroits-là pour voir ces choses-là. Ce cadeau de ramener un petit bout de la beauté de ce qui existe pour tout à chacun. Moi, j'adore voir en exposition la rencontre avec le public. Et puis, quand ils achètent une œuvre, de voir pourquoi ils l'achètent, leur ressenti à eux face à l'image. Ce genre d'impact, je trouve ça magnifique.
3: Qu'est-ce qui fait que c'est jamais lassant ?
5: Il y a la beauté, il y a l'histoire, il y a l'émotion. C'est très dur de se lasser de ça. Et puis, si un jour, j'arrive à faire toutes les Alpes, il reste la chaîne de l'Himalaya, il y aura toujours quelque chose.
3: Oula, c'est quoi ça ?
7: Ça, c'est une énorme étoile filante. Je l'ai vue dans le coin tellement elle était puissante. Très, très rare.
5: J'aurais bien aimé avoir l'objectif dans cette direction.
3: Ouais, alors là, il faut avoir un sacré coup de chance.
5: Oui, ce sera pour la prochaine.
1: Voilà le reportage de Baptiste Coulon que vous pouvez retrouver en images et avec les photos de l'astrophotographe Aude Novak sur notre site internet rfi.fr. C'est l'un des ouvrages à ne pas manquer pour la rentrée littéraire en France. Abdallah Superstar, le récit d'une quête des origines, une plongée dans la vie d'un Djiboutien exilé en France et qui fut l'un des promoteurs les plus importants de la scène musicale à Djibouti dans les années 90. C'est l'histoire de son père que la journaliste et romancière Iman Ahmed raconte dans ce livre. Elle est l'invitée culture de RFI au micro d'Olivier Roger.
8: Bonjour Iman Ahmed.
9: Bonjour.
8: Vous êtes autrice et vous publiez en cette rentrée littéraire un premier roman, un roman autobiographique intitulé Abdallah Superstar. On découvre rapidement dans ce texte que ce n'est pas seulement Abdallah la star, mais c'est aussi votre père, c'est votre pays d'origine, Djibouti. Et vous partez en quête de cette histoire paternelle entre Poitiers et Djibouti, qui était aussi une quête des origines. La première question que je voulais vous poser, Iman Ahmed, c'est de savoir si ce texte, qui est un récit romancé, et vous insistez dessus, fut pour vous un long processus de maturation ?
9: Alors oui, complètement. C'est entre la période de l'enquête, qui je dirais une période qui prend à peu près 2-3 ans. Il a fallu à peu près 3 ans supplémentaires pour écrire, trouver la voie de ce livre. Donc je l'ai commencé à 25 ans, j'ai 31 ans. Voilà, ça prend un peu de temps pour arriver à un livre qui raconte bien cette histoire-là.
8: Alors cette histoire, on va en parler justement, c'est l'histoire de votre père. Vous avez découvert, après son décès, qu'il avait une chaîne YouTube. Et sur cette chaîne YouTube, vous avez découvert plein de choses extraordinaires. Racontez-nous.
9: Quelques années après son décès, je découvre cette chaîne YouTube sur laquelle il y a des clips, des enregistrements de concerts, des enregistrements studio, donc de l'image et du son, qui visiblement est daté des années 90 à Djibouti. Très vite, je réalise que j'ai devant moi en fait un matériau qui me semble assez magique, qui est de la pop djiboutienne. Une musique que moi je découvre, bien que j'ai grandi à Djibouti, des artistes qui me fascinent, dont Abdallah, dont le roman porte le prénom. Je découvre l'ambiance des concerts à Djibouti dans ces années-là, et à la fois la musique me touche, parce qu'on est sur une musique électronique avec des synthétiseurs, des boîtes à rythme, et sur ces images-là, je découvre une ambiance qui tout de suite devient en fait le début d'une quête pour comprendre qu'est-ce qui se passe à ce moment-là dans ce pays, à Djibouti, donc après l'indépendance, et puis aussi pourquoi mon père a ses vidéos sur son compte YouTube.
8: Et là, vous découvrez rapidement en enquêtant qu'effectivement, votre père a joué un rôle dans l'émergence de cette scène musicale djiboutienne, quelque chose que vous étiez loin d'imaginer.
9: Je comprends en appelant, en me déplaçant, en allant voir soit des spécialistes de la musique, soit des anciens amis, soit des personnes que je vois apparaître, dont je vois le nom apparaître sur les vidéos, que dans ce moment, dans cet âge d'or musical à Djibouti, mon père a eu un studio de musique dans lequel j'ai même habité. Je comprends qu'il a fait partie des ingénieurs, des producteurs de cette musique, donc qu'il y a cru énormément, comme beaucoup, qu'il l'a fait rayonner, qu'il l'a enregistré et qu'il a été au cœur de cette histoire-là, de ce moment musical de toute la région.
8: Dans la fin du texte, vous avez cette expression qui revient plusieurs fois, on s'en fout, c'est un conte. Le passé est un conte, mais pour vous, c'est un conte fondamental, si ce n'est fondateur.
9: J'ai cette formule, c'est un conte pour rappeler aussi que la fiction et que les histoires qu'on se raconte quand on est quelque part sont tout autant importantes qu'une vérité. Je trouve qu'il y a eu plein de romans de retour au pays qui ont eu une espèce de nécessité à raconter l'exactitude de ce qu'on voyait. Moi, je me suis plutôt dit, mais je crois que Djibouti a droit à la fiction aussi. Il y a des personnages historiques, évidemment, il y a une histoire qui est réelle. Les vidéos existent, Abdallah existe, mon père aussi. Mais j'ai le droit aussi de mettre de la fiction dans ça. C'est en ça un livre qui va m'accompagner et qui, je pense, peut accompagner aussi énormément de lecteurs.
8: Merci beaucoup, Imane Ahmed.
9: Merci à vous.

0: Abdallah Superstar aux éditions Actes Sud, c'est à paraître mercredi prochain en France. Il est 13h53 ici à Paris. Dans quelques minutes, le retour de l'actualité internationale avec le grand journal de la mi-journée. Mais avant ça, on jette un coup d'œil à la une sur le continent africain, Afrique Midi, avec vous Mathis Limano, dans une trentaine de minutes. De quoi va-t-on parler ?
1: Et on va revenir sur cet éboulement Candice dans une décharge en banlieue de Conakry. Les recherches de survivants se poursuivent. Le bilan provisoire est de 31 morts et une vingtaine de blessés. Nous serons aussi à Alger pour la visite du Premier ministre malien. Nouveau signe de détente entre les deux voisins. Après plus d'un an de brouille, détente canalisera l'invité d'Afrique Midi, Bakary Samb, directeur du Timbuktu Institute.
0: Merci Mathis et à tout à l'heure, midi 30, temps universel. Tout de suite, c'est le choix musical.

0: Du jazz venu d'Écosse dans notre choix musical du jour avec le groupe Corto Alto qui dévoile bientôt son nouvel album intitulé Some Small Fortune. Avec nous en studio pour en parler, Lisa Giraldini. Bonjour Lisa.
1: Bonjour Candice, bonjour à toutes et à tous.
0: Alors Corto Alto, c'est d'abord un groupe d'amis de longue date. Ils se sont rencontrés à 16 ans pendant leurs études au Conservatoire Royal d'Écosse à Glasgow.
1: Oui, et tous ces musiciens ne venaient pas forcément d'un milieu favorisé à l'origine, mais en Écosse, l'enseignement musical et les cours d'instruments dans les écoles publiques et les conservatoires est très souvent gratuit pour les enfants écossais grâce à plusieurs financements de l'État et aides publiques. Une gratuité qui leur a permis de découvrir la musique et le jazz et de vivre aujourd'hui de leur passion. Et leur passion, en l'occurrence, c'est de repousser les frontières du jazz contemporain pour le mêler à du hip-hop, du R&B, de la musique classique et du broken beat, un genre de musique électronique de club né à Londres à la fin des années 90 avec une forte influence jazz, funk et soul.

À l'origine et au centre de Corto Alto, on trouve le jeune multi-instrumentiste écossais Liam Shortall, à la fois au trombone, à la basse, au synthé, au sample, aux effets, à la composition et à la production du projet. Lui qui passe l'essentiel de son temps en studio accumule depuis des années des idées, des riffs et des improvisations, pensées non seulement à partir de ses instruments, mais aussi à partir d'enregistrements dans la rue, de fragments de voix et même de sons sur TikTok. Pour lui, tout est matière à composer. Il multiplie les démos et construit ses morceaux par couches successives, inspirés à la fois par le hip-hop de Tribe Called Quest, les symphonies de Brahms et le dubstep de Skrillex. On écoute son morceau Go en featuring avec le rappeur nigérian Vector.

0: Elisa, le dernier album de Corto Alto, il est sorti en 2024 et s'intitulait 30 sur 108. Un album concept de 30 morceaux travaillés et publiés l'un après l'autre chaque jour du mois.
1: Oui, la preuve de leur créativité et de leur capacité à improviser et surtout à innover ensemble. On sent que les musiciens s'amusent, même si l'album à venir est plus personnel et intime que les autres, car Liam Shortall a travaillé autour des thèmes de l'enfance, du temps qui passe et de la manière dont les souvenirs s'effacent ou se transforment avec le temps. Une ambiance nostalgique qu'on retrouve notamment dans le morceau April en featuring avec la chanteuse franco-sénégalaise Anaïs.

0: Some Small Fortune, le prochain album de Corto Alto qui sortira donc le 4 septembre prochain. Et le groupe sera en concert le lendemain au Festival Jazz à la Villette à Paris, puis en tournée jusqu'en janvier prochain. Merci beaucoup Lisa Giraldini.
1: Avec plaisir, merci Candice.
0: Et on termine avec un dernier morceau, Odysse.

0: Metz, le maintien de plus de 1000 cas suspects par semaine constitue un niveau d'incidence alarmant à l'approche de la saison de pluie.
1: Les détails signés Patient Ligaudy.
2: Vous êtes toujours à l'écoute de RFI, il est midi 36 en temps universel, direction le Soudan à présent, où l'armée régulière garde le silence après que le Tchad l'a accusé de frappe de drone sur son territoire.
1: À 100 km au-delà de leur frontière commune, l'armée tchadienne est entrée en état d'alerte maximale. N'Djamena dit se réserver le droit de riposter. Ouda Ibrahim, quelle était la cible de cette attaque ?
3: Il s'agit d'un convoi de ravitaillement de près de 200 véhicules, selon les forces communes alliées de l'armée. Cette colonne est venue de Libye en renfort des FSR. Selon nos sources, l'armée et ses alliés possédaient des renseignements qui leur ont permis d'intercepter le convoi. Résultat, 70 véhicules chargés de combattants pilonnés, une trentaine de véhicules ont été récupérés par les forces communes et des dizaines de combattants des FSR ont été capturés. C'est ce qui reste de cette colonne de ravitaillement qui a pris la fuite vers le Tchad. Mais vers 20h jeudi soir, les drones du gouvernement soudanais ont lancé un nouveau pilonnage. Les forces communes ont diffusé des photos et des vidéos des combats et des frappes de drones visant les véhicules. Des images satellites montrent des taches noires situées à près de 90 km de la frontière à l'intérieur du Tchad où ces véhicules ont été visés d'une manière précise. Si l'armée garde le silence, des sources proches des renseignements soudanais s'exprimant sur X se demandent pourquoi le Tchad a-t-il laissé cette colonne s'introduire sur son territoire.
1: Ouda Ibrahim, un nouveau naufrage de bateaux de migrants méditerranéens au large de la Tunisie. La garde nationale tunisienne dit avoir repêché hier 12 corps. Leur bateau a coulé dans la nuit de vendredi à samedi. Une personne a été secourue. Deux candidats au départ manquent toujours à l'appel.
2: En Britannie, deux tiers des communes de Nouakchott sont toujours privées d'électricité, et ce depuis plus de 24 heures.
1: Et cela fait suite aux incendies qui ont touché deux centrales électriques de la capitale mauritanienne avec des conséquences très concrète sur la population. En cette période de forte chaleur, plus de ventilateurs, plus de climatiseurs, les boutiquiers doivent eux jeter tous leurs produits frais faute de frigidaire. Le président de la République s'est rendu hier soir au poste de transformation est de Nouakchott Nord, touché par un incendie. On l'écoute, Mohamed Ouchek El Ghazouani.
4: Je suis ici pour une visite d'inspection afin de constater l'ampleur des dégâts et l'avancement des travaux suite aux incendies. Comme vous le savez, deux centrales électriques ont été touchées. Je suis venu aussi pour avoir une idée du nombre de jours que prendront les travaux pour que la situation revienne à la normale. Les dégâts montrent que ces incendies ont été énormes et nous devons en tirer des leçons parce que plusieurs équipements ont été endommagés. Les équipes techniques sont fortement mobilisées pour un retour à la normale. Le premier objectif consiste à ramener l'électricité dans les quartiers touchés. Depuis le début, j'ai exhorté le gouvernement à mettre en œuvre toutes les dispositions nécessaires pour accompagner les travaux afin que l'électricité revienne dans toute la ville de Nouakchott. Le deuxième objectif, c'est l'ouverture d'une enquête afin de connaître les causes de ces incendies. S'agit-il d'erreurs techniques ou d'autres choses?
1: Le président mauritanien Mohamed Ouldcher El Khazouani avec Moussa Oumar Bari. Dans un communiqué, l'opposant mauritanien Biram Da Abed dénonce ses pannes électriques et estime que l'État ne répond pas aux priorités des populations.
2: On peut au Nigeria vers une dépénalisation des tentatives de suicide.
1: Le gouvernement va présenter un projet de loi à l'Assemblée nationale pour qu'elle ne soit plus considérée comme un délit. Chaque année, au Nigeria, 300 000 personnes tentent de mettre fin à leur jour. 7 000 d'entre elles y parviennent, d'après l'OMS. Des chiffres que le gouvernement aimerait voir baisser de 15% d'ici 2030. À Lagos, Harmonie Pondinyaga.
5: Un an de prison et parfois même une amende, c'est la peine encourue aujourd'hui par les Nigérians qui tentent de mettre fin à leur jour. Une sentence héritée de l'époque coloniale. Mais tout pourrait changer avec ce nouveau projet de loi. Face à la presse la semaine dernière, le ministre de la Santé, Mohamed Ali Paté, a déclaré vouloir que la tentative de suicide ne soit pas considérée comme un crime. Cette réforme est accueillie positivement par les professionnels de santé mentale comme Djibril Abdoul Malik, professeur en psychiatrie et directeur de la fondation Acido, engagé dans la promotion de la santé mentale et la prévention du suicide.
6: Cette loi n'était d'aucune aide et nous sommes contents que le gouvernement se réveille enfin sur sa responsabilité en changeant cet aspect de la loi. Nous savons que 80 à 90% de ceux qui tentent de se suicider sont des personnes déprimées. Et donc, ce dont elles ont besoin, c'est d'un traitement.

0: traitement, d'empathie, de soutien et de réadaptation et non d'être arrêté et poursuivi.
1: Mais il réclame aussi plus de moyens.
0: Nous avons besoin que le gouvernement donne la priorité à la santé mentale, recrute plus largement et établisse un plan pour nous assurer que nous avons tout le personnel nécessaire pour relever le défi croissant des problèmes de santé mentale dans notre société.
1: Malgré l'existence de lignes d'écoute et de numéros d'urgence, le pays ne compte que 1000 psychiatres pour une population de 240 millions d'habitants. Harmonie Pondinaga, Lagos, RFI.
2: Il est 13h42 à Yaoundé. Le retard des grandes précipitations inquiète les agriculteurs camerounais.
3: En particulier dans l'est du pays, dans le département du Lom et Djérém, frontalier de la Centrafrique, alors que la saison sèche se rapproche. Tous regardent le ciel en espérant que la pluie arrive pour enfin irriguer leur culture. Emmanuel Juntap.
4: Au village Abou Boutila, à quelques kilomètres de la frontière centrafricaine, Baro Souli attend encore l'arrivée des grandes pluies qui vont arroser son champ de manioc.
5: La température, on ne comprend plus, il y a eu un changement, mais avant ce n'était plus comme ça quand même.
6: Il nous faut des pluies parce que dans deux mois, ça serait la saison sèche. Sans ça, tout ce qu'on a semé, ça ne va pas trop produire.
4: Doudou, une trentenaire, mère de 3 enfants, partage la même inquiétude.
7: Ce n'est pas le grand champ. Il faut beaucoup de pluie pour que je sème bien le gombo, la maïs et le melon.
4: Selon l'Observatoire national sur les changements climatiques, il devrait pleuvoir dans cette partie du pays dans le courant de la semaine. De manière plus générale, de fortes précipitations sont annoncées d'ici le mois de novembre, explique Dr Marie-Laure Keyata, experte en climatologie à l'Observatoire national sur les changements climatiques.
8: Les quantités de pluie annoncées dans notre calendrier agricole seront favorables à la croissance des plantes dans la région de l'Est Cameroun. Il est annoncé du mois d'août à novembre un cumul d'environ 500 mm.
4: L'Observatoire reconnaît que le secteur agricole va être fortement impacté par les effets néfastes des changements climatiques cette année au Cameroun. Emmanuel Juntap, Yaoundé, RFI.
2: Et du football, Mathis, à présent en République démocratique du Congo, où malgré la médiation personnelle du ministre des Sports, la crise administrative qui secoue l'ASV Club, formation de première division, est loin d'être terminée.
3: Les Verts et Noirs doivent impérativement élire un nouveau comité de direction, et ce pour les 4 prochaines années. Seulement voilà, entre les différentes parties, le compromis semble hors de portée. Les détails avec Olga Massangou.
9: D'un côté, le Conseil suprême dirigé par Gabriel Niombi, de l'autre, le comité sortant, et au milieu, la commission électorale et des supporters pris en tenaille. Toutes ces parties ne parviennent toujours pas à s'accorder sur l'organisation du scrutin. Gabriel Niombi.
10: Notre souci au niveau du Conseil suprême, au niveau de tous les Vécubiens, c'est que nous voulons qu'il y ait la paix dans notre Vécu. Mais il y avait des points qui divergeaient au point de vue élection que nous devions faire.
9: Après une séance de travail au secrétariat général au sport, un semblant de terrain d'entente a émergé au sujet de la caution à verser par les candidats à la présidence. Elle a été réajustée en passant de 240 000 à 130 000 dollars américains. Néanmoins, l'insolvabilité de la plupart des membres censés participer au vote reste un véritable casse-tête, tout comme la contestation de la commission électorale et la définition du profil des candidats.
10: Le ministre nous a proposé que nous puissions revenir chez lui dans un mois, et que nous puissions harmoniser toutes les divergences qui s'opposaient entre nous, de manière à ce que nous puissions avoir des élections transparentes. Le gouvernement, à travers le ministre, a pris l'engagement aussi de nous aider, d'appuyer un peu nos dettes que nous avons, qui s'élèvent au niveau de 1 600 000 dollars.
9: En attendant le dénouement de cette crise institutionnelle, la gestion quotidienne est assurée par l'actuel comité de gestion, alors que les dauphins noirs ont déjà lancé leur pré-saison. Olga Massangou, Kinshasa, RFI.
2: Et puis Mathis, c'est un genre musical de la diaspora africaine installé à Lisbonne qui bouscule les codes de la musique électro.
3: La batida, Candice, genre encore assez méconnu mais qui commence à se faire une place dans les clubs de la capitale portugaise. Batida veut dire battement en portugais, comme les battements du cœur, environ 140 par minute, un rythme effréné pour un style né dans les années 2000 en banlieue de Lisbonne et qui puise ses inspirations dans les rythmes africains, ceux de l'Angola notamment. Eva Massi.
11: La batida, un rythme percussif, saccadé et énergique.
12: La batida, c'est pas juste un genre musical.
11: Vanny Fox, d'origine angolaise, il a grandi à Lisbonne.
12: Mais aussi une histoire de diaspora. La batida est une musique électronique né à Lisbonne, profondément influencé par les musiques africaines, particulièrement le kudo angolais. C'est une énergie très dansante, donc s'il faut danser, il faut danser.
11: C'est en 2004 qu'on entend les premières notes de Batida, à Quinta do Mocho, banlieue de Lisbonne. À l'époque, DJ Lee Cox est encore un gamin, il danse et découvre ce nouveau son à l'école grâce aux plus grands.
13: Il venait à l'école avec des Nokia Express Music et il nous faisait écouter des morceaux de Batida. Ce n'était plus le kuduro qu'on avait l'habitude d'écouter sur les cassettes de nos parents, c'était plus agressif. Et à l'époque, nous, les jeunes danseurs, on a encore plus aimé ce style.
11: En 2011, la Batida se structure avec la création du label Principe Discos. Le mouvement commence alors à se faire connaître à l'international. Aujourd'hui, ces DJ jouent dans les clubs de Lisbonne, Paris, Berlin, Vienne ou Amsterdam et cherchent à faire découvrir la Batida sur les scènes africaines.
3: Et peut-être bientôt à Paris où il est 14h47, 2h de moins en temps universel. Merci d'écouter RFI. L'heure de faire le tour des grands titres de l'actualité internationale, Candice Mazotomazic.
2: À la une, Londres qui réaffirme son soutien à Kiev face aux scandaleuses menaces russes. Les mots du Premier ministre britannique en visite dans la capitale ukrainienne aujourd'hui. Et ce, à l'occasion du 35e anniversaire de l'indépendance de l'Ukraine. C'est dans ce contexte que se réunit ce lundi la coalition des volontaires, groupe qui rassemble les principaux soutiens de l'Ukraine. Le Moyen-Orient suspendu aux annonces de Washington sur les nouvelles sanctions contre l'Iran. Le secrétaire américain au Trésor doit dévoiler dans la journée les détails de la guerre économique que les États-Unis entendent mener contre la République islamique. 6 membres de la Croix-Rouge blessés dans des attaques en République démocratique du Congo. Ça s'est passé la semaine dernière, mais on l'apprend aujourd'hui. L'ONG dit sa préoccupation face au regain de tension dans l'est du pays où sévit en ce moment une épidémie d'Ebola. Et puis l'actualité aux États-Unis, au Nevada, état de l'ouest du pays, 40 000 personnes évacuées de leur logement dans la région de Reno en cause. Un méga-feu qui a déjà ravagé plus de 6000 hectares de forêt. 6 personnes ont été blessées, dont 3 secouristes. Le Premier ministre malien, on l'évoquait dans le journal, en déplacement à Alger ce lundi. Visite de travail pour Abdoulaye Maïga avec son homologue Sifi Rieb. Ce matin, il doit s'entretenir dans l'après-midi avec le président algérien Abdelmadjid Tebboune. Un déplacement encore impensable. Il y a encore quelques mois, Bamako et Alger avaient totalement coupé les ponts. Leurs ambassadeurs respectifs rappelaient au pays les espaces aériens fermés au vol à destination ou en provenance du voisin. Pour en parler, Mathis Limano, vous recevez le directeur du Timbuktu Institute.
3: Bonjour Bakary Samb.
14: Bonjour.
3: Il faut mesurer le chemin parcouru. Les tensions entre l'Algérie et le Mali sont apparues dès le coup d'État de 2020, depuis l'arrivée au pouvoir de la junte malienne. Pour quelles raisons ces tensions ?
14: Oui, en fait, tout était parti d'un épisode précis. Dans la nuit du 31 mars au 1er avril 2025, l'armée algérienne avait annoncé avoir abattu un drone malien près de Tinzawaten, à la frontière entre les deux pays. Et Bamako avait immédiatement parlé d'un acte de guerre, alors que Alger affirmait avoir simplement défendu son espace aérien. Mais il faut savoir que les relations étaient déjà tendues, et bien avant ça, parce que il y a notamment depuis que le Mali reprochait à l'Algérie de s'immiscer dans ses affaires intérieures en recevant des mouvements rebelles Touareg sur son sol. Et cet incident du drone a donc mis le feu aux poudres. Il y a eu le rappel des ambassadeurs, la fermeture de l'espace aérien et toute l'alliance des États du Sahel qui s'est solidarisée avec Bamako à l'époque. Et finalement, un dénouement heureux quand, sur le plan diplomatique, après plus d'un an de bruit, les deux pays avaient fini par renouer en juillet 2026 avec le retour des ambassadeurs et la réouverture de l'espace aérien.
3: Et ça, c'était le mois dernier. On est en août 2026. Le Premier ministre malien est donc à Alger en ce moment. Comment expliquez-vous cette détente et pourquoi maintenant ?
14: Oui, je crois qu'il y a une constante. C'est le caractère incontournable actuellement de la coopération sous-régionale, notamment après le vide sécuritaire laissé par la rupture avec les partenaires internationaux traditionnels, bilatéraux comme multilatéraux. Il semble aussi, à mon avis, qu'il y a aujourd'hui un intérêt partagé pour la réduction de l'intensité des conflits dans la région. Mais je crois qu'aussi on l'oublie souvent, l'Algérie n'est pas n'importe quel acteur dans la région. Il faut rappeler que l'Algérie avait accompagné le Mali dès le début de la crise qui sévit aujourd'hui au nord dans le cadre des accords Tamanrasset 1, Tamanrasset 2 et dès les années 92 et 96. Et il y a eu après les accords d'Alger de 2015 entamés au Burkina Faso et finalement conclus à Alger et signés à Bamako en 2015. Et donc l'Algérie, il faut le rappeler, il y a une relation historique qui est là qui, à mon avis, aiderait à mieux comprendre ce dénouement. L'Algérie, il faut le rappeler, a accueilli des réfugiés maliens tout au long des phases cycliques du conflit malien. Et aujourd'hui, les deux pays n'ont pas le choix, en fait. Toute la zone malienne, Tinzawatène, Tessalit, au nord, Taoudeni, Gao, Kidal, qui vivent aujourd'hui de la rente algérienne, des produits de l'industrie alimentaire, des largesses du carburant algérien, des marchés hebdomadaires, cela montre que les deux pays sont historiquement liés et économiquement quand même dépendants.
3: On a assisté, Bakary Samb, ces derniers jours à la libération de plusieurs soldats maliens, certains détenus depuis plusieurs années par les rebelles Touareg et les djihadistes. L'Algérie semble avoir joué un rôle. Est-ce que c'est ce qu'attend Assimi Goïta de son voisin, une collaboration accrue dans le domaine sécuritaire?
14: Oui, je pense que Assimi Goïta espère au moins réduire l'intensité de la violence et en plus pouvoir court-circuiter les approvisionnements des groupes armés. Et aujourd'hui, je crois que Assimi Goïta attend que l'Algérie fasse usage de son influence sur certains segments du FLA et certaines figures pour avoir un nouvel accord plus avantageux que l'accord d'Alger. Et ceci est complètement inscrit dans l'agenda diplomatique. Et de son côté, hein, l'Algérie aussi espère un retour à une alliance traditionnelle pour une atmosphère quand même plus favorable pour contrer aussi l'influence marocaine.
3: Et justement, le Maroc, on y vient. Est-ce que le Mali est en train de jouer une double partition? On a appris que c'était grâce à la médiation marocaine que Bamako avait relâché l'agent des renseignements français, Yann Vézilier. Elle ne risque pas de froisser Rabat, cette visite?
14: Oui, il y a toujours les intérêts stratégiques et l'Algérie, par exemple, sur le rapprochement avec cette visite du Premier ministre malien, quand même espère une plus grande ouverture sur l'Afrique subsaharienne que le Mali pourrait offrir à l'Algérie. Il faut rappeler qu'il y a cette rivalité avec le Maroc, avec l'initiative atlantique lancée par le Maroc qui compte sur une diplomatie d'influence au moment où l'Algérie, qui a un réel pied stratégique dans le Sahel, et frontalière de deux pays de l'AES, à savoir le Mali et le Niger, qui a récemment renforcé sa relation bilatérale avec Alger, notamment avec la visite historique du général Abdourahmane Tchani. Mais aussi, au-delà de tout ça, il y a la Russie qui est un allié commun. Et je crois qu'aujourd'hui, le Mali s'est rendu compte que la fragilité au nord du Mali était quelque peu dû à l'absence, en tout cas, de coopération en termes de renseignement de la part de l'Algérie. Et je crois que ces deux pays sont liés, mais toutefois, il va y avoir l'équation FLA à gérer avec l'installation des réfugiés aujourd'hui, et l'Algérie devient de plus en plus difficilement contournable dans la région.
3: Merci Bakary Samb, directeur du Timbuktu Institute, invité d'Afrique Midi sur RFI à Paris dès 14h55.
2: Et à partir d'aujourd'hui, pour toute la semaine, RFI vous propose une nouvelle série consacrée à la science-fiction en Afrique.
3: Et direction le Nigeria, Candice, pour ce premier épisode. On ne pense pas instinctivement à Nollywood lorsqu'on parle de science-fiction. Et pourtant, l'industrie du cinéma nigérian propose bien des films mêlant science-fiction et traditions africaines. Des productions de plus en plus réalistes depuis l'arrivée de l'intelligence artificielle qui confère aux cinéastes nigérians des super-pouvoirs sans budget hollywoodien, selon le fondateur du premier festival du film africain créé avec IA. À Lagos, la correspondance d'Arboni Pondinyaga.
15: Master of Iron, Chief of Roberts.
1: Ola, un jeune homme qui naviguait dans les tumultes de l'adolescence, se retrouve finalement à composer avec les super-pouvoirs d'une divinité Yoruba dont il est la réincarnation. C'est l'intrigue du court-métrage Ogun Ola, The War is Coming, réalisé par le collectif nigérian The Critics. Victor Josia, l'un des 5 réalisateurs du groupe, revendique l'appartenance à ce genre où les imaginaires sont inspirés et racontés par des Africains.
16: Nous avions une passion similaire pour les films hollywoodiens. Ce sont les films de super-héros que nous avons regardés. Spider-Man, Superman et tous les autres. Nous voulions cela aussi pour Nollywood. Nous voulions cela pour le Nigeria, nos propres super-héros, nos propres films dont nous pourrions nous vanter et être fiers.
1: Nollywood, deuxième industrie cinématographique mondiale, n'a vu émerger son premier long métrage de science-fiction qu'en 2020. En revanche, la production est bien plus développée en ligne, avec de jeunes réalisateurs qui s'essayent au genre, parfois uniquement munis de leur téléphone et de logiciels gratuits. Comme Divinzaendra Odera, diplômée en art théâtral de l'université de Benin City, elle écrit, produit et monte ses propres réalisations.
17: Le genre lui-même est déjà quelque chose qui nécessite généralement un énorme budget juste pour être exécuté. Je réalise que si nous avions plus de gens qui osaient commencer avec ce qu'ils avaient, malgré les détails techniques qu'il faudrait pour le genre, alors cela inspirerait la prochaine génération de cinéastes à faire plus.
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1: À Lego, s'est créé Vortex, une agence créative fondée en 2013, d'abord maison d'édition pour bande dessinée, puis studio d'animation mettant en avant la science-fiction africaine. Pour Somtoa Julushuku, son fondateur, l'intelligence artificielle peut favoriser la création.
19: Ce que vous imaginez peut prendre vie, vous savez, peu importe à quel point c'est fou, c'est aussi ce qui m'excite dans l'IA, ce même niveau de flexibilité pour créer. Je pense donc que l'IA fournit en quelque sorte cette solution pour pouvoir imaginer et voir à quoi peut ressembler l'imagination.
1: En septembre prochain, se tiendra la deuxième édition du Naija AI Festival, dédiée aux films africains, créés à l'aide de l'intelligence artificielle. L'an dernier, plus de 300 productions avaient été présentées. Harmonie Pondiniaga, Lagos, RFI.
3: À Lagos, il est 14h58, midi 58, en temps universel, la suite d'RFI Minili avec Candice Mazzo-Tomasi.
2: Merci Mathis Limano.
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0: Sitzung hier perfekt haben, haben wir Kontakte bekommen zu Verarbeiter auch, die Lavendel suchen, egal ob aus Italien oder aus Deutschland kommt.
1: Ja, und dann wird Külsheim ganz schnell die neue Provence. Das klingt ja alles sehr positiv, aber was ist denn jetzt für ihn vielleicht auch das Wichtigste für seinen Betrieb, ganz abgesehen vom Anbau?
2: Für ihn das A und O, der Boden. Deshalb liegt auch nie eine Fläche brach. Sie ist immer bedeckt, damit sie nicht austrocknet und das Wasser besser speichern kann.
0: Wir kümmern uns darum, dass unser Boden mehr organische Masse bekommt, also durch Zwischenfrüchte, durch wenig Bodenbearbeitung, durch wenig Eingriffe in den Boden. Versuchen wir, dass der Boden einfach von selber in der Lage ist, mehr Wasser zu speichern, das dann einfach für die spätere Kultur zur Verfügung steht.
1: Ja, und so könnte Landwirt Michael Grimm ja dann wirklich ein echtes Vorbild sein. SWR-Reporterin Ute Kobold hat ihn getroffen und es zeigt sich, dass er sich dem Klimawandel stellt. Zu einer Anpassung an den Klimawandel gehört auch, auf erneuerbare Energien umzusteigen. Windkraft ist ja aus unserem Energiemix eigentlich nicht mehr wegzudenken. Etwa 30% betrug der Anteil an der inländischen Stromerzeugung im vergangenen Jahr. Damit ist die Windkraft vor Photovoltaik und den konventionellen Energieträgern wie Kohle und Gas der wichtigste Stromlieferant, den wir haben. Solange nutzen wir Windkraft aber tatsächlich noch gar nicht. Am 24. August 1987, also heute vor 39 Jahren, ging im Kaiser Wilhelm Koog in Schleswig-Holstein mit dem Windpark Westküste der erste konventionelle Windpark ans Netz. Susanne Henn aus der SWR Umweltredaktion über die unerwartete Erfolgsgeschichte.
3: Dieses Mal hatte es geklappt. Erst 4 Jahre zuvor war nur wenige Kilometer entfernt im Kaiser-Wilhelm-Koog die Versuchsanlage Grovian, ein mit 100 Metern Höhe für damalige Verhältnisse Windrad-Gigant, an technischen Problemen gescheitert. Doch jetzt drehten sich die Rotoren zuverlässig und lieferten Strom. Und der damalige schleswig-holsteinische Ministerpräsident Uwe Barschel wünschte:
4: ständigen, kräftigen Wind von vorn.
3: 30 kleine Windkraftanlagen unterschiedlicher Bauart mit einer Größe von nur rund 20 Metern, verteilt auf einer Fläche so groß wie 14 Fußballfelder. 1 Megawatt Leistung gab es, 400 Haushalte konnten damit versorgt werden. Nach heutigen Maßstäben kaum der Rede wert, aber damals war das etwas Besonderes. Der Windpark Westküste gilt als die erste deutsche Versuchsplattform zur kommerziellen Windenergieerzeugung im Betrieb. Doch die Erwartungen, so Uwe Barschel, waren nicht allzu hoch.
5: Bis zum Jahre 2000 sollte die Windenergie zum Stromverbrauch bei uns in Schleswig-Holstein einen Beitrag von rund 2,5% leisten.
3: Die Eröffnung des Windparks am 24. August 1987 war eine der letzten Amtshandlungen von Uwe Barschel. Rund 2 Wochen später wurden die ersten Vorwürfe gegen ihn laut. Sein Kontrahenten Björn Engholm von der SPD vor der Landtagswahl in Schleswig-Holstein skrupellos bespitzelt und denunziert zu haben. Wenige Wochen später endete seine politische Karriere. Kurz darauf nahm Uwe Barschel sich in einem Genfer Hotel das Leben. Doch seine Annahmen zur Leistungskraft der Windenergie erwiesen sich als zu pessimistisch. Im Jahr 2000 lag der Anteil der Windkraft am Bruttostromverbrauch in Schleswig-Holstein nicht bei 2, sondern bei rund 15%. Aber das kostete und veranlasste Barschels Nachfolgerin als Ministerpräsidentin Heide Simonis 1997 zu dieser Bitte.
6: Wir hätten es am allerliebsten, es würde die ganze deutsche Bevölkerung sich mit dran beteiligen, so wie wir uns an der Kohlesubvention mit beteiligt haben oder wie wir uns an den Subventionen von Atomenergie beteiligen mussten, notgedrungen.
3: Die Bitte wurde erhört. Am 1. Januar 2000 wurde mit dem Erneuerbare-Energien-Gesetz die EEG-Umlage eingeführt. Damit zahlten alle Endverbraucher einen Zuschlag auf den Strompreis, um so die feste Einspeisevergütung für Ökostromanlagenbetreiber zu finanzieren. Geld, das nach Meinung der Energieexpertin Claudia Kempfert, so sagte sie 2009, sinnvoll eingesetzt wurde, denn
7: wir haben bestimmte Klimaziele zu erfüllen. Also insofern ist es sehr gut, dass wir die Windenergie fördern. Die ist CO2-frei, sie reduziert auch die Importabhängigkeit und ist deshalb sehr wichtig und ist auch bezahlbar.
3: Vor 4 Jahren wurde die Umlage wieder abgeschafft. Und der Windpark Westküste? Den gibt es noch, doch statt der 30 kleinen stehen dort nur noch 4 moderne, leistungsstarke Windkraftanlagen. Sie haben sehr viele Mitstreiter bekommen, sowohl an Land als auch offshore auf hoher See. Windenergie deckt momentan 28% des deutschen Strombedarfs, Tendenz steigend. Aber die Geschwindigkeit des Ausbaus reicht nicht, um das Ziel zu erreichen, Deutschland bis zum Jahr 2045 klimaneutral zu machen. Und die Windkraft bekommt seit einiger Zeit Gegenwind. Vor allem von der AfD, deren Co-Vorsitzende Alice Weidel im vergangenen Jahr ihren Abriss forderte.
8: Nieder! Nieder mit diesen Windmühlen der Schande!
3: Aber auch in der amtierenden schwarz-roten Regierung fehlt es der Energiewende an Rückenwind.
9: Der Erfolg der Energiewende bemisst sich daran, ob das Gesamtsystem aus erneuerbaren Energien, Speichern, Kraftwerken und Netzen bezahlbar bleibt und funktioniert. Hier braucht es Korrekturen, weil die Energiepreise in Deutschland nicht mehr wettbewerbsfähig sind.
3: Und diese Korrekturen bedeuten für Wirtschaftsministerin Katharina Reiche, die Förderung der erneuerbaren Energien wird bei negativen Strompreisen und Zwangstrennungen vom Netz bei Überangebot stark reduziert oder ganz gestrichen. Doch trotz dieser politisch erzeugten Hemmnisse, mit der Eröffnung des Windparks Westküste am 24. August 1987 begann eine Erfolgsgeschichte, die der Windkraft in Deutschland.
10: 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Das Wetter für Baden-Württemberg und Rheinland-Pfalz.
11: Heute viel Sonne und vereinzelte Wolken bei bis zu 27 Grad.
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11: Zum 35. Unabhängigkeitstag der Ukraine sind viele europäische Spitzenpolitiker nach Kiew gereist. Zum Beispiel auch Bundeskanzler Merz. EU-Ratspräsident Costa hat sich am Nationalfeiertag der Ukraine für einen raschen Beitritt des Landes in die Europäische Union ausgesprochen. Unionsfraktionschef Frei stellt sich gegen die Forderung der AfD, die Briefwahl abzuschaffen. Durch die jetzigen Wahlregeln sei eine größtmögliche Teilhabe an den Wahlen möglich. Das hat der CDU-Politiker in Berlin vor der ersten Präsidiumssitzung mit Kanzler Merz nach der Sommerpause gesagt. Der AfD-Vorsitzende Krupalla hatte gestern in der ARD behauptet, dass bei der Briefwahl möglicherweise nicht alles korrekt zugehe. Nach einem Einbruch in das Schmuckmuseum Pforzheim ist gegen drei Männer Haftbefehl erlassen worden. Ein vierter Tatverdächtiger ist nach Polizeiangaben noch auf der Flucht. Der Einbruch geschah in der Nacht von Samstag auf Sonntag. Die Männer wurden ohne Diebesgut vor Ort festgenommen. In dem Museum werden Exponate aus rund 5000 Jahren Schmuckgeschichte gezeigt.
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11: Mit Menschen sprechen ist besser als über Menschen sprechen. Das wissen wir ja eigentlich schon sehr lange und machen es trotzdem viel zu selten. Seit ziemlich genau 5 Jahren gibt es jetzt in Baden-Württemberg Polizeirabbiner. Polizistinnen und Polizisten sollten eben mit jüdischen Menschen ins Gespräch kommen. Es geht um ein neues Verständnis für das Judentum, vermittelt quasi aus erster Hand. Die Idee kam damals von Michael Blume, dem Beauftragten der baden-württembergischen Landesregierung gegen Antisemitismus und für jüdisches Leben. Einer der beiden Polizeirabbiner des Landes ist der Ulmer Rabbiner Schneeuhr Trepnik. Unser Reporter Rainer Schlenz hat mit ihm gesprochen.
12: Es geht um Fälle wie diesen. Ein gläubiger Jude ist am Samstag auf der Straße unterwegs und wird Zeuge einer Straftat.
13: Und da kommt ein Polizeibeamter und fragt ihn über Ausweis und er sagt, ich bin ein gläubiger Jude, ich trage am Samstag eigentlich gar nichts mit auf die Straße. Und der Polizeibeamte sagt, ach, das habe ich schon mal gehört, es ist in Ordnung, sagen Sie mir einfach Ihren Namen. Ich werde jetzt nicht Negatives bewertet, weil ich weiß, es hat einen religiösen Hintergrund.
12: Dass Polizeibeamte so verständnisvoll reagieren, wie der Rabbiner Schneeuhr Trepnik es beschreibt, hat ein Stück weit mit der Ausbildung der Polizeianwärter zu tun. Dies ist eine der Hauptaufgaben der Polizeirabbiner, junge, angehende Polizistinnen und Polizisten über Regeln und Gepflogenheiten des Judentums zu informieren. Dazu lädt Trepnik sie regelmäßig in die Synagoge ein.
13: Ich glaube, mittlerweile jeder junge Polizeibeamte in Baden-Württemberg hat mindestens ein Grundkenntnis, Verständnis, was jüdisches Leben betrifft und vor allem das Gefühl bekommt, es gehört hier ganz normal zu Deutschland, zu Baden-Württemberg, dass es jüdisches Leben gibt.
12: Das ist Schneeuhr Trepnik besonders wichtig in seiner Arbeit. Normalität statt Sonderrolle. Insgesamt haben die beiden Polizeirabbiner in Baden-Württemberg in den 5 Jahren etwa 6000 Polizistinnen und Polizisten in Ausbildung geschult.
13: Da geht es allerdings nicht primär als Rabbiner und nicht primär als Seelsorge da zu sein, sodass viel mehr Brückenbauerverständnis schaffen. Und für Verständnis innerhalb der Polizei damit es ist wenig antisemitischen Vorfälle innerhalb der Polizei, aber auch außerhalb der Polizei geben werden.
12: Schneor Trepnik betont, dass jüdisches Leben längst wieder zum Alltag in Deutschland gehört. Aber Bedrohung herunterspielen will er trotzdem nicht. 2021 wurde auf die Ulmer Synagoge ein Brandanschlag verübt und direkt neben Ulm in Langenau gab es antisemitische Hetzparolen im Zusammenhang mit Pro-Palästina-Demonstrationen.
13: Das Thema hat jetzt meiner Meinung nach wenig mit Pro-Palästinenser zu tun. Die Demonstrationen sind sehr, sehr oft anti-jüdisch Parolen und anti-jüdisch gerichtet.
12: Doch die Antwort darauf zeigt, der Polizeirabbiner ist eben doch ein Seelsorger. Die Angriffe auf das Judentum weltweit, so Trepnik, hätten zu aktiver Solidarität geführt.
13: Viele Leute haben es begriffen, dass die Dunkelheit und die Bösheit kann man nur mit Licht und mit Gutes und mit Göttlichkeit bekämpfen, reicht nicht nur militärischen Offensive, unseren Licht auf dem Feld zu stärken. Das ist unsere beste Antwort.
11: Unser Reporter Rainer Schlenz hat den Ulmer Rabbiner Schneur Trebnik getroffen, einen von zwei Polizeirabbinern in Baden-Württemberg.
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11: mit Petra Ziele.
14: Der Stuttgarter Autobauer Porsche verkauft seine Beratungstochter MHP an ein indisches Unternehmen. Die Porsche-Tochter hatte Firmen vor allem bei der IT-Transformation und Strategieentscheidungen unterstützt. Hintergründe von SWR-Wirtschaftsredakteur Thorsten Weig.
15: Porsche verschlankt das eigene Portfolio mit dem Verkauf von MHP mit Sitz in Ludwigsburg nahe Stuttgart weiter. Das Beratungsunternehmen MHP beschäftigt weltweit mehr als 4.500 Mitarbeitende und berät seit mehr als 30 Jahren Unternehmen bei IT-Transformationen, insbesondere in der Automobil- und Fertigungsindustrie. MHP soll als Marke und als eigenständiges Beratungshaus erhalten bleiben. Das indische IT-Unternehmen Tata Consultancy Services, kurz TCS, will mit dem Zukauf das internationale Geschäft ausbauen. Der Verkaufspreis ist nicht bekannt. Die Wettbewerbsbehörden müssen dem noch zustimmen. Porsche will künftig mit dem Käufer TCS und MHP im Bereich digitaler Lösungen und künstlicher Intelligenz zusammenarbeiten. Ziel sei es, die digitale Transformation von Porsche weiter voranzutreiben, so das Unternehmen. Porsche will sich mit dem Verkauf weiter verschlanken und auf das Kerngeschäft konzentrieren. Zuletzt hat das Unternehmen die eigene Batteriezellfertigung, eine Softwarefirma und das Geschäft mit E-Bikes eingestellt.
14: Der Unternehmer Klaus-Michael Kühne ist tot. Der Lufthansa-Großaktionär und HSV-Unterstützer verstarb im Alter von 89 Jahren in der Schweiz. Laut Forbes verfügte der Enkel des Mitbegründers von Kühne und Nagel zuletzt über ein Vermögen von knapp 38 Milliarden Euro. Details aus einem ereignisreichen Leben von Dietrich Lehmann.
16: Manager, Hotelbesitzer, Mäzen, Sportverrückter mit dickem Konto. Klaus-Michael Kühne hat sich in den vergangenen Jahrzehnten in seiner Geburtsstadt Hamburg auf ganz unterschiedliche Weise verwirklicht. Geboren wurde er kurz vor dem Zweiten Weltkrieg. Er besuchte die gleiche Schule wie der Liedermacher Wolf Biermann. Kühnes Karriere scheint von Anfang an vorgezeichnet. Kaufmannslehre mit 26 Jahren Einstieg als Teilhaber in das väterliche Unternehmen Kühne und Nagel. In den 70ern verlegt Kühne den Unternehmenssitz in die Schweiz, auch um Steuern zu sparen. Der Firmenchef beteiligt sich außerdem an zahlreichen anderen Logistikunternehmen. Bei der Hamburger Reederei Hapag-Lloyd ist er einer der wichtigsten Anteilseigner, hält viele Aktien beim Lufthansa-Konzern, betreibt aber auch Luxushotels und engagiert sich als Stifter, beispielsweise beim Bau der Hamburger Elbphilharmonie. Und er spendiert der Stadt Hamburg eine eigene Oper im Hafen. Den kriselnden Fußball-Bundesligisten HSV hält Kühne jahrelang mit Millionenspritzen über Wasser, nicht ohne den Versuch, auch sportlich Einfluss zu nehmen. Der Multimilliardär Kühne gehört seit Jahren zu den reichsten Deutschen. Die Ehe mit seiner Frau Christine bleibt ohne Kinder. Nicht zuletzt deshalb hat Kühne schon zu Lebzeiten sein Vermögen in eine nach ihm benannte Stiftung eingebracht.
14: Die Exporte der baden-württembergischen Wirtschaft sind im ersten Halbjahr leicht gestiegen, so das Statistische Landesamt heute.
17: Waren im Gesamtwert von 127 Milliarden Euro gingen im ersten Halbjahr aus dem Südwesten in die Welt. Das waren 3,8% mehr als im Vorjahreszeitraum. Besonders gut lief es für die Metallindustrie. Dort stiegen die Exporte um rund 46% an. Das hat die Verluste der Kernindustrien in Baden-Württemberg zumindest etwas kompensiert. Denn sowohl die Autoindustrie als auch der Maschinenbau und die Pharmabranche haben weniger exportiert im Vergleich zum Vorjahreszeitraum. Unterschiede gab es auch bei den Ländern, in die exportiert wurde. Die Ausfuhren in die USA haben sich um rund 5% reduziert. Noch stärker waren die Einbußen in China. Dort gingen die BW-Exporte um fast ein Fünftel zurück. Deutlich besser liefen die Geschäfte hingegen mit der Schweiz, die jetzt nur noch knapp hinter den USA liegt. Auch stärkere Exporte in das Vereinigte Königreich, Spanien und Italien haben im ersten Halbjahr dazu beigetragen, dass die baden-württembergischen Firmen insgesamt wieder mehr Waren ins Ausland verkauft haben. Aus der SWR Wirtschaftsredaktion Florian Dötsch.
14: Verbraucherschützer kritisieren, dass die Trinkgeldoptionen auf Karten, Lesegeräten in Restaurants Kunden unter Druck setzen. Jutta Kaiser aus der SWR Wirtschaftsredaktion. Wie viel Trinkgeld darf auf so einem Display vorgeschlagen werden?
18: Da können 5, 10 und 15% stehen, aber auch 20 oder 25. Die konkreten Zahlen auf dem Display, die sind gar nicht so entscheidend, sondern wichtig ist, es muss möglich sein, die Vorschläge einfach zu ignorieren und gar kein Trinkgeld zu geben. Denn das ist ja freiwillig. Kein Gast darf dazu gedrängt werden. Und wenn jemand was geben will, dann muss er oder sie selbst entscheiden können, wie viel. Die Verbraucherschützer sagen, Kunden dürfen bei dem Thema nicht manipuliert werden. Und das wäre zum Beispiel der Fall, wenn eine Option hervorgehoben ist, sagen wir mal die 15%. Die hat zum Beispiel eine größere Schrift oder Farbe und die Kein-Trinkgeld-Taste ist gar nicht zu sehen oder nur in Grau oder sonst wie schlechter zu erkennen. Also sowas geht einfach nicht.
14: Und wir kommen zur Börse. Der DAX steht leicht im Minus bei 26.065 Punkten.
19: Am Freitag hatte der DAX seine jüngste Verlustserie mit der Rückkehr über die Marke von 26.000 Punkten beendet. Allerdings stehen dem Markt in dieser Woche einige Prüfungen bevor. Allen voran die Zahlen des KI-Chip-Konzerns Nvidia am Mittwoch nach Börsenschluss. Diese hatten in den vergangenen Quartalen stets Kursrückschläge nach sich gezogen. Am Freitag wird sich zudem US-Notenbankchef Kevin Warsh zur künftigen Geldpolitik äußern. Kräftige Kursbewegungen gab es zuletzt aber vor allem beim Bitcoin. Die Kryptowährung kostet aktuell mit $77.800 über 20% mehr als noch vor einer Woche.
14: Und das waren aktuelle Informationen aus der Wirtschaft. Es ist 15:59 Uhr.
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11: Ich bin Simon Dörr. Es klingt nach einer sprachlichen Feinheit, ob man jetzt etwas feiert oder etwas begeht. Oksana Wichowska ist diese Unterscheidung aber sehr wichtig, wenn wir über den ukrainischen Unabhängigkeitstag reden. Warum, erklärt sie gleich, denn ich habe mit ihr gesprochen. Dieses Gespräch hören Sie gleich hier in etwa 5 Minuten bei uns im Programm.
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20: Arnaud Souk.
21: Et dès le début de ce journal, nous vous parlerons du 35e anniversaire de l'indépendance de l'Ukraine, célébration dans un contexte de guerre menée par la Russie. 35 ans donc après la sortie de l'Ukraine du giron soviétique, un ancien ambassadeur français à Kiev nous livrera son point de vue. Dans l'actualité également, la tentative de députés japonais d'éteindre les braises qui couvent depuis 10 mois avec la Chine sur fond de désaccord sur l'avenir de l'île de Taïwan. Et puis quand Raphaël Glucksmann se présente à la présidentielle française de 2027, sa compagne Léa Salamé se met en retrait de la présentation du JT de 20h de la chaîne publique France 2. Une décision évidente, mais difficile, vous l'entendrez. Mais d'abord, donc, l'Ukraine souhaite plus de soutien de la part de ses alliés pour se défendre. Le pays accueille à Kiev une réunion de la coalition des volontaires. Aujourd'hui, les autorités réclament des armes de défense aérienne. L'Ukraine ayant été fortement touchée ces derniers jours par les frappes russes dans un contexte où le pays célèbre aujourd'hui les 35 ans de son indépendance. Hugues Pernet, ancien diplomate français, auteur du livre Journal du premier ambassadeur de France à Kiev, était en poste en tant que consul en Ukraine à cette époque. Et dans un entretien accordé au service russe de RFI, il revient sur cet événement, donc la chute du bloc soviétique qui a marqué l'histoire de la fin du XXe siècle et qui, selon lui, est à l'origine de la guerre menée par la Russie en Ukraine aujourd'hui.
0: À Paris, on ne pensait absolument pas que l'effondrement de l'URSS était proche. Je faisais des télégrammes pour indiquer, attention, il y a un mouvement indépendantiste en Ukraine qui est en train de prendre de l'ampleur. Et Paris ne voulait pas du tout entendre ça. Paris, à l'époque, était dirigé par M. Mitterrand, qui nourrissait une relation particulière avec M. Gorbatchev et qui ne souhaitait absolument pas l'effondrement de l'URSS. Donc, je me trouvais en tant que collaborateur de notre ambassadeur à Moscou, parce que j'étais sous sa tutelle administrative, j'écrivais des choses différentes de lui, puisque je disais l'Ukraine bouge vers l'indépendance, et l'ambassadeur disait non, l'Union soviétique est Nerushim, est indestructible.
21: Et ce lundi, le Royaume-Uni a annoncé son intention de fournir à l'Ukraine des informations pour la production de missiles de longue portée. Le Kremlin accuse Londres de jeter de l'huile sur le feu, empêchant tout progrès dans le règlement pacifique du conflit. Fin de citation. Réponse du Premier ministre britannique. Il dénonce des menaces scandaleuses de la part de la Russie. Au sujet de la guerre au Moyen-Orient, le détroit d'Ormuz reste quasi infranchissable. Moins de 20 navires l'ont emprunté ce week-end. Mais les cours du pétrole recule ce lundi dans l'attente de nouvelles sanctions économiques américaines contre l'Iran pour tenter de régler le conflit. Le baril de Brent affiché $93 en fin de matinée à Paris en recul de 1,41%. De son côté, le président américain Donald Trump annonce que l'Iran est en train de s'effondrer complètement. À Taïwan, 9 personnes ont été inculpées pour avoir exporté des serveurs d'IA justement vers la Chine. L'île puissance majeur de l'industrie des semi-conducteurs et le principal producteur mondial de puces avancées utilisées dans l'intelligence artificielle. Taïwan veut éviter à tout prix tout transfert de technologie en la matière vers Pékin. Pékin où des parlementaires japonais se sont rendus pour tenter de renouer le dialogue sur fond de tension depuis des mois justement liés à l'avenir de Taïwan. Il est revendiqué par la Chine, mais que Tokyo s'est dite prête à défendre en cas d'attaque une visite de 4 jours donc de ces parlementaires japonais qui pourraient ouvrir une nouvelle séquence d'échanges, puisque l'ancien ministre japonais des Affaires étrangères, Takeshi Iwaya, est à son tour attendu à Pékin en septembre avant une délégation d'entrepreneurs en fin d'année dans la capitale chinoise. La correspondance et les explications de Claire Broderst.
2: C'est une visite au poids surtout symbolique. Des parlementaires japonais de la majorité et de l'opposition sont attendus jusqu'à jeudi à Pékin, où ils espèrent rencontrer des responsables du Parti communiste chinois. Une première depuis la brutale dégradation des relations entre les deux voisins en novembre dernier. La première ministre japonaise Sanae Takaishi avait alors laissé entendre que Tokyo pourrait intervenir en cas d'attaque ou de blocus chinois autour de Taïwan. Une ligne rouge pour Pékin. Depuis, la Chine a multiplié les pressions, restrictions commerciales, notamment sur les terres rares, et appel à éviter les voyages au Japon. Tokyo, de son côté, accélère son réarmement et resserre ses alliances militaires dans la région. La délégation ne dispose toutefois d'aucun mandat officiel du gouvernement japonais. Pour les experts chinois, il s'agit donc moins d'amorcer un dégel que d'empêcher une rupture complète du dialogue. Ce canal parlementaire pourrait permettre de rétablir un minimum de dialogue politique. Mais les divergences sur Taïwan et la sécurité régionale restent intactes. À court terme, cette visite devrait donc surtout servir à contenir les tensions plutôt qu'à véritablement rapprocher Pékin et Tokyo. Claire Broderst, Pékin, RFI.
21: 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L'été caniculaire de 2026 a été meurtrier. Des milliers de personnes ont succombé à la chaleur et face à cette situation, les gens changent de priorité. Bonjour Thaïs Moreau.
22: Bonjour.
21: Une récente enquête YouGov réalisée mi-juillet dans 6 pays européens, notamment en France et au Royaume-Uni, révèle que l'utilisation de la climatisation est désormais davantage privilégiée par les habitants plutôt que la réduction de leurs émissions de gaz à effet de serre.
22: Les températures ont atteint, voire dépassé les 40 degrés cet été. Et plus de la moitié des Européens ont eu peur pour la santé des membres de leur foyer. C'est ce que révèle la récente étude YouGov. En Europe, la climatisation est peu répandue. Face à l'angoisse de ne pas réussir à refroidir son logement, les habitants veulent désormais à tout prix en être équipés. Entre 61% et 73% des sondés sont pour l'installation de climatisation dans tous les logements neufs. Et quasiment le même pourcentage souhaite qu'il n'y ait plus besoin de l'accord des municipalités ou des propriétaires pour installer la clim. Si l'on en croit le sondage, les épisodes caniculaires n'ont pas incité les populations à adopter un mode de vie plus écologique. Mis à part l'Italie, la majorité des sondés pensent que l'accès à la climatisation devrait être une priorité et encouragée avant la réduction des émissions de CO2. Pourtant, les scientifiques le rappellent, ces vagues de chaleur liées au changement climatique sont amenées à se répéter et à s'intensifier. Alors que l'utilisation de la climatisation réchauffe l'atmosphère, la question s'impose plus que jamais dans le débat politique.
1: Les explications en direct de Thaïs Moreau sur RFI et signe d'un été très chaud, notamment sur l'effet notamment du phénomène climatique El Niño. Les océans ont enregistré samedi un record de température moyenne journalière à 21,1 degrés. Le précédent record daté de mars 2024. Et conséquence sur l'actualité, sur l'activité économique de ces très fortes températures des derniers mois, le secteur de la pomme de terre anticipe une crise déjà qualifiée d'historique avec une baisse en France de la production de 23% et le rendement le plus faible dans le pays depuis plus de 30 ans. L'actualité politique en France, déjà un ralliement auprès de Raphaël Glucksmann. Le sénateur écologiste Yannick Jadot annonce rejoindre l'eurodéputé Place Publique après l'annonce hier de sa candidature à la présidentielle de 2027. Candidature de Raphaël Glucksmann qui a pour effet immédiat le retrait de sa compagne Léa Salamé. La journaliste ne présentera plus le JT de 20h de la chaîne France 2 pendant la campagne. Antoine Hélice, une telle situation était attendue. Léa Salamé invoque des raisons, notamment déontologiques.
4: Une décision évidente et difficile, évoque Léa Salamé dans sa publication Instagram qui officialise son retrait. La présentatrice qualifie elle-même le 20h de carrefour stratégique où les interviews des candidats et les reportages sur la campagne seront autant de temps forts de l'année à venir et conclut « Partout où se tiendra la campagne, je m'efface ». La décision est évidente aussi parce que ce n'est pas une première. Déjà lors des élections européennes de 2019 et de 2024 auxquelles Raphaël Glucksmann était candidat, Léa Salamé s'était mise en retrait de la radio France Inter. La journaliste Béatrice Schoenberg avait fait de même en 2007 quand son époux Jean-Louis Borloo entrait au gouvernement et 10 ans plus tôt, Anne Sinclair quittait l'émission 7 sur 7 lorsque Dominique Strauss-Kahn devenait ministre de l'économie. Léa Salamé s'arrête donc après une saison de JT marquée par plusieurs polémiques, notamment une confusion entre Dominique Bernard et Samuel Paty, deux professeurs victimes d'assassinats djihadistes, ou la diffusion d'un faux témoignage de l'humoriste Mehdi Djibril. Les audiences sont tout de même restées stables et France Télévisions assure que le retrait de Léa Salamé ne remet pas en cause son professionnalisme.
1: On a appris ce matin le décès de Philippe Bouvard, l'ancien animateur des Grosses Têtes s'est éteint à l'âge de 96 ans. Puis dommage, Laurent Ruquier qui lui a succédé à la tête de l'émission emblématique de RTL évoque un maître qui a créé l'impertinence à la radio et à la télé. Il laissera une trace indélébile, dit pour sa part l'animateur télé Michel Drucker. Les sports, Arthur Fils devient le 5e joueur français à s'imposer en Master 1000, les tournois de tennis les plus importants après les 4 tournois du Grand Chelem. Il s'est imposé la nuit dernière à Cincinnati aux États-Unis en battant l'américain Tiafoe. À une semaine de l'US Open, il grimpe à la 11e place du classement mondial. Et puis en cyclisme, la 3e étape du Tour d'Espagne cet après-midi entre Gruissant et Font-Romeu. Une arrivée en altitude dans la station des Pyrénées-Orientales. Le Slovène Tadej Pogacar est pour l'instant leader du classement général et ce depuis le contre-la-montre inaugural de Monaco avant-hier. 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Le prochain journal, c'est dans 50 minutes.
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27: Bonjour, ravi de vous retrouver pour cette dernière semaine de rediffusion estivale. Chers amis auditrices et auditeurs à l'esprit libre et ouvert, pour faire plus ample connaissance avec nos frères et sœurs de la forêt, les chimpanzés, avec qui nous partageons 99% de notre ADN. Quand même à le rappeler notre invitée, la primatologue Sabrina Krief, nous sommes de fait à 99% chimpanzés. Et il y a de quoi en être fier, surtout la lecture de son dernier ouvrage, infiniment proche, en Ouganda, dans les secrets des des chimpanzés paru aux éditions Grasset. Une série de portraits sensibles des chimpanzés de la forêt du Sébitoli dans le parc national de Kibale, en Ouganda. Une communauté d'individus que Sabrina Krief, professeure au Muséum national d'histoire naturelle, suit, étudie, admire et protège depuis près de 30 ans. C'est à leur côté qu'elle a découvert et analysé leur pharmacopée, les plantes avec lesquelles ils se soignent et qui peuvent aussi nous soigner. Bienvenue donc pour repartir sur les traces d'Entabou, médecin malgré lui, de Kitaka, l'empathique doyenne de la communauté, mais aussi du très diplomate Elliot ou de l'espiègle des malicieuses Koji, avec qui nous avions fait connaissance le 10 mars dernier. Toutes et tous nous renvoient à nous-mêmes et la nécessité de sauvegarder nos si proches parents, nos frères et sœurs de la forêt si menacés. Autour de la question qui sont vraiment les chimpanzés, première piste de réponse de celle qui a ouvert la voie, l'immense et regrettée Jane Goodall.
3: I suppose the main thing that we take away from being with chimpanzees for so long.
6: Je pense que la principale chose que l'on retient quand on a vécu avec les chimpanzés aussi longtemps, c'est à quel point ils nous ressemblent. Ils ont des communications non verbales. Comme nous, ils s'embrassent, s'enlacent, se tiennent la main, se caressent, rivalisent pour dominer, fanfaronnent, un peu comme beaucoup d'hommes politiques que je connais. Il y a des relations de long terme entre les mères et leur progéniture. Comme nous, ils peuvent être violents et même engagés dans une sorte de guerre primitive. Ils peuvent s'entretuer. Mais en même temps, tout comme nous, ils peuvent être aimants, gentils et vraiment altruistes. Donc parce qu'ils nous ressemblaient tant biologiquement et parce que le film de mon mari montrait des chimpanzés qui utilisaient des outils et qui se comportaient comme je l'ai décrit, les scientifiques ont dû reconnaître que nous ne sommes pas séparés du monde animal, mais que nous en faisons partie.
27: Jane Goodall, que vous avez souhaité écouter. Sabrina Krief, bonjour à vous.
7: Bonjour.
27: Elle est disparue, Jane Goodall, le 1er octobre dernier, et vous aviez envie de rendre hommage à cette pionnière. C'est quand même elle qui a ouvert la voie et qui a donné sa voix pour les grands singes.
7: Oui, évidemment, et en quelques mots, elle a résumé beaucoup déjà de ce qu'on va se dire pendant cette heure, mais en fait, son travail est à la fois pionnier et vraiment exhaustif. Même si on fait encore de belles découvertes, les choses principales, les bases ont été posées par Jane Goodall.
27: Et vous lui consacrez d'ailleurs un portrait, enfin une vidéo, c'est dans le cadre des 400 ans du Muséum National d'Histoire Naturelle, et c'est vous qui vous chargez du film sur Jane Goodall. Alors dans cette grande famille des primatologues femmes, tout de même, on peut dire que vous en êtes une des très dignes héritières, Sabrina, si j'ose dire. Alors vous, c'est en Ouganda, dans le parc national de Kibale, que vous avez fondé avec votre mari, le photographe Jean-Michel Krief, cette station de recherche et de conservation de la forêt du Sébitoli, le Sébitoli Chimpanzé Project, où vous suivez, étudiez, vous dites aussi d'ailleurs que vous admirez et que vous protégez cette communauté de chimpanzés qui, je vous cite encore, Sabrina Krief, vous a tant appris.
7: Oui, en fait, je suis vétérinaire de formation, j'ai un master, j'ai fait une thèse, un postdoc, etc. Mais au final, quand je passe tout ça en revue, je me dis que ce que j'ai le plus appris, c'est auprès d'eux, dans la forêt, que grâce à eux, j'ai vraiment valorisé tout ce que j'avais appris sur les bancs des écoles diverses et que je continue sans cesse d'apprendre et de découvrir grâce à eux.
27: Grâce à eux, on les suivant dans la forêt. Alors, dans votre dernier ouvrage que j'ai sous les yeux, Infiniment proche, dans les secrets des chimpanzés, la primatologue, il faut dire que vous êtes internationalement reconnue, notamment pour vos découvertes sur la pharmacopée des chimpanzés, vos travaux. Vous partagez dans cet ouvrage 12 portraits de chimpanzés, histoire quoi, qu'on ne les découvre plus comme une espèce, mais comme des individus qui sont franchement touchants, émouvants, drôles, infiniment proches, effectivement.
7: Voilà, c'est vrai qu'après un peu plus de 15 ans à partager leur intimité dans cette communauté, puisque auparavant je travaillais avec un autre groupe en Ouganda aussi, mais plus au sud dans le parc. Aujourd'hui, après ces 15 années, j'ai vraiment l'impression d'être rentrée dans cette famille, dans cette communauté, et d'être capable de mettre en avant certains traits de personnalité qui reflètent pour certains des comportements comportements qui sont proches des nôtres et bah, comme le soulignait Jane Goodall, des choses tout à fait étonnantes.
8: Par exemple,
7: qu'on pensait être jusqu'à longtemps le propre de l'homme et qui en fait nous rapproche des animaux. L'idée étant pas de dire qu'ils sont exceptionnels dans le règne animal, mais de faire en sorte que on fasse petit à petit tomber cette barrière qui séparait les humains des autres animaux.
8: Qu'est-ce qui vous a le plus frappé, Sabrina Criefoucault? Alors j'ai de 30 ans de proximité d'études des chimpanzés et 15 ans avec ce groupe, cette communauté-là de ces Bitoli.
7: Bah, ce que je connais le mieux, c'est mon travail sur l'automédication qui permet vraiment de mettre en évidence à quel point ils connaissent non seulement leur habitat, leur environnement, mais aussi les propriétés, donc des choses complètement cachées
8: des plantes.
7: De pouvoir finalement entre eux se transmettre des choses cette capacité en fait d'interaction entre les individus, notamment de se réconcilier et de jamais partir fâché, ça fait partie des choses qui m'inspire dans la vie de tous les jours en fait et que j'ai apprises de la forêt et d'eux.
8: On va y venir évidemment aussi à cette pharmacopée des chimpanzés absolument passionnante. Mais dans cet ouvrage, c'est peut-être une des premières fois, Sabrina, vous partagez aussi votre parcours et ça m'a touchée parce que vous dites, alors vous êtes née à Maison Alfort, ça c'est quand même pas mal, hein, c'est là où se trouve la grande école vétérinaire de Maison Alfort, donc vous étiez bien placée. Mais petite, on vous avait formellement déconseillé de devenir vétérinaire parce que vous étiez asthmatique et allergique aux animaux.
7: Oui, pas de chance.
8: Pas de chance. Alors, pour une vétérinaire passionnée d'animaux.
7: Ou est-ce que c'est ça qui a déclenché en fait par réaction l'envie de me battre? Oui, effectivement, quand j'étais jeune, je faisais beaucoup d'allergies et de crises d'asthme. Je suis allergique aux poils de chat, de chien
8: et de chimpanzé.
7: Aux plumes, non, pas de chimpanzé. En fait, on y reviendra sûrement, la grande différence du travail qu'on fait aujourd'hui par rapport à la façon dont Jane Goodall avait approché les chimpanzés. C'est qu'on garde une distance, on garde 10 mètres avec eux et en plus aujourd'hui on porte des masques, donc les fameux masques qui sont arrivés avec le Covid ici.
8: Pour ne pas les contaminer. Exactement. Et ne passent pas dans les deux sens
7: Alors surtout pour ne pas
8: les contaminer.
7: Mais du coup, enfin voilà, ça limite aussi le risque allergique, même si auparavant j'avais pas du tout d'allergie en forêt tropicale.
8: C'est aussi une vie d'aventurière. On peut le dire comme ça, parce que quand vous avez commencé au Congo, d'abord à étudier les chimpanzés, et aujourd'hui donc en Ouganda, vous êtes dans la forêt, vous les suivez à la trace, vous étudiez leurs fesses et leurs urines. Enfin, c'est vraiment, vous êtes au plus près d'eux.
7: Oui, et puis au tout début, en fait, dans cette zone de Sébitoli, il y avait absolument rien qui avait été fait avant notre présence. C'est-à-dire que on a construit effectivement avec Jean-Michel la station de recherche au cœur du parc.
8: Où vous employez aujourd'hui plus de 30 Ougandais, 35 personnes d'Ouganda.
7: Il n'y avait pas de chemin, donc il a fallu qu'on ouvre 160 km de ce qu'on appelle des transects dans la forêt, donc pour se déplacer plus facilement, mais aussi pour se repérer. Il n'y avait pas de carte, donc ça peut sembler un peu fou, parce que on a commencé il y a 15-20 ans, mais on ne savait pas où se trouvaient les rivières. Donc voilà, on a cartographié. Ma première doctorante était une géographe et le premier travail qu'on a fait, c'était simplement essayer de
8: cartographier le lieu et repérer où étaient les chimpanzés, où pouvaient s'abreuver.
7: Exactement, en fonction des éléments du paysage, essayer de trouver ce qui pouvait les attirer, donc principalement des arbres en fruits évidemment, mais aussi marquer chacun des points de passage, les crottes, les restes alimentaires, les empreintes, et puis écouter leur vocalisation pour pouvoir s'en approcher le plus possible.
8: C'est par les oreilles que vous les repérez.
7: Oui. En fait, la dernière phase d'approche, le plus souvent, c'est les vocalisations qui nous amènent à eux et qui nous font trouver en fait ces arbres qui vont les attirer pendant quelques jours de suite quand ils sont bien mûrs, bien chargés de fruits. Être le plus discret possible. Ça reste vraiment notre objectif toujours.
8: Donc,
7: aujourd'hui.
8: Le plus discret. Ils savent que vous êtes là, mais vous ne vous approchez pas à plus à moins de 10 mètres, c'est ça, hein?
7: C'est ça, et essayer de les perturber le moins possible. Donc oui, on est infiniment proche d'eux différents sens du terme, mais comme je vous le disais, en fait, j'ai petit à petit gagné en proximité dans le sens intimité avec eux, mais absolument aucun contact.
8: Vous gardez la distance. Alors cependant, alors vous les connaissez, puisque vous leur avez donné des noms, vous les reconnaissez. Moi, j'ai une petite question. Ils vous reconnaissent? Ils reconnaissent votre visage?
7: Oui,
8: on sait reconnaissez chacun de leurs visages.
7: Oui, on a nommé, donc on estime qu'il y a environ une centaine de chimpanzés. On en a nommé, et ils sont encore, enfin ceux qui sont encore vivants aujourd'hui, ils sont environ 80. Et eux nous reconnaissent, oui, on le sait, parce que bah, justement, ils ne montrent pas de curiosité envers les personnes qu'ils connaissent. Donc on peut arriver et du jour au lendemain rejoindre l'équipe ougandaise sans qu'ils fassent attention à nous. Par contre, si j'ai des nouveaux étudiants, là, ils vont vraiment les dévisager, essayer de décrypter qui est cette nouvelle personne. Ils passent vraiment un examen, c'est-à-dire qu'il faut qu'ils soient le plus discret possible en le suivant. En fait, simplement, des fois, il suffit qu'on trébuche pour qu'à nouveau, ils aient peur et qu'on les voit plus pendant quelques heures, voire quelques jours.
8: Il faut se faire discret pour pouvoir les suivre, justement. Alors, cette question de communication avec ces chimpanzés, avec nos frères et sœurs de la forêt, tout de suite, une autre question pour vous, soulevée par une de mes consœurs, Elsa Couder, qui dirige la rubrique scientifique du site The Conversation. On l'écoute.
9: Qu'est-ce qu'on sait aujourd'hui du langage des chimpanzés? Est-ce qu'ils utilisent des mots, des phrases, ou est-ce qu'on parle de choses complètement différentes de ce que nous, humains, on peut utiliser?
8: Que pouvez-vous lui répondre, Sabrina Krieff?
7: Alors en fait, il y a eu des études qui ont été faites en captivité qui montrent qu'ils sont capables d'utiliser des lexigrammes et des signes en fait pour faire des sortes de phrases. Donc on est rentré un peu dans l'esprit des chimpanzés pour savoir leur capacité. Mais évidemment, sur le terrain, ils n'ont pas de langage articulé. Par contre, ils ont une communication orale très développée avec différents types de vocalisations. Donc ils aboient, ils gênent. Ils quémandent, ils grognent,
8: et
7: ils saluent.
8: Vous parlez chimpanzé, si j'ose dire. Enfin, vous comprenez la signification de leur cri, grognement, pleurs, gémissement.
7: Oui, on comprend en fonction aussi du contexte.
8: Oui.
7: Mais ce qu'on sait en plus, c'est qu'ils sont capables d'associer différents types de vocalisations et surtout d'utiliser d'autres types de langage. Donc évidemment les expressions faciales, les postures corporelles, et aussi un tambourinage.
8: Tambourinage.
7: Oui. Et en fait, ils percussionnent sur les racines contreforts des arbres.
8: D'accord.
7: Donc ces grandes racines qui permettent aux arbres des forêts tropicales de tenir debout et qui ont une résonance tout à fait particulière. Et donc avec leurs poings, mais aussi avec leurs pieds, ils vont percuter le tronc. Et il y a deux types de signaux qui sont utilisés. Il y a celui qui permet, avec le rythme, de dire qui fait la percussion. Donc chacun a un rythme particulier.
8: Et donc chacun a un nom, une signature en tout cas.
7: Voilà, une signature individuelle. Et puis ensuite, il peut y avoir d'autres contextes et ça aussi, ça a été étudié par des collègues, qui permettent de en fait expliquer le sens du tambourinage. Donc ça peut être je suis ici, il y a quelque chose de particulier à venir, et donc c'est des espèces de jalons comme ça dans la forêt. Donc en fait, c'est très complexe la communication au niveau corporel pour elle est aussi extrêmement fine et demande beaucoup d'expertise du groupe dans lequel on travaille, parce que là aussi c'est culturel pour pouvoir le comprendre.
8: Donc par exemple, c'est-à-dire que plusieurs groupes de chimpanzés ne communiquent pas de la même manière.
7: Exactement.
8: Par exemple.
7: Donc par exemple, une femelle qui va vouloir faire signe à son enfant qu'il est temps de partir de l'arbre, elle va tendre le bras, le gratter, et donc je fais des gestes en même temps.
8: Oui, c'est oui, on est à la radio, mais moi je les vois absolument.
7: Et donc en fait, ce bras tendu va donner un signal au petit pour dire maintenant c'est l'heure de partir.
8: Ouais.
7: Donc le petit va descendre le long du bras comme le long d'une branche pour venir s'installer sur sa mère et partir.
8: D'accord.
7: Quand elle est au sol, elle va plutôt avoir tendance à soulever son talon, ce qui va faire comme une sorte de marche-pied, et là le petit pourra monter sur son dos. Et puis il y a d'autres types de communication, comme par exemple ce que j'ai décrit dans le premier chapitre, dont Aragon est vraiment
8: Aragon, l'incroyable Aragon,
7: un chimpanzé qui maîtrise ce type type de langage, qui est par exemple de faire des confettis, donc qui va déchiqueter des feuilles, ce qui va être un signal pour les femelles, pour une femelle en particulier, celle qui convoite, pour lui signifier qu'il aimerait bien copuler avec elle. Donc là, pareil, en fait, c'est pas quelque chose qui est universel chez les chimpanzés. Si on prenait Aragon et qu'on le mettait dans un autre groupe et qu'il faisait ses confettis, ça voudrait sûrement rien dire.
8: Ah oui, Isabelle ne comprendrait pas du tout.
7: Non, ça pourrait même avoir un signal complètement différent et aboutir à complètement un malentendu. Ça, en fait, je m'en suis rendu compte même en comparant donc le premier groupe dans lequel j'ai travaillé à Kanyawara, donc 10 kilomètres plus loin
8: dans le même parc,
7: dans le même parc, donc la même génétique, le même environnement, et donc ces chimpanzés-là n'utilisaient pas les confettis. Par contre, ils pouvaient soit cogner sur le tronc, soit montrer leurs organes sexuels pour signifier, en mimant l'acte de copulation, pour signifier à la femelle leur intérêt.
8: Donc il faut vraiment, enfin c'est vraiment un temps d'observation, voilà pourquoi vous y passez tant de temps, il faut vraiment les observer parce que leur communication, et elle dépend du groupe de quelle ils sont, de leur famille, leur vous dites communauté. Oui. C'est une sorte de communauté, finalement.
7: Alors, en fait, on appelle communauté tous les individus d'un groupe social qui se connaissent et se tolèrent entre eux et qui vivent sur un même territoire. En fait, il n'y a que les femelles à l'adolescence qui vont migrer et changer de groupe social et de territoire. Mais sinon, tous ces individus-là se connaissent et quand ils se rencontrent, par exemple, vont avoir des signes de déférence vis-à-vis du mâle alpha, donc et des mâles plus dominants. Donc, vont faire des salutations. Et là, un grognement particulier, pour revenir au langage, qui est une sorte de bonjour. Et
8: pour saluer le mâle alpha.
7: Et qui marque le respect. Mm-hmm. Donc, par exemple, le mâle alpha est le seul à ne pas faire ce type de grognement, en tout cas tant qu'il est mâle alpha. Par contre, au sein de cette communauté, il va se former des petits sous-groupes qui vont changer tout le temps. Le matin, en fait, au réveil, ils construisent des nids. On peut être
8: ils construisent des nids pour dormir dans les arbres.
7: 10 chimpanzés qui vont se dissocier en 3 groupes. Donc il va falloir choisir un des sous-groupes et par exemple suivre une mère et ses enfants. À midi, on va pouvoir retrouver 20 autres chimpanzés. Et puis le soir, peut-être que si on a changé un peu de focal, on va se retrouver avec un individu qui va faire un nid tout seul. Donc c'est pour ça aussi que non seulement c'est jamais monotone, mais aussi c'est extrêmement difficile de les suivre. Parce que pour ne pas les déranger, en fait, on essaye de pas être entre eux, de pas être au milieu, donc de rester quand ils se déplacent dans le sous-bois à la file indienne derrière eux. Et donc, si l'individu qu'on suit avec nos fiches de données, donc un protocole qu'on appelle le focal sampling, donc on suit un individu, c'est très très difficile de pouvoir suivre cet individu-là qui va peut-être partir à un moment donné sans qu'on le voit. Donc c'est pour ça que on met tant de temps à apprendre d'eux qu'on peut pas projeter ce qui a été décrits, publiés, etc.
8: Ailleurs,
7: dans d'autres groupes, on peut juste l'utiliser pour comparer et se dire « Ah bah oui, chez nous c'est différent ».
8: C'est ça. Donc il y a non seulement des individus, mais des cultures, hein, finalement, chez les chimpanzés, autour de la question « Qui sont vraiment les chimpanzés ?» Ils n'ont pas fini de nous surprendre. Nos frères et sœurs de la forêt que vous suivez dans la forêt de Sébitoli en Ouganda, en clin d'œil justement à ce pays, l'Ouganda, où la situation des humains, comme celle des chimpanzés, est assez rude, on va le dire comme ça. Je vous propose d'écouter un super musicien et artiste, rappeur ougandais. Il s'appelle Chosen K et on l'écoute sur les ondes de RFI.

0: Chosen K, artiste et rappeur ougandais qui déménage, c'est le moins qu'on puisse dire sur RFI. Nous sommes en compagnie de la primatologue Sabrina Krief, que l'on retrouve en Ouganda, justement, ça c'est la magie de la radio, dans la forêt du Sébiteli, sur les traces de la communauté de chimpanzés que vous suivez, Sabrina, dès l'aube, avant même qu'ils se réveillent et sortent de leur nid, extrait d'un reportage in situ diffusé sur France Inter Ambiance.
1: Ah, voilà, ça y est, il se lève là.
2: Dans le grand arbre, il y a Elliot, le mâle dominant. On a aussi donc Aragon, Butchaman, donc les deux chimpanzés à qui il manque un pied. Ntabu, dont on a vu le lever. Et puis Kiprotich, qui est un jeune chimpanzé. Alors lui, il a une malformation au niveau du nez, il a complètement la face enfoncée. Et il a été piégé en décembre 2021. Donc il a encore quelques séquelles parce qu'il a gardé le piège longtemps à la main.
0: Avec vous, Sabrina Krief, dans les secrets des chimpanzés en Ouganda, infiniment proches. C'est le titre de votre dernier ouvrage, dont nous avons d'ailleurs un exemplaire à vous offrir. Profitez-en, chers amis auditrices et auditeurs. Et vous nous dévoilez, Sabrina Krief, dans cet ouvrage, le portrait de 12 de ces chimpanzés. Et certains, beaucoup d'ailleurs, sont tout de même blessés, amputés. On parlait là de Kiprotich, mais il y a aussi Aragon, il y a aussi Buchanan.
2: Oui, on a environ 30% des chimpanzés qui ont des mutilations, donc dû au piège. En fait, il y a des collets qui sont posés dans la forêt, pas pour attraper les chimpanzés, parce que les Ougandais, culturellement, ne consomment pas de viande de primates, ne consomment pas de chimpanzés, ce qui est assez rare dans les pays d'Afrique. Mais par contre, ils posent des collets pour attraper du petit gibier, et donc les chimpanzés en sont les victimes indirectes. Donc ils restent avec ces câbles qui sont insérés dans leur chair et qui finissent soit par rouiller et tomber, soit c'est la main ou le pied qui tombe. Donc on a beaucoup de chimpanzés qui ont des moignons. Et puis on a des malformations qu'on suppose être dues maintenant avec la longue enquête qu'on a faite à l'exposition aux pesticides.
0: Ah, oui.
2: Parce que on est dans une poche de forêt en fait tout au nord du parc qui est tout à fait particulière, entourée de plantations, de cultures vivrières, de maïs et de thé. Et donc, en fait, il y a une espèce de cocktail chimique de polluants qui, bah, quand les chimpanzés vont goûter le maïs, les expose et expose surtout les fœtus
0: C'est ça, leur descendant à ça. C'est le cas de Aragon, justement, hein, amputé du pied gauche. Alors lui, c'est le fils. Il faut vraiment que vous nous décriviez ces chimpanzés. C'est le fils de Kitaka. Elle est extraordinaire. C'est l'empathique doyenne de la communauté. Kitaka, faites-nous le portrait de Kitaka.
2: Kitaka, c'est effectivement une vieille femelle qu'on reconnaît parce qu'elle a les poils très clairs. Elle a pas du tout de malformation. C'est son fils, en fait, Aragon, qui est le plus âgé des chimpanzés de la communauté à avoir une malformation. Elle a un nez en cœur on est donc en altitude. Sébiteli se trouve à 1600 mètres.
0: Ah oui.
2: Donc, ce qui fait que les chimpanzés qu'on suit ont des très longs poils. Et elle, tout particulièrement. Donc, on l'appelle la blonde. Kitaka, ça veut dire terre, c'est parce que quand elle était un peu plus jeune, elle avait une espèce de teinte un peu rousse blonde, et donc c'est le nom qui lui a été donné par assimilation à cette couleur. Alors effectivement, Kitaka est une mère poule. On voit vraiment aujourd'hui les différences de style maternel.
0: Ah oui, entre différentes mamans.
2: Entre différentes mères, Et elle est extrêmement proche de ses fils, donc elle a trois grands-fils et puis une petite dernière, Ariane. Aujourd'hui, par exemple, Aragon est toujours très très proche de sa mère, bien qu'il ait 28 ans.
0: Ah oui, donc voilà, ça existe donc, là aussi, chez les chimpanzés aussi. Mais ça dépend, pareil, ça dépend des individus, des mères et des fils ou des filles.
2: Il y a des duos mère-fille qui sont beaucoup plus soudés. Et effectivement, Kitaka a ce côté très très proche de ses fils, en passant beaucoup beaucoup de temps à les épouiller, en étant vraiment très attentive à leur bien-être. Et dans le chapitre qui lui est consacré, je décris en fait son altruisme.
0: C'est ça,
2: Voilà, son c'est que parfois on a refusé aux animaux, le fait qu'ils aient des émotions, qu'il y ait un lien qui se crée entre des individus. Donc non seulement envers ses enfants, mais également envers d'autres individus qui sont pas de sa famille. Par exemple, les deux orphelins, Kazinga et Ivindo. Kazinga ayant été endormi donc par notre équipe pour justement lui enlever un piège. Et là, elle est restée à observer ce qu'on faisait. Vraiment, on sentait cette anxiété qui montait, elle est restée à nous observer, à attendre, à voir ce qu'il allait se passer. Donc voilà, un affect,
0: une empathie, un affect considérable. Et d'ailleurs, enfin, pour en rester sur ces mères, elles sont incroyables avec leurs enfants. Et

0: lorsque son autre fils, donc Apollo, a été piégé. Donc il était pris au piège, accroché, le collet était toujours accroché à un pieu, et à aucun moment elle l'a abandonné, elle est restée avec lui, et c'est elle qui l'a sauvé en fait de ce piège, qui a arraché le piège en le prenant avec elle et en tirant pour pouvoir le décrocher. Alors
1: magnifique,
0: qu'elle aurait pu fuir et sauver sa peau,
1: sûr,
0: quoi.
1: Bien sûr. Là, c'est vraiment l'empathique Kitaka. Allez, on va s'arrêter évidemment sur Antabou, médecin malgré lui, parce que alors c'est vraiment, ça fait partie de vos recherches, de vos découvertes, de votre travail extraordinaire, Sabrina Kria, vous avez mis en avant la pharmacopée des chimpanzés et vous appelez Antabou le médecin malgré lui.
0: Oui, on reste dans la famille de Kitaka puisque c'est son deuxième fils.
1: C'est ça, voilà.
0: Et donc,
1: je vais retrouver plus la généalogie.
0: Et Antabou, donc, du coup, ça veut dire boue. Donc, on reste, en fait,
1: oui,
0: c'est des moyens aussi mémotechniques pour pouvoir faire le lien entre les individus.
1: Mm-hmm.
0: Et donc, oui, Antabou est particulièrement fin et connaisseur des plantes de la forêt. Et ce qui m'a particulièrement étonnée chez lui, c'est qu'il a été capable, au moment d'un combat, en fait, où il avait la lèvre ouverte, d'aller chercher une plante qu'on connaissait pas comme étant une plante utilisée par les chimpanzés pour se faire une sorte de compresse qu'il a gardée dans sa bouche pendant plusieurs heures. Donc il est allé se mettre dans un nid, il a tamponné et puis après il a pressé ses feuilles. Et quand j'ai cherché dans la bibliographie quand j'ai interrogé mes collègues ougandais, j'ai découvert que c'était une plante en fait qui permettait de limiter les hémorragies. Ça m'a assez intéressée, hein, parce que c'est vraiment mon travail, vraiment votre sujet de recherche. Et donc là, on avait à la fois une action mécanique par le fait de presser et une action chimique potentielle. Donc ça rejoint d'autres travaux que j'ai fait autour de la chimie des plantes. Donc on a pu trouver des molécules à activité antipaludique dans une plante qui s'appelle Trichilia rubescens. Donc
1: grâce aux chimpanzés et complètement ignorée de notre pharmacopée humaine.
0: Oui, complètement nouvelle. On a trouvé aussi des molécules à activité anticancéreuse, donc actives sur les cellules tumorales des cancers du poumon. Et puis des chose assez incroyable, c'est-à-dire que les chimpanzés sont capables d'associer, par exemple, de la terre avec le trichilia et que cette association augmente l'activité des feuilles de trichilia, donc l'activité antipaludique.
1: Oui, c'est ça, donc ils sont capables de reconnaître et de connaître les plantes qui ont une activité et en plus de les associer avec ce qui va faire ressortir l'activité, la terre notamment.
0: Ouais,
1: c'est
0: absolument incroyable. Et des associations comme ça aussi qui sont assez étonnantes, par exemple les chimpanzés chassent, ils chassent en groupe et puis quand ils consomment la viande, ils la partagent. Mais ce qui est le plus étonnant, c'est aussi qu'ils associent toujours des feuilles, des aliments donc végétaux à la viande.
1: Ah.
0: Donc jamais j'aurais pensé qu'il y avait une sorte de pré-cuisine.
1: Mais c'est ça,
0: avec des animaux.
1: Quoi.
0: Voilà, exactement. Mais c'est jamais des feuilles qui sont consommées seules. Donc quand ils mangent de la viande, ils vont chercher des feuilles qui ont un goût très fort et qui souvent ont des propriétés aussi antiparasitaires et antibiotiques. Parce qu'en fait, ils mangent les viscères des petits animaux qui vont chasser. Donc qui potentiellement sont riches en parasites, en bactéries,
1: oui,
0: en virus, etc. Donc, ces aliments peuvent avoir à la fois un rôle de masqué, donc une sorte d'aromate, et en plus avoir des propriétés. Donc, une sorte d'épice, ce qu'on appelle la gastronomie darwinienne. Donc, non seulement c'est bon, mais en même temps, c'est bon au goût et en même temps, c'est bon pour la santé.
1: Et ça fait de la prévention, c'est bon pour la santé. Alors, ça vous intéresse, on l'a bien compris, c'est vraiment au cœur de vos recherches, cette pharmacopée animale. Vous avez d'ailleurs dirigé la thèse d'un autre ethnobotaniste et ethnobiologiste, Jean-Marc Dubos, qui lui a travaillé, amené l'enquête au Laos auprès des éléphants de village et surtout des cornacs qui les soignent, qui vivent avec eux et qui partagent leurs remèdes. Nous avons eu le plaisir de recevoir Jean-Marc Dubos tout récemment et il nous a laissé cette question pour vous, Sabrina.
2: Moi, une question qui m'intéresse par rapport à tout ce travail sur les chimpanzés, parce qu'on a une masse de données, d'observations et d'informations. Est-ce qu'on a une idée de la transmission de ces savoirs entre les singes, notamment intergénérationnels, ou quand ils utilisent une plante médicinale dont on a vu qu'ils pouvaient se soigner avec et qu'ils le faisaient, comment ils transmettent ça aux générations suivantes, aux plus jeunes ?
1: Votre réponse, Sabrina Kreff, si vous avez la réponse.
0: Oui, alors en fait, ce qu'on sait, c'est qu'il n'y a pas vraiment d'apprentissage actif chez les chimpanzés. Il n'y a pas un enseignement, mais il y a un apprentissage social et individuel. À savoir que quand un individu mange quelque chose de très différent du régime alimentaire habituel, ça suscite la curiosité.

0: l'activité des autres, donc ils sont extrêmement curieux et sociaux. Donc à ce moment-là, ils viennent se mettre très très proche de la bouche de celui qui mange quelque chose de nouveau. Quand je dis très proche, c'est à quelques centimètres.
1: Ah oui, pour voir ce que c'est.
0: Voilà, ils quémandent et ils demandent une petite partie de la bouchée qu'ils vont goûter. Et souvent, donc les plantes médicinales ont un goût soit astringent, soit amer. Et donc on suppose que c'est le premier contact avec cette plante-là qui va faire qu'ils vont dépasser cette peur de la nouveauté qu'on appelle la néophobie et que la prochaine fois, quand ils ont un symptôme, peut-être ils iront chercher cette plante. Alors c'est beaucoup plus facile à comprendre quand il y a une sorte d'épidémie. Donc par exemple, tout le monde tousse, un jeune individu fait partie du groupe et hop, tout le groupe se déplace vers une plantation d'eucalyptus. Donc ça aussi, ça montre qu'ils sont capables de s'adapter, hein, puisque les plantations sont nouvelles dans l'habitat.
1: Ah, oui.
0: Et donc ils ont découvert les propriétés antifongiques de l'eucalyptus.
1: Et l'ont découvert tout seul. Enfin, c'est
0: on les a pas, orientés vers là. Mais donc, un individu qui ne connaissait pas l'eucalyptus, va ressentir le bien-être après avoir mastiqué les écorces, une sorte de fluidification des sécrétions bronchiques, ou alors de mieux respirer. Probablement la prochaine fois, quand il ressentira ses symptômes, même s'il est seul et que le reste du groupe n'est pas avec lui, il ira à la recherche de cette plante-là.
1: C'est extrêmement impressionnant quand même. Et ça montre, alors vous parlez de leur curiosité, il y a aussi leur humour. Moi je pense à une femelle incroyable, à Koji, espiègle et très malicieuse, parce que c'est très important, l'humour, la malice, enfin la curiosité, c'est vraiment, ça fait partie du caractère des chimpanzés. On s'est beaucoup étonné de leur mimique, etc. Mais c'est la leur communication. Enfin, il y a quelque chose aussi là-dedans qui nous rapproche.
0: Oui. On voit vraiment des tempéraments très joueurs, très espiègles. C'est le cas de Koji. C'est aussi le cas de Gabin, fait une sorte
1: l'acrobate,
0: de...
1: L'acrobate.
0: Mais il nous a montré en fait toute la panoplie de jeux que les chimpanzés pouvaient avoir, ou encore de kinomé. En fait, on a jusqu'à présent, on disait tout le temps, les chimpanzés n'aiment pas l'eau, ils ont peur de l'eau, etc. Et à Sibitoli, c'est vrai, on a beaucoup de rivières et vraiment, ils évitent l'eau, ils font parfois des détours pour pas traverser une flaque d'eau. Et lui, en fait, un jour, s'est plongé dans l'eau et a découvert le bonheur de se baigner. Il est resté 50 minutes à jouer dans l'eau, à se tremper jusque... Alors au début, c'était juste les pieds. Puis petit à petit, en fait, il a gagné en confiance et il faisait des jeux, mais exactement comme nous-mêmes en ces clubs. On s'éclabousse entre
1: c'est
0: nous.
1: Ça.
0: Donc il faisait la même chose envers son petit frère en essayant de l'y attirer, etc. Il n'a jamais voulu. Mais
1: les jeux, c'est extrêmement important. Vous montrez qu'il y en a qui jouent même à la poupée. Enfin, il y a quand même une projection. Enfin, le jeu est très important.
0: Et c'est aussi joli cette observation du fait que les chimpanzés jouent à la poupée, parce que on voit là que c'est pas du tout genré.
1: Oui, c'est ça.
0: Voilà.
1: Absolument.
0: Donc les petits mâles jouent autant à la poupée que les petites femelles. C'est souvent quand leur mère vient d'avoir leur nouveau bébé, eux vont aller prendre une espèce de bûche et ils vont la transporter avec eux, manger avec eux, la mettre dans le creux de leur hanche pour se déplacer, leur faire un nid, dormir avec la branche sur leur ventre. Donc c'est vraiment jouer à la poupée.
1: Ouais, c'est très très étonnant. Et alors ils sont aussi très politiques, on l'a compris. Vous avez dit un mot d'Eliott. Alors Eliott, c'était le mâle dominant. Le mâle alpha est très diplomate.
0: Très diplomate, et peut-être ce qui explique sa longévité au pouvoir, puisque en général un mâle alpha chimpanzé reste au pouvoir 2, 3, 4 ans. Là, il a fait plus de 3 quinquennats, donc ça fait en fait presque 15 ans que Eliott
1: et le mâle alpha.
0: Évidemment, il a pris de l'âge, il a perdu en corpulence, en force physique, mais il a mis en place une stratégie qu'on suppose être liée aussi au fait qu'il reste au pouvoir, c'est-à-dire qu'il s'éclipse, il part pendant une semaine, deux semaines, parfois même plus longtemps, ce qui nous inquiète énormément parce que
1: demandez ce qui lui est arrivé,
0: comme il y a quand même du braconnage. Et puis quand il revient, en fait, tout le groupe est extrêmement joyeux de le revoir. Donc,
1: la solution. Il s'en va, comme ça, on est content de le retrouver.
0: Alors, il s'en va, ça lui évite d'avoir à faire des démonstrations de force comme ça en continu tous les jours et de se confronter en fait aux plus jeunes qui quand même sont beaucoup plus forts. Pour rester au pouvoir, un mâle chimpanzé a besoin d'alliés quand il revient et que les autres sont contents de le retrouver, souvent il a donc ces alliances qui se reforment bah oui, ça lui permet d'être proche des autres, et c'est aussi un chimpanzé extrêmement joueur, donc adulte, le plus âgé des chimpanzés qu'on a aujourd'hui dans la communauté, probablement une cinquantaine d'années, et il joue avec les mâles qui sont donc hiérarchiquement plus bas que lui, ce qui permet aussi de pour les autres de se confronter à lui, mais d'une façon moins violente que lors des combats.
1: On a décidément peut-être beaucoup de choses à apprendre de nos frères et sœurs de la forêt autour de la question des chimpanzés. On continue de s'interroger et de découvrir justement notre destin commun, et puis parfois pour le pire, d'ici et de là-bas. Allez, on vous glisse entre les deux oreilles le tout dernier morceau de Swan Massy et Gaël Faye, qui est dans la playlist de RFI ce mois-ci, d'ici et de là-bas.

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0: Juste pour le plaisir, Swad Massy et Gaël Faye d'ici et de là-bas. En sélection du mois sur RFI, nous sommes en compagnie de la primatologue Sabrina Krief qui nous interroge dans son dernier ouvrage Infiniment Proche, qui nous interroge sur notre proximité justement avec les chimpanzés qu'elle suit depuis près de 30 ans dans la forêt du Sébitoli, enfin dans le parc de Kibale en Ouganda. Suivre est vraiment le mot car vous les suivez, Sabrina, sur des kilomètres, vous les suivez jusqu'au pied des arbres dans lesquels ils se fabriquent leur nid pour dormir, dans ces arbres des forêts tropicales que nous a fait découvrir, approcher et admirer le regretté Francis Salé, botaniste, écologue, dessinateur, toujours perché en haut de la canopée, ce formidable défenseur des arbres et des forêts tropicales. Vous avez souhaité entendre sa voix et lui rendre hommage, Sabrina Krief. Il nous a quitté le 31 décembre dernier. Alors je propose de l'écouter nous dire justement pourquoi il se sentait si bien tout là-haut dans les arbres, au sommet de la canopée des forêts tropicales.
1: C'est le lieu d'origine de l'espèce humaine. Nous sommes nés dans les canopées tropicales il y a 300 000 ans, voilà, en Afrique de l'Est. Et donc remonter là-haut, moi à chaque fois j'ai l'impression de revenir non pas à mon lieu d'origine personnelle, bien sûr, mais au lieu d'origine de mon espèce zoologique, l'espèce zoologique à laquelle j'appartiens.
0: De l'espèce humaine.
1: Voilà, eh bien, c'est important de se retrouver dans le lieu de naissance de notre propre espèce, et je crois que j'ai pas été le seul, parce qu'il y a beaucoup de scientifiques, notamment aux États-Unis, qui ont décrit ce sentiment-là.
0: Que vous a raconté la forêt? Que vous a appris cette vie passée quand même en forêt, auprès des grands arbres?
1: C'est un milieu très étrange. Si vous voulez savoir qui vous êtes, allez en forêt. Ça vous révèle à vous-même. Et les amis, c'est pareil. Si vous voulez savoir ce que vaut réellement un tel ou une telle, emmenez-les en forêt. Vous comprendrez très très vite. C'est un peu comme la haute mer. Ça fait pas de cadeaux.
0: Ou comme le désert.
1: Ou comme le désert. La frime n'a pas sa place. Et donc, on sait qui on est là-dedans.
0: Vous confirmez, Sabrina Krief?
2: Oui, la forêt rend humble, et ça fait du bien d'entendre la voix de Francis. Voilà, je pense qu'on a tous beaucoup appris grâce à lui sur cette forêt incroyable, la canopée. Et ça a été à la fois un enseignement, mais aussi une transmission sensible.

0: Et pas juste décrire de façon extrêmement stricte et rigoureuse. Donc,
1: c'est ça. Et d'ailleurs, Sébastien Salgado, à la fin de sa vie, son dernier, après avoir repeuplé sa forêt brésilienne, son dernier travail était justement consacré à la nature. Parce que Sabrina Clier, vous êtes de fait devenue la plus formidable, comment on dit, défenseuse, non seulement des chimpanzés, mais aussi de la forêt, de leur habitat, parce que tout ça, ça va ensemble. Et vous menez presque une croisade à ce sujet, c'est-à-dire que que ce soit sur place en Ouganda, vous avez depuis longtemps fait des mallettes pour expliquer des choses aux enfants, vous avez inventé avec votre équipe un IA, Deep Forest Vision, pour reconnaître et identifier les animaux sauvages dans la forêt, vous allez faire pareil au niveau acoustique, enfin, c'est vraiment votre... c'est votre chemin maintenant que de les défendre, de faire entendre leur voix finalement.
0: Oui, évidemment, les chimpanzés sont probablement ceux que je connais le mieux, mais ils ne sont que la partie immergée de la forêt et de ce bouillonnement de vie. Ils sont aussi ceux qui me montrent ces liens absolument inextricables qu'ils ont avec cet univers, notamment par le biais des plantes. Hein. Encore une fois, si je fais valoir qu'ils sont infiniment proches de nous, c'est pas la raison pour laquelle il faut les défendre, c'est bien pour eux intrinsèquement et pour ce qu'ils représentent, c'est-à-dire que notre avenir et le leur sont vraiment liés, comme celui des forêts tropicales. Et pour que notre planète aille bien, il faut prendre soin de ces forêts et de ces espèces qui sont emblématiques, menacées. Il reste plus que 200 000 chimpanzés sur la planète. 70% des chimpanzés ont disparu depuis que je suis sur Terre. Et ça, en fait, je me dis que s'ils disparaissent avant que moi-même je ne disparaisse, vraiment, ça me semble impardonnable de la part de notre espèce de ne pas prendre soin d'eux.
1: De ne pas prendre soin d'eux, de ne pas prendre soin de la forêt. Et pour ça, vous fonctionnez aussi. Alors, vous travaillez en Ouganda, mais vous avez commencé à faire un réseau autour de justement de ces caméras qui peuvent filmer, autour de soins acoustiques, à faire un réseau entre plusieurs pays d'Afrique, parce que les animaux ne connaissent pas nos frontières humaines, si je vous suis. Hein.
0: Oui, c'est l'objectif du projet One Forest Vision, et notamment donc de la partie qu'on développe autour de la biodiversité. Il y a une autre partie qui est autour du stock de carbone et comment mieux gérer justement ce stock. Donc on travaille sur le bassin du Congo. L'objectif est ensuite de l'étendre à l'Amazonie, puis à l'Asie du Sud-Est, et de faire en sorte que l'IA et le machine learning aient un rôle très positif
1: pour une fois, voilà,
0: dans ces aspects-là, et nous aident à mieux comprendre la forêt, mieux la protéger, essayer de trouver les bonnes solutions. Par exemple, en Ouganda, ça passe par l'agriculture, une agriculture raisonnée, durable.
1: Donc on pour les humains et les non-humains qui vivent ensemble dans la forêt, finalement.
0: Voilà, donc par exemple, cette IA et cet algorithme peut nous servir au niveau des ONG et des coopératives locales pour mettre en place des écolabels. Notre objectif, c'est un label Chimpanzee Elephant Friendly qui protège les chimpanzés et les éléphants et qui génère des meilleurs revenus pour les Ougandais par le biais de ce thé, puisque thé, café, cacao, sucre de canne qui sont produits là-bas sont consommés uniquement, pratiquement ici en Occident.
1: Il faut que ce soit chimpanzé et éléphant friendly. Merci infiniment d'être, avoir fait dans notre studio, Sabrina Krief. Je rappelle le titre de votre dernier ouvrage magnifique, Infiniment proche, en Ouganda, dans les secrets des chimpanzés, paru aux éditions Grasset. Vous repartez, j'imagine, bientôt en Ouganda, enfin la prochaine saison peut-être, après avoir fini vos recherches.
0: Prochaine saison sèche.
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1: Autour de la question en rediffusion estivale, c'est fini pour aujourd'hui. Vous pouvez bien sûr vous abonner à notre podcast et on se retrouve demain avec Thibaut Baduel à la réalisation et Caroline Fillette en coulisses autour d'une question stupéfiante. Pourquoi la mort ne s'oppose plus à la vie? À suivre demain, chers amis auditrices et auditeurs, un grand merci pour votre curiosité. Surtout, gardez l'esprit libre et ouvert à tous les possibles. 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

0: Gewaltexzessen. Das kann ich überhaupt nicht verstehen, warum es da weitergeht. Das heißt ja für diejenigen, die es gemacht haben, die hatten Spaß dabei. Das für die war es geil, ja. Es gab ein bisschen Haue und beim nächsten Spiel geht's weiter.
1: Speziell in Mannheim gibt es eine Vorgeschichte. 2018 wurde das Relegationsspiel gegen Uerdingen nach Ausschreitungen abgebrochen. Im vergangenen Jahr gab es beim Spiel gegen Dresden mehr als 30 Verletzte. Sind härtere Strafen angesagt? Fanforscher Harald Lange von der Universität Würzburg ist da skeptisch.
2: Das passiert aus einer Leidenschaft, aus einer Emotionalität heraus. Und da ist dann so eine Abschreckung mit härteren Strafmaßnahmen oder so, bringt überhaupt nichts. Die Gewalt kommt aus dem Fanblock und die Prävention muss auch aus dem Fanblock kommen. Das wäre so für mich das Grundprinzip. Das heißt, die Fans müssen aufeinander achten.
1: Spiele wie das Derby zwischen Waldhof Mannheim und dem FCK sind bereits als Hochrisikospiele eingestuft. 1400 Polizisten waren im Einsatz mit enormen Kosten für den Steuerzahler. Für Steffen Ludwer ist das nicht tolerierbar.
0: Unsere Forderung ist hier, konsequent durchzugreifen, ja, und auch die Vereine in die Mithaftung zu nehmen.
1: Sprich, die Vereine müssen sich an den Kosten für solche Einsätze beteiligen. Vielleicht ein wirksamer Hebel, um Exzesse wie am vergangenen Freitag in Mannheim zu verhindern.
3: Das waren die wichtigsten Themen dieses Tages. Zum Schluss fehlt noch der Blick aufs Wetter. Am Abend bleibt es trocken und auch in der kommenden Nacht ist der Himmel zunächst nur gering bewölkt. Später zieht es zu und Schauer und Gewitter sind möglich. Abkühlung auf 16 bis 11 Grad. Morgen Vormittag dann regnet es mal stärker und mal schwächer. Am Nachmittag kann auch kurz die Sonne rausgucken. Auch einzelne Gewitter sind drin bei 20 bis 24 Grad. Zur Wochenmitte wird es wieder wärmer. Mit diesen Aussichten endet die SR-Infobilanz am Abend. Ich bin Diana.
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5: 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Il est 18h à Paris, 16h en temps universel.
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5: Bonsoir à toutes et à tous. Le Premier ministre malien Abdoulaye Maïga est à Alger pour une visite de travail pour essayer d'améliorer les relations entre le Mali et l'Algérie. Cette réunion de la coalition des volontaires, les principaux soutiens européens de l'Ukraine, se retrouvent à Kiev pour discuter de l'aide à lui apporter dans sa guerre face à la Russie. En France, les producteurs de pommes de terre anticipent une baisse de 23% de leur production par rapport à l'année dernière. C'est l'une des conséquences de la sécheresse et des canicules de cet été en Europe. C'est une visite pour tenter d'améliorer les relations entre le Mali et l'Algérie. Le Premier ministre malien Abdoulaye Maïga est à Alger pour une visite de travail. L'objectif est notamment de dialoguer directement sur plusieurs problématiques clés après des mois de brouille diplomatique. Abdoulaye Maïga est accompagné de plusieurs ministres. Bonsoir Sofiane Amazian.
7: Bonsoir Charlotte, bonsoir à tous.
5: Et il a pu se rendre au palais présidentiel pour s'entretenir avec le président algérien Abdelmadjid Tebboune.
8: Le Mali et l'Algérie sont condamnés à cheminer ensemble, condamnés à œuvrer dans le sens de la prospérité pour les deux peuples, a déclaré Abdoulaye Maïga à l'issue de l'audience avec le président algérien Abdelmadjid Tebboune, tout en confirmant que le chef de la junte, Assimi Goïta, effectuera prochainement une visite d'État en Algérie. Réenclencher, relancer la coopération algéro-malienne sur plusieurs volets, tel était l'objectif de cette visite de travail d'abord, puis des discussions entamées dans la matinée par Abdoulaye Maïga, accompagné, vous le disiez, de plusieurs de ses ministres, aux côtés de son homologue algérien, Sifi Rieb. Les échanges se sont davantage concentrés sur l'aspect sécuritaire. L'Algérie espère retrouver un rôle de médiateur, un rôle d'intermédiaire dans le nord du Mali, plus de 2 ans après la fin de l'accord d'Alger pour la paix et la réconciliation signé par le gouvernement malien et les groupes indépendantistes. En 2015, Bamako avait invoqué notamment l'instrumentalisation de cet accord par les autorités algériennes. Sur le volet économique, les deux pays entendent réactiver la coopération, notamment dans le domaine des hydrocarbures. La finalisation de la route transsaharienne qui traverse le Mali a aussi vraisemblablement été abordée.
5: Merci beaucoup Sofiane Amazian pour toutes ces précisions. En RDC, en plus de l'épidémie de fièvre Ebola, une autre maladie touche le pays, le choléra. Depuis le début de cette année, près de 39 500 cas suspects et 1200 décès ont été enregistrés. La maladie se révèle beaucoup plus meurtrière dans les provinces qui ne sont habituellement pas touchées.
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5: La capitale ukrainienne accueille en ce moment une réunion de la coalition des volontaires, les principaux soutiens européens de l'Ukraine face à l'invasion russe. L'Ukraine qui espère obtenir plus de soutien, notamment en matière de défense antiaérienne. À Kiev, les habitants attendent beaucoup de ce sommet. Reportage de notre correspondante Emmanuelle Chaz.
7: Aujourd'hui, au cœur de Kiev, qui marque le 35e anniversaire de l'indépendance de l'Ukraine, les dirigeants européens affichent leur soutien au pays. Pour les habitants, comme Maria, qui porte aujourd'hui sa vijevanka, la chemise traditionnelle ukrainienne, cette aide s'inscrit dans le rapprochement entre son pays et l'Europe.
9: Nous apprécions beaucoup nos partenaires et l'aide européenne est très importante pour nous. On considère qu'on fait partie de la famille européenne, tous ensemble, sur un seul continent. Il semble donc que nous devons combattre la Russie et le mal ensemble.
7: Mihailo, un retraité, aimerait surtout voir l'aide déjà promise arriver sur place.
10: Nous espérons et comptons sur l'Europe pour ne pas nous laisser sans aide. Nous attendons les mirages, mais quant à savoir s'ils arriveront ou pas, c'est une question de volonté.
7: Sous la menace du feu russe quasi quotidien, les Ukrainiens se réjouissent de ce nouveau sommet de la coalition des volontaires, mais ils attendent surtout les annonces concrètes faites par les alliés. La France, le Royaume-Uni, le Danemark et la Norvège ont d'ores et déjà annoncé de nouvelles mesures d'aide à la défense aérienne pour aider l'Ukraine à intercepter les missiles russes. Emmanuel Chaz, Kiev, RFI.
5: Les rebelles houthis du Yémen revendiquent l'attaque d'un pétrolier au large de l'Arabie Saoudite. La frappe a été menée à l'aide d'un missile balistique et elle a provoqué un incendie à bord du navire, selon le porte-parole militaire des houthis. Les rebelles houthis soutenus par l'Iran prennent régulièrement pour cible des navires saoudiens depuis qu'ils ont annoncé fin juillet un blocus maritime contre l'Arabie Saoudite qui soutient le gouvernement yéménite. Le prince héritier d'Arabie Saoudite, lui, est en visite en France. Mohamed Ben Salman a assisté hier à la cérémonie de clôture de la compétition de jeux vidéo eSports World Cup. Et aujourd'hui, il a été reçu par le président français Emmanuel Macron. Au menu des discussions, la situation au Moyen-Orient, la crise Iran-Arabie Saoudite, le dossier israélo-palestinien ou encore la situation au Liban et en Syrie, mais aussi le rapprochement économique entre Paris et Riyad. Mais plusieurs syndicats de journalistes français condamnent cette visite car pour eux, il s'agit d'une attaque envers les défenseurs de la liberté de la presse. Car en 2018, le journaliste saoudien Jamal Khashoggi avait été tué dans le consulat saoudien d'Istanbul. C'est l'une des conséquences de la sécheresse et des canicules de cet été en Europe. Les producteurs de pommes de terre anticipent une baisse de 23% de leur production par rapport à l'an dernier. En France, si ces prévisions sont exactes, la récolte sera la plus faible de ces 30 dernières années. Antoine Camara.
11: La France a connu 5 épisodes successifs de canicule cet été ainsi qu'un déficit en eau exceptionnel pour les cultures. C'est presque du jamais vu pour les producteurs de pommes de terre, estime Geoffroy Devry, président de l'Union nationale des producteurs de pommes de terre français.
12: L'année dernière, on était à 43 tonnes, un peu plus de 43 tonnes et demie en 2025 de rendement à l'hectare. Et cette année, pour l'instant, la projection estimée aux alentours de 34 tonnes et demie, quoi. C'est encore moins qu'en 2022 où on était déjà dans un rendement historiquement faible.
11: Conséquence, près de 400 millions d'euros de pertes économiques pour la filière de la pomme de terre française. Un coût qui aura forcément des répercussions pour le consommateur.
12: L'aléa climatique, il ne peut pas être supporté financièrement que par l'agriculteur. Il va falloir que l'ensemble de nos acheteurs, de nos clients, comprennent que produire de la pomme de terre, ça coûte cher et c'est risqué.
11: Et en plus d'une hausse des prix dans la grande distribution, les producteurs demandent à l'État un dispositif exceptionnel de soutien pour la filière.
5: Antoine Camara du service économie de RFI. Dans la guerre commerciale que les États-Unis ont engagée avec le Canada, Donald Trump hausse le ton ce lundi et dit vouloir imposer des droits de douane de 50% sur les voitures et l'acier canadien à partir du 1er janvier 2027. Et ce, alors que l'acier canadien entrant aux États-Unis est déjà soumis à un droit de douane qui peut aller jusqu'à 50%. Les discussions en vue d'un accord commercial entre les États-Unis et le Canada ont été violemment interrompues vendredi soir. Depuis, le ton ne cesse de monter entre Ottawa et Washington. Aux États-Unis, 90 000 personnes évacuées à cause d'un feu de forêt dans le Nevada, dans l'ouest du pays. L'avancée rapide des flammes menace Reno, l'une des principales villes de cet État. Plus de 6000 hectares ont déjà été détruits et le feu a également détruit plusieurs maisons et fait 6 blessés, dont 3 secouristes. C'est la fin de ce journal en français facile. Merci de l'avoir écouté. 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
1: Bonjour à toutes, bonjour à tous. Ravi de vous retrouver. Ravi comme chaque lundi de donner le coup d'envoi de la semaine en votre compagnie. Premier lundi de la nouvelle saison, c'est la rentrée sur les terrains comme dans la vie. L'heure d'étrenner les nouveaux habits, les nouvelles chaussures, de découvrir les nouveaux camarades de jeu ou bien de retrouver les amis de toujours. Un certain Hervé Penaud par exemple. Bonjour Hervé.
2: Bonjour, mais quel plaisir de vous retrouver. Vous pouvez même pas vous imaginer comme je suis heureux d'être avec vous. Oh, c'est magnifique.
1: Et vous n'êtes pas venu
2: quel
1: seul.
2: Ah bon? Ah, je pensais que j'étais seul. Moi.
1: On va parler d'un héros du New Jersey, de la finale de la Coupe du Monde dans quelques instants, mais vous en avez un autre représentant de ces États américains qui a accueilli après tout la finale de la dernière Coupe du Monde, un certain Bruce Springsteen. Et sur votre t-shirt.
2: Et ben voilà,
1: sur jamais t-shirt. Sans mon boss, c'est le credo d'Hervé Penaud. On va parler d'un certain Ferran Torres. Je vais éventer le suspense. Qui saura, j'en suis sûr, lui, pour sa rentrée, se faire adopter dans la cour de récré du PSG, le dernier buteur de la dernière Coupe du Monde. Il a sauvé Paris d'une première ratée hier à Rennes, match nul de partout pour les champions d'Europe à l'occasion de la reprise de la Ligue 1. Victoire, en revanche, pour tous les potentiels poursuivants, à commencer par l'OM, à jamais premier leader du championnat de France 2026-2027. Rentrée des classes également en Liga, le pays donc de Ferran Torres, de tous les nouveaux champions du monde, un pays cher à un certain Étienne Moati. Bonjour Étienne.
3: Bonjour Hugo, bonjour à tous.
1: En Espagne où le Barça déroule, un départ un peu plus mou pour le Real, même si José Mourinho signe son retour sur le banc de touche par un succès in extremis. Focus sur la première entrée en jeu de l'Ivoirien Yann Diomandé sous le maillot des Merengues. Enfin, si les championnats reprennent le mercato, le marché estival des transferts est loin d'être refermé en Europe avec un transfert événement à venir, celui de la pépite marocaine Ayoub Ouaddi. Il est sur le point d'être finalisé peu après celui de Diomandé. Cela ne vous a pas échappé, j'en suis sûr, mon cher Saïd Amda. Bonjour Saïd.
4: Bonjour Hugo, bonjour à tous. Effectivement, un bon deal pour Manchester City, un bon deal pour Ayoub Ouaddi et tout le monde est content.
1: Les vedettes africaines sont prisées les pépites du continent. Elles coûtent cher. Est-ce que c'est un signe des temps? On se posera la question en fin d'émission. Radio Foot qui est préparé cette saison encore par nos meilleurs élèves. Pierre Guérin à la préparation et le maestro, bien sûr, Laurent Salerno à la réalisation.
5: Allez Fred.
6: Ah oui.
5: Allez,
6: oh oui,
7: qui a surpris tout le monde. Quel but! Petit filet magnifique, Fredo!
1: Mais d'abord, petite surprise, retour sur un événement, le nouveau sacre européen des Bleus en cécifoot, le football pratiqué par des athlètes déficients visuels et français, vainqueur de l'Angleterre en finale de l'Euro hier à Strasbourg. Et comme d'habitude, quand la France s'impose à la maison, c'est un numéro 10 qui régale. Frédéric Villeroux, le Zidane du cécifoot, le Platini du cécifoot, a signé un superbe but, un superbe slalom pour offrir le titre à son équipe. Fred Villeroux, comme l'appellent les commentateurs, qui esquive ses adversaires mais qui n'a pas esquivé l'invitation en direct de RFI ce lundi. Bonjour Frédéric Villeroux.
8: Bonjour.
1: Le capitaine des Bleus du Cécifoot, merci surtout à vous d'avoir accepté notre invitation. Déjà, félicitations, c'est votre troisième titre européen, c'est ça, sur le plan personnel?
8: Oui, c'est ça.
1: Il y a deux ans, vous remportiez...
8: Le quatrième pour la sélection.
1: Exactement, le quatrième pour les Bleus. Déjà sacré champion paralympique il y a deux ans, déjà à la maison, les Jeux de Paris. La joie, elle est toujours aussi forte. La joie d'hier, elle est toujours aussi forte deux ans après le sacre paralympique.
8: Oui, c'est toujours aussi fort. En plus, encore une compétition chez nous, donc ça peut que mettre de l'énergie. Il y a eu du public, le résultat est positif, donc voilà, que du positif.
1: Racontez-nous ce but qu'on invite tous les auditeurs, les auditrices à le regarder. Si vous aimez le foot en général, si vous aimez les slaloms de Messi, les gestes techniques à la Zidane, bah vous allez forcément apprécier le but que vous allez inscrire en finale en plus. Racontez-nous ce but de l'intérieur.
8: C'est une contre-attaque et je pars du côté gauche, je slalome 1, 2 et le troisième je rentre un tout petit peu plus dans l'axe et je frappe du pied droit.
1: Bon, bah, ça paraît simple, dit comme ça, Hervé Penaud.
2: C'est facile, le football.
1: Ce qui est sûr, c'est que personne ne l'aurait arrêté, ni le gardien anglais, ni vous, ni moi, Hervé.
2: Ah ouais, et puis c'est pas le premier but du tournoi, parce qu'il les a quand même empilés durant tout le tournoi. Bon, j'ai eu la chance de les suivre pour les Paralympiques, Jeux Olympiques. Et c'était magnifique, hein, une ambiance incroyable, en plus le cadre, vous imaginez. Justement, je voulais savoir, Frédéric, est-ce que depuis cette victoire aux Jeux Olympiques, ça a changé quelque chose dans le regard des autres, j'allais dire, des gens autour de vous?
8: Alors, je vais dire, dans le regard du grand public a changé. Nous avons un peu plus de spectateurs, nous avons un peu plus de médias qui s'intéressent à cette discipline. Donc ça, c'est positif. Mais malheureusement, pour l'instant, on a du mal à avoir des nouveaux licenciés. Mais voilà, en tout cas, on espère, grâce à cette mise en lumière des médias, de recruter, d'avoir des nouveaux jeunes.
6: Oui, il y a du mal à avoir de nouveaux licenciés parce qu'il y a des difficultés pour les accueillir, ou c'est que simplement l'attrait pour l'instant n'est pas suffisant?
8: Non, c'est que aussi en Europe, on est malheureusement ou heureusement, je ne sais pas comment le dire, en fait quand nous sommes un pays riche et donc il y a de moins en moins de déficients visuels qu'alors en Afrique, en Asie, les soins sont moins bien, et là par contre il y a beaucoup plus de déficients visuels, donc c'est le développement de la discipline se fait plus rapidement dans ces pays-là ou dans ces continents-là qu'en Europe.
1: Est-ce que tout de même, je reviens sur ce que disait Hervé Penaud, le fait d'avoir autant marqué les esprits, d'avoir autant marqué de buts spectaculaires, d'avoir marqué les esprits, ça vous galvanise d'être considéré comme, je le disais, le Zidane du Cécifoot, la figure de proue, le capitaine en plus de l'équipe de France, la figure de proue de votre discipline?
8: Ça fait énormément plaisir, mais l'objectif principal, on le dit toujours dans ce collectif, c'est un collectif pour que le ballon arrive dans mes pieds, c'est qu'il a été arrêté par le gardien, relancé par un défenseur ou un milieu de terrain, ainsi de suite, pour aller au fond du but. Donc voilà, nous on essaie vraiment que ce soit on gagne et on perd ensemble. Il n'y a pas de voilà, on essaie de pas mettre plus ou moins un joueur en lumière, voilà.
1: Saïd Hamda, une question pour Frédéric Villeroux.
4: Bonjour Frédéric, encore une fois félicitations pour tout. Moi j'ai eu la chance d'être initié un petit peu à la discipline via mon ami Ivan Ouandji, qui est donc lui aussi joueur de l'équipe de France. Donc je suis d'autant plus impressionné quand je vois à quel point c'est difficile. Donc ma question porte sur votre manière de travailler. Votre but a tourné sur les réseaux sociaux, tout le monde était choqué de la fluidité et de l'aisance que vous avez pour marquer ce but. Ma question elle est simple, c'est comment vous travaillez pour avoir cette fluidité par rapport aux autres? Quel est votre petit secret, si ça peut aider des coéquipiers ou voire des adversaires?
8: J'ai beaucoup travaillé, ça fait plusieurs années que je travaille beaucoup avec un ballon non sonore. Pourquoi un ballon non sonore? Parce que c'est pour travailler beaucoup plus le tactile. Donc on a besoin du toucher surtout, on n'a pas besoin de voir, c'est comme en voyant en fait, quand le coach voyant demande à ses joueurs de regarder le plus loin possible, et c'est ça qui permet d'avoir une meilleure vision et de jouer le plus rapidement possible. Ben nous en fait c'est le contraire, c'est vraiment, il faut que ça soit, c'est le tactile qui va parler, et après comme on a le tactile, les oreilles vont être beaucoup plus développés, parce qu'on va être la tête haute, et donc on va avoir toutes les prises d'informations à 360.
1: Voilà, les génies après innovent, si on vous suit, et il faut innover dans ces techniques d'entraînement. Continuez Frédéric Villeroux, pardon.
8: Et aussi cette saison, on a beaucoup travaillé avec le sélectionneur la sensation de masse, pardon. Donc c'est ressentir quelqu'un ou quelque chose ou un mur. Et en fait, on en a beaucoup travaillé avec les mannequins pour faire les coups francs. Et donc lui, il est placé un peu partout sur le terrain. Et le but du jeu, c'était de pas les toucher.
1: Alors justement, on peut peut-être revenir un peu sur la manière dont se déroule une rencontre de Cécifoot. Déjà, c'est mixte, c'est-à-dire que des déficients visuels sont associés à des personnes qui voient normalement, notamment les gardiens de but, c'est bien cela. Il y a les coachs, il y a les gens qui vous aident, qui vous guident sur le côté. Il y a le ballon, donc en match, on va dire de manière conventionnelle, il émet des sons. Et il est équipé de quoi exactement?
4: C'est un peu comme des petits grelots.
1: Des grelots, des clochettes.
8: C'est ça.
1: Voilà, c'est vraiment une aventure collectif qui concerne les personnes en situation de handicap, les personnes valides. C'est tout un écosystème, le Cécifoot. Vraiment une aventure collective.
8: C'est ça,
1: collective.
8: En fait, c'est ça. Il y a un gardien, lui, qui est voyant. Et après, il y a quatre joueurs de champ qui sont non-voyants ou malvoyants. Donc c'est pour ça que pour être sur le même pied d'égalité, on a un masque qui occulte la vision. On pourrait même presque dire à un voyant de jouer, parce qu'en fait, quand il n'y a pas de problème de voir sous le masque. Après, c'est un terrain de hand, donc 40 sur 20. Il y a sur les longueurs du terrain, il y a des barrières qui nous permettent de nous repérer dans l'espace. Et puis le ballon, il est sonore, on l'a déjà dit. Et il y a de la communication, il y a énormément de communication, encore plus qu'en voyant, ce qui est important déjà dans les sports co. Mais là, nous, encore plus, voilà, il y a le mot G, gagné, perdu, donc la communication de l'équipe. Mais aussi, par exemple, si vous êtes porteur du ballon, vous, mais moi, pour venir vous le voler, en fait, quand je dois dire voy. Si je me suis pas signalé et qu'on se percute, il y aura faute pour vous. Donc, contre moi, et voilà.
1: En parlant de
8: voilà,
1: de communication,
8: c'est à peu près les grandes règles.
1: Bah écoutez, c'est déjà très très très très bien. Vous les expliquez fort bien. En parlant de communication, le succès du Cécy Foot. Alors si vous dites et on vous croit que au niveau des licenciés ça pourrait être mieux, il y a quand même, j'imagine depuis deux ans, notamment les Jeux de Paris, un succès en termes d'image. Est-ce que ça bénéficie non seulement à tous les sportifs en situation de handicap, mais vous diriez même à toutes les personnes en situation de handicap? C'est l'un des enjeux du parasport, c'est de rendre visible dans la société tout entière les situations de handicap et les problématiques qui vont avec, par exemple l'inclusion dans l'espace public à travers la manière dont on accède aux bâtiments. On sait qu'en France on n'est pas très en avance sur ce point-là. Est-ce que voilà, vous avez la sensation d'être un ambassadeur global du handicap en France?
8: Bah tous les parasportifs, encore plus sportifs de haut niveau, il y a les droits et les devoirs, entre parenthèses, on le fait, mais c'est parce qu'on a envie de le faire, mais voilà, c'est un devoir aussi, je pense, on doit le faire pour, parce qu'il y a nos paroles qui sont un peu plus compris, un peu plus écouté de l'État ou de d'autres personnes, mais voilà, en tout cas le but du jeu, c'est de permettre aux personnes en situation de handicap d'être des citoyens à part entière. Et le foot, en tout cas, c'est le Cécy Foot, c'est un outil, on s'en sert comme pour valoriser ces déficients visuels, pour montrer qu'ils sont performants. S'ils sont performants sur un terrain, mais ils sont peut-être performants aussi sur un poste de travail, ils sont performants à l'école, ils sont performants, voilà, c'est des personnes comme les autres.
1: Eh ben écoutez, Frédéric Villeroux, vous êtes doué avec vos pieds et avec les mots également. Un dernier mot?
2: Oui, un dernier mot pour les gens qui n'ont jamais vu des matchs de Cécy Foot. Il faut se rendre compte l'impact physique qu'il peut y avoir sur les matchs. Moi, c'est ce qui m'avait vraiment bluffé la première fois. Il faut pas avoir peur. Il faut être solide, costaud et pas avoir peur, hein, n'est-ce pas, Frédéric?
8: Oui, je vais pas dire c'est pas aussi violent que le rugby, mais on se rapproche peut-être au niveau physique du hand. Donc voilà, c'est du foot avec de l'impact, mais attention, c'est pas de l'impact, c'est pas parce qu'on se signale pas, en fait, c'est plutôt de l'impact qu'on veut mettre le coup d'épaule. On sait réellement, on peut vous dire, si j'ai envie de mettre le pied sur le genou, on va le mettre sur le pied sur le genou, hein. Ça, il y a pas de souci, surtout encore plus à haut niveau, peut-être à bas niveau, ça peut être, voilà, ça sera plus maladroit, on va dire. Ça sera plus la déficience visuelle et d'être maladroit. Mais un sportif de haut niveau, s'il veut vous mettre le pied sur la cheville, vous le mettra. Donc voilà, c'est, en tout cas, on sait vraiment où se situe le joueur, on sait vraiment où se situe le ballon. Et voilà, c'est pour ça qu'on aussi, on est à l'aise sur le terrain.
1: Ce qui nous permet de signaler que vous êtes donc un technicien, mais aussi une force de la nature sur le plan physique. Alors Frédéric Villeroux, vous êtes un quadra, hein, c'est ça?
2: C'est parfait, ça.
1: C'est parfait. Vous êtes un quadra fringant comme Ronaldo ou comme un certain Olivier Giroud dont on va parler. Surtout, on vous remercie, Frédéric Villeroux.
8: C'est notre parrain, hein, Olivier Giroud.
1: Et ben voilà, écoutez, tout se lie également. C'est une histoire collective aussi dans Radio Foot ce lundi. Merci beaucoup d'avoir accepté notre invitation en direct sur RFI. Frédéric Villeroux, star, héros de la France, du Cécy Foot, de la France du foot tout simplement, vainqueur de l'Euro hier. Et votre but décisif, magnifique, il faut le regarder en boucle sur les réseaux sociaux. Merci beaucoup d'avoir été en direct avec nous.
8: Merci à vous de nous mettre en lumière. Merci.
9: C'est Ferran qui vient relancer le Paris Saint-Germain à la 71e minute de jeu. Ça ne fait plus que 2-1 pour le Stade Rennais. frappe de Fabián Ruiz sur la tête de Ferran Torres. Premier doublé déjà pour lancer l'attaquant du Barça. Score final 2-2 entre le Stade Rennais et le Paris Saint-Germain.
1: Il y a des joueurs qui vivent plutôt un bel été. Là, on va parler d'un joueur qui enchaîne plutôt bien. 3 buts en 2 matchs, dont 1 pour offrir la Coupe du Monde à son pays. Excusez du peu. Ferran Torres a également signé des débuts remarqués avec le Paris Saint-Germain. Hier, une entrée en jeu à la pause et un doublé pour sauver son équipe d'une certaine noyade. Paris mené 2-0 a pu arracher le point du nul à Rennes à l'occasion de la reprise de la Ligue 1, grâce donc à sa recrue espagnole. On dit merci à Ferran, clairement, Étienne Moati.
6: Oui, à tous les niveaux. D'abord parce que c'est lui qui permet au PSG de pas être battu sur la première journée de championnat. Et puis c'est celui aussi qui montre que le recrutement du Paris Saint-Germain, il a du sens. Parce que ça ronronnait en termes de remplaçants au Paris Saint-Germain. Il y avait l'équipe type, ça fonctionnait très bien, 2 fois champion d'Europe. Puis quand les remplaçants rentraient, quand même le niveau baissait singulièrement. Voilà, le recrutement a été bon, même s'il y avait des doutes, parce que en Espagne on souriait un peu donc de l'intérêt du Paris Saint-Germain pour Ferran Torres, tout simplement parce qu'il avait juste marqué le but de la finale de la Coupe du Monde. Non, Luis Enrique le connaît très bien. C'est un joueur qui a progressé devant le but, et puis c'est un joueur qui est extrêmement polyvalent devant, donc qui peut jouer dans tous les postes de l'attaque, ce dont le PSG va avoir besoin.
1: Et c'est vraiment un doublé qui nous rappelle cette finale de Coupe du Monde dont on parlait en début d'émission, puisque c'est Fabián Ruiz qui a la baguette, donc un autre champion du monde espagnol sur les 2 buts de Saïd Hamda. Je rebondis sur ce que dit Étienne Moati. Effectivement, du côté de l'Espagne, j'ai pas mal vu, notamment sur les réseaux sociaux, qu'on se moquait un peu du Paris Saint-Germain, qui se serait fait entre guillemets arnaquer par un joueur qui certes marque en Mondovision en finale du mondial, mais qui croque aussi pas mal. Est-ce qu'il va remplacer Gonzalo Ramos en faisant du Gonzalo Ramos au PSG, c'est-à-dire en se contentant des 10 dernières minutes, ou bien est-ce qu'il va vraiment bousculer la hiérarchie, les Dembélé, les Guevara, les Doué?
4: Bon, déjà, il faut savoir qu'en Espagne, ça se moquait déjà beaucoup quand Ousmane Dembélé a été recruté.
1: Ce qui est aujourd'hui, du Barça comme Ferran Torres,
4: du Barça
1: effectivement,
4: vers le Paris Saint-Germain. Ouais. Aujourd'hui, il rigole un petit peu moins. Peut-être que Ferran aura l'opportunité de suivre la même trajectoire, même si les deux joueurs ne sont pas spécialement comparables. Là où le recrutement de Ferran est plutôt intéressant, même si ça reste un pari, parce qu'effectivement, en Espagne, on s'en amuse un peu, parce que Ferran est un joueur intéressant, mais avec une finition plutôt limitée, du moins, c'est ce qui lui était beaucoup reproché.
1: Bon, il a 26 ans, donc il peut toujours
4: mais c'est ce qui
1: avoir
4: lui était beaucoup reproché, déjà même à l'époque où il était à City, puis à Barcelone. Et aujourd'hui, à Paris, il commence quand même son aventure avec 2 buts, plus le but en finale de Coupe du Monde, comme vous l'avez rappelé. Là où je trouve que le profil est plutôt intéressant, c'est qu'il dénote beaucoup avec celui de Gonzalo Ramos. Il est beaucoup plus PSG compatible. C'est un joueur, on l'a vu sur son entrée face à Rennes, qui était extrêmement mobile, qui a créé beaucoup de jeux par le jeu sans ballon. En fait, à chaque fois, Fabián Ruiz lui donne un ballon parce qu'il fait l'appel dans le bon timing, au bon moment, dans le bon espace. Peut-être que Gonzalo Ramos n'était pas capable de jouer de cette manière-là. C'est un joueur qui attendait beaucoup les ballons dans les zones de vérité. Là, Ferran est capable de créer. Et donc, Luis Enrique le connaît très bien pour l'avoir coaché, notamment avec la sélection espagnole. Le mariage a toutes les raisons de pouvoir se finir correctement.
1: Un joueur qui peut bousculer la hiérarchie d'une des plus belles, si ce n'est la plus belle attaque européenne, Hervé Penaud.
10: Alors, je vais éviter de m'emballer quand même après un match, hein, parce que la moindre des choses.
4: C'est vrai que je me suis rendu compte que j'ai pas répondu à cette question.
1: Alors, qui aurait dû se jouer au Paris Saint-Germain,
10: au Parc des Princes. Alors, il fait quand même une chose assez intéressante, c'est qu'avant lui, il y avait 2 joueurs pour qui leur premier match avait marqué comme ça un doublé. C'était Zlatan Ibrahimovic et Patrick Mboma. Donc, c'est quand même déjà une belle chose, surtout Zlatan Ibrahimovic, qui est quand même le héros du PSG précédent, on va dire. Maintenant, on va voir comment il va pouvoir s'insérer. La difficulté dans cette équipe-là, alors c'est déjà Barcola, à première vue, va être peu utilisé. Soit il part, mais même s'il venait à rester, visiblement, ils ne sont pas tellement contents de son attitude. Alors, je ne sais pas ce qui va se passer.
4: Pas certain. Je pense que c'est simplement pour éviter une blessure en période de mercato. Mais s'il est amené à rester un an, je pense qu'il serait utilisé. Ce serait criminel se priver de Barcola.
10: Oui, mais enfin, ils l'ont déjà fait avec d'autres joueurs. Ça ne leur a pas posé de problème. Donc, je pensais à Rabiot, évidemment. Donc, bon, on ne sait pas ce qui va exactement se passer. En revanche, il y a des places qui sont déjà prises quand même. Hein, Dembélé, ça va être difficile de le bouger, mais on ne sait jamais, peut-être que...
1: C'est vrai que Varane et Dembélé ont été sortis à la mi-temps.
10: Enfin, on est sur une première journée. Ouais. Là, c'est normal, à un moment,
1: il peut faire des choix, Luis Enrique.
10: Ah, complètement. Non, mais surtout, Luis Enrique, c'est pas quelqu'un qui va être, qui va rester sur ses idées de départ. S'il faut évoluer, il l'a déjà prouvé quand même. Regardez, rien qu'avec le gardien de but. Donc, aujourd'hui, vous avez Doué, qui était quand même plutôt en jambière, qui a joué. Ça veut dire que sur la concurrence, pour pouvoir se faire une place de titulaire, ça va pas être simple non plus. Et c'est vrai que Ferran Torres, il a un petit handicap peut-être, c'est que par rapport à d'autres joueurs, c'est qu'il vient avec ce petit déficit où on se dit toujours, Ferran Torres, vous savez, c'est le joueur, il est capable de faire des trucs incroyables, puis finalement, il les fait pas toujours. Bah, son entrée hier, elle est magnifique, hein, y a rien à dire.
6: Ouais, moi, je suis pas tout à fait d'accord avec ça, parce que c'est le propre des attaquants du Paris Saint-Germain. Tout ballon d'or qui soit Ousmane Dembélé, on revoit aujourd'hui les défauts d'Ousmane Dembélé à la finition. Il a croqué contre Lens, il a croqué hier. Évidemment, c'est un joueur supérieur Ousmane Dembélé que Ferran Torres. Mais Ferran Torres, c'est quelqu'un qui a progressé en termes de finition. La saison dernière, il a fait une demi-saison quand Lewandowski n'était pas là. Il a beaucoup marqué et c'est un joueur sur lequel le Barça quand même comptait. Voilà, le Barça a des problèmes financiers extrêmement importants. C'est pour ça que aussi que Ferran Torres n'est pas resté. Quand vous avez un club qui vous propose 50 millions au Barça, bah vous réfléchissez. Mais Ferran Torres, franchement, c'est un joueur qui a progressé. Et en termes de finition, les autres attaquants du Paris Saint-Germain, c'est pas non plus des attaquants à 50 buts.
11: Allez, on va quitter, hein, on va le laisser un petit peu tranquille, ce cher Ferran Torres, qui a pas mais qu'il vraiment besoin de nous pour que la lumière soit sur lui en ce moment. On va parler du PSG de manière un peu plus collective. Est-ce que cette reprise, elle est inquiétante pour Paris? Parce que il y a eu certes une victoire en Super Coupe d'Europe, mais il y a eu une défaite en Trophée des Champions. Et puis hier, on a évité finalement la un petit fiasco. On va écouter l'entraîneur justement Luis Enrique sur la prestation de ses joueurs.
12: Pas mal, non? Il a fait des buts, des magnifiques assises de Fabian. Et je suis spécialement content pour tous les joueurs qui sont rentrés dans un match très difficile. Pour moi, c'est important de voir qu'il y a beaucoup de joueurs qui sont dans les banques et qui sont prêts. On signe des joueurs pour avoir un long chemin avec eux. C'est très positif pour lui, c'est clair. Et on est très content parce que il a fait des belles buts.
11: Bah, vous voyez, c'est moi qui me suis planté devant le but.
10: J'ai
11: mal lancé Luis Enrique qui, du coup, est revenu sur le débat Ferran Torres. Bon, bah, il est plutôt content et il va un peu dans votre sens.
10: Oui, disons
11: que, bah, voilà, il faut de la concurrence, il faut faire confiance aux recrues. Et vous
4: mais
11: avez
4: ça
11: pensé
4: va aussi
11: quoi
4: dans la ligne de, je vais vous remettre dans le débat.
11: Pas de problème.
4: Ça va
11: problème
4: dans la ligne de ce que vous annonciez sur l'effectif global. C'est vrai que là, il parle de Ferran Torres, mais quand on écoute son propos avec attention, il parle aussi des autres remplaçants. Et aujourd'hui, il a une mobilité, il a une faculté à pouvoir bouger son effectif beaucoup plus grande que par le passé. Et donc effectivement, aujourd'hui avec Mika Kotz, avec Akliouche, bah il a pu se permettre de faire un changement dès la mi-temps. Il a pu sortir Gvara, il a pu sortir Dembélé, et c'est ça sa réflexion, c'est de se dire après deux back-to-back où c'est vrai que l'équipe type ça a traîné sur deux saisons. Peut-être qu'aujourd'hui ça a atteint ses limites et aujourd'hui bah le PSG a un effectif beaucoup plus étoffé pour permettre pas beaucoup plus de concurrence. Ousmane Dembélé aujourd'hui peut être challengé par un
10: Ferran. Il a quand même beaucoup tourné l'année dernière, hein. Faut pas l'oublier, parce que l'équipe de Coupe d'Europe n'était pas l'équipe de Ligue 1.
4: Il y a
10: des joueurs,
4: 13,
10: par exemple, Dembélé a peu joué en Ligue 1.
11: Parce qu'il y avait aussi eu une intersaison très courte, le Mondial des clubs, il avait fallu un peu reposer les cadres sur la première partie de saison.
10: Là, c'est un petit peu pareil cette fois-ci. C'est pour ça que je vous trouve dur quand vous dites, entre guillemets, une sorte de semi-échec pour.
11: Dit que pour l'instant, c'est pas le meilleur des
10: matchs. Vous êtes très dur. Je peux vous dire, vous êtes très dur.
6: Aujourd'hui, l'équipe B du Paris Saint-Germain est beaucoup plus forte que l'équipe B du PSG de la saison dernière qui jouait les matchs de Ligue 1. Aujourd'hui, on a le sentiment qu'avec une équipe B en championnat, Paris peut quasiment être champion. Donc là, pour le coup, sur
11: donc
6: la saison,
11: il n'y a pas d'inquiétude. Il y a pas de motif d'inquiétude.
6: Moi, j'en vois
11: si
6: pas.
11: Je
6: j'en vois pas. Et la saison dernière, ils avaient beaucoup moins de temps de préparation, quasiment aucun. Là, il y en avait un peu plus. Je pense que l'équipe sera prête beaucoup plus tôt que la saison dernière.
4: Ça sera comme la saison dernière. L'année dernière, ils avaient fait leur prépa sur les premières journées de Ligue 1.
10: Pareil.
4: Ils feront exactement la même chose, en récupérant les mondialistes et en revenant progressivement.
11: Bon bah écoutez, on se donne rendez-vous en janvier pour relancer les débats sur le PSG, si je vous suis bien. En attendant,
10: ils auront 12 points d'avance.
11: Les malheurs très très relatifs de Paris font le bonheur des autres têtes d'affiche de la Ligue 1.
13: Monsieur Amine Guéry, 1-0 pour l'Olympique de Marseille. Amine Guéry pour le doublé. L'OM démarre parfaitement. 4-0 pour les hommes de Bruno Genesio.
14: Thomas face à Diop, le regard, le contre-pied, 1-0. Voilà, peut s'enflammer. Et ouais, il change sa course d'élan et il marque. Le doublé après sa victoire lors du Trophée des Champions, le Racing Club de Lens confirme. Olivier Giroud est toujours le top attaquant qu'on connaît. La classe, 2-0. La première de Davide Ancelotti est réussie sur le banc des dogs.
1: Belle première, large succès pour Marseille et Lens, succès confortable également pour Lyon ou Lille. Monaco a enfin battu le Havre à l'extérieur 1-0. La concurrence de Paris sera peut-être au rendez-vous, au moins pour pimenter le début de la Ligue 1. Et on va parler d'abord de l'OM, était agité sur le Vieux-Port, Hervé Penaud. On a noté beaucoup de vents contraires et pas seulement le Mistral finalement. Rentrée festive pour le nouveau coach, que vous connaissez bien, Bruno Genesio.
10: Absolument.
1: Et ses nouveaux protégés, victoire 4-0 à la maison devant Strasbourg vendredi avec un doublé de l'Algérien Gouiri et aussi un but d'un minot. Alors ça, c'est la belle histoire. Kélian Abdallah, neveu de Toifilou Maoulida. Maoulida, ancien joueur de l'OM, il sortait des petites bandelettes, je crois, de ses chaussettes pour célébrer ses buts. Il y avait des messages dessus. Et ben, en 2006, il annonçait la naissance de Kélian Abdallah au Vélodrome.
15: Pour moi, c'est un rêve. Moi en plus qui est issu du centre de formation, je suis né à Marseille, donc pour un pur Marseillais comme moi, franchement je peux pas rêver mieux, en plus devant mes parents, mais le plaisir commence, donc faut que je reste concentré et que je garde la tête sur les épaules.
1: Une très belle histoire dans un été qui reste néanmoins très incertain.
10: C'est le moins qu'on puisse dire.
1: Pas pour lui, hein, pour l'OM.
10: Ah, oui, pour l'OM. Alors, t'as commencé par 4-0, c'est magnifique, tout le monde est content, bah, il y a au moins ça. Mais ça a été quand même un très faible Strasbourg, qui a été réduit en plus à 10. Franchement, c'est bien, c'est très bien. Mais quand vous avez un entraîneur qui, en conf de presse, vous dit, bon, mettons, je sais pas si on va perdre 3, 4, 5 joueurs encore, aujourd'hui, il y a
1: dont
10: aucune...
1: certains buteurs de vendredi.
10: Absolument. Donc aujourd'hui, on n'a aucune lisibilité sur l'OM du début du mois de septembre à la fin du mercato. Si on a une lisibilité, c'est qu'il va falloir vendre. Ça, il n'y a pas d'autre choix.
6: Si on a une très forte visibilité,
10: c'est parce qu'il y a besoin d'avoir des joueurs au moins.
6: L'OM est dans le collimateur de l'UEFA au niveau du fair play financier, de la DNCG au niveau français. C'est-à-dire qu'il y a une obligation absolue donc de vendre en masse des joueurs sous peine d'être exclus de Coupe d'Europe et sous peine d'être...
10: Je disais lisibilité sur les joueurs qui allaient être vendus, quoi, surtout. Hein.
6: C'est, bah, mais le fait les joueurs qui vont être vendus, les simplement ceux qui peuvent avoir une quelconque valeur. En fait, c'est aussi simple que
1: Amine
6: ça. Que le projet sportif, il n'y en a pas. En fait, il y a un projet économique et qu'on peut comprendre, parce que sinon c'est la fin de l'OM, en tout cas pour la Coupe d'Europe et pour cette saison de Ligue 1. Donc, tout ce qui peut être vendu va être vendu.
1: Mais alors, est-ce que Genesio, c'est un magicien? Comment, dans ce contexte, il parvient à vous sortir un 4-0 contre Strasbourg, avec notamment des minots, des joueurs du club? Il y a peut-être un début de réponse, d'espoir pour les supporters de l'OM, Saïd Hamda?
4: Alors moi, je fais partie des gens qui aiment beaucoup Bruno Genesio et qui trouvent que c'est un coach extrêmement sous-coté en France, et je pense qu'il a largement les compétences de faire du bon boulot à Marseille. Néanmoins, ça reste toutefois à nuancer, parce que avec quel joueur il va faire du bon boulot? Parce qu'aujourd'hui, il reste encore une semaine de mercato. On parlait des joueurs à forte valeur. Marseille gagne aussi 4-0 parce que Pachao a été très bon, Gouiri a été très bon. Mais est-ce que c'est des joueurs dans une semaine qui seront encore là et sur lesquels on pourra compter? Il faut aussi voir l'adversité. C'est-à-dire que Strasbourg s'est fait piller cet été. Samuel Mourabed, qui a pris éventuellement carton rouge, va peut-être partir du côté de Leipzig, comme Guéladoué qui était présent, qui va peut-être partir. Ils ont perdu Emega, ils ont perdu un bon nombre de joueurs. Donc c'est une équipe qui est complètement décimée, celle de Strasbourg, qui plus est réduit à 10, qui a permis à l'OM de gagner 4-0. Mais je pense qu'aujourd'hui, cette victoire-là, elle ne symbolise pas du tout comment Marseille va jouer sur la
6: Marseille saison. Marseille est censé jouer deux compétitions cette saison. Donc, on parlait tout à l'heure de l'équipe B du Paris Saint-Germain. L'équipe B de l'OM cette saison, je ne sais pas ce que c'est.
10: Non, franchement, moi, je suis assez inquiet. Bah, on saura exactement quels sont les joueurs qui sont partis déjà dans une semaine, dans 10 jours ou un peu plus.

0: En vendant deux joueurs, si on travaille bien, on peut quand même s'en sortir, parce que Lens, sans être dans la situation économique de Marseille, a aussi eu un moment très difficile.
1: Où et en changeant d'entraîneur.
0: Ils ont été obligés de vendre, et finalement, donc, ils ont maintenu un niveau de jeu extrêmement, extrêmement séduisant. Moi, je suis impressionné par ce que fait Lens, parce que c'est une équipe qui est extrêmement solide. On a vu le Paris Saint-Germain, franchement, se casser les dents à 11 contre 10, et évidemment, c'est pas le PSG qu'on aura dans la deuxième partie de saison, mais quand même, il fallait le faire. Donc, je trouve qu'à Lens, on travaille très bien. Il n'y a pas des noms ronflants, mais une équipe solide. Après, est-ce que là aussi, eux, ils vont avoir Ligue des Champions, championnat, ce ne sera pas exactement la même musique.
1: Mais tant mieux d'avoir de la continuité. C'était peut-être la seule équipe qui embêtait vraiment le PSG l'an passé, autant qu'il soit là pour l'intérêt de la Ligue 1.
2: Mais il faut qu'il soit là. Moi, j'avais beaucoup de craintes parce que je me disais qu'éventuellement, le départ de Pierre Sage pouvait un petit peu tout chambouler parce que Pierre Sage, c'est lui qui a construit toute cette équipe, toute cette philosophie-là. Et le fait qu'il s'en aille, on aurait pu avoir des incertitudes. Surtout que Lens ne s'est pas renforcé. Alors, quand on les voit débuter comme ça en début de saison, on se dit que c'est super. Mais est-ce que ça va être, ils vont être capables de faire ça sur toute la saison et notamment en Ligue des Champions? Parce que qualitativement, ils se sont pas beaucoup renforcés. Et je pense que l'effectif sera un peu trop limité cette saison pour rejouer comme la saison dernière jusque la fin.
3: Alors la petite différence, c'est l'année dernière, on a été surpris par le recrutement. Franchement, c'est quasiment du 100%. On a rarement vu ça quoi, dans le football. Vous prenez des joueurs, ils ont tous été bons. Alors on en connaissait certains, mais d'autres quand même Sangaré, l'exemple type, était pas connu. En revanche, aujourd'hui, vous avez quand même perdu Sangaré, Thomasson, Baïdou blessé. C'est pas rien. Alors, on verra ce qu'on va donner les Ivanovic, etc., etc. Mais c'est pas rien. Avec encore, pareil, deux compétitions dans la semaine, ça va puiser un peu d'énergie. C'est pas simple, mais ils ont essayé de faire encore un recrutement malin. Bon, on verra au fil des semaines comment ça fonctionne.
1: Pour l'instant, le classement, donc Marseille, Lens, et puis Lille et Lyon qui complètent le podium. L'OL 2-0 à Toulouse. Même score pour Lille à Angers. Hier, avec une première réussie pour là aussi un nouvel entraîneur, Ancelotti. Le jeune Davide, fils de Carlo, bien aidé notamment par le vieux. Hein, je crois qu'il a plusieurs années de différence avec son attaquant Davide, Ancelotti. Différence défavorable. Ouais. Olivier Giroud, bientôt 40 ans, on en parlait, est toujours buteur.
4: Forcément, le temps passe, mais plus important, c'est de garder cette passion, cet amour du football et envie de transmettre. Et je disais dans les vestiaires avant le match, prenez du plaisir parce que... Voilà, une carrière, ça passe tellement vite quand je regarde derrière. Donc, on a fait le match qu'on souhaitait, même si tout n'a pas été parfait. On a fait une très bonne première mi-temps et après on a su gérer.
1: Olivier Giroud, qui lorsqu'il était jeune, privait Carlo d'un titre de champion de France avec Montpellier.
3: Effectivement.
1: Donc là, il fait les affaires de Davide, le fils de Carlo à Lille. Ça vous plaît cette histoire du LOSC 2025-2027, Hervé Penaud?
3: Pareil, là j'ai beaucoup d'interrogations sur le LOSC, hein, avec la perte en plus de Bouadi. Sur le papier, il n'y a pas tellement d'attaquants, parce que attention, Giroud il met un but, mais je pense que j'ai rarement vu aussi mal défendre sur Giroud que sur ce but. C'est-à-dire qu'il est absolument seul, mais seul. C'est-à-dire que Olivier Giroud, vous savez qu'il faut le coller un minimum, parce que c'est pas un joueur qui va très vite, il va pas vous. Là, il est à peu près 10 mètres avant son premier défenseur, il a le temps de frapper, d'armer, de frapper, et loin de Lopez. Donc non, aujourd'hui, on va voir un petit peu comment ça va se passer avec Lille, mais il y a quelques interrogations en tout cas.
1: Lille troisième la saison passée, des interrogations. De l'espoir pour le LOSC. À ma gauche, Saïd, Étienne.
0: La mécanique, c'est toute la même, toujours la même pour tous les clubs. J'ai l'impression qu'on dit la même chose. C'est-à-dire que tous ont des difficultés économiques.
1: tous
0: sont obligés de vendre leurs meilleurs joueurs pour pouvoir équilibrer les comptes et essayer de repartir sur une saison saine économiquement. Ce qui est en train de faire Lille. Voilà. Et vous perdez un joueur de 18 ans. Et quand on voit les sommes proposées, évidemment, vous pouvez pas résister. Mais sportivement, forcément,
1: mais
0: vous affaiblissez.
1: Hein, en parlant de sommes proposées, on reparle de Lille, enfin, d'émission. Le départ de la pépite marocaine Wadi pour Manchester City qui semble acté, moyennant beaucoup, beaucoup d'argent entre Diomandé et lui. On s'arrache les talents africains. On parle également d'une autre rentrée des classes en Espagne dans Radio Foot en direct sur RFI après Ezra Collective et pas Salieu, Only Love.

0: Rafinha. Bienvenidos al Barça de la Velocidad.
1: Eh bien, départ pleinement réussi pour le Barça de Rafinha dans cette nouvelle saison. Les joueurs d'Hansi Flick ont infligé une correction, une manita, 5-0, un Barça de gala.
2: Très belle entrée en matière pour le Barça, la nouvelle Liga qui débute bien pour le double champion en titre, 5-0. À Elche, Étienne Moati, Lamine Yamal n'a même pas eu besoin de marquer. Ça vous a plu cette entrée réussie des Catalans?
3: Oui, c'est pas une surprise. Il y a une constance, il y a un fond de jeu avec Hansi Flick. Il y a de l'intensité. Et quand vous voyez que vous avez recruté Rodri, qui était le meilleur joueur du mondial et qui était un ballon d'or.
2: Et là encore, on n'a pas eu besoin de lui hier.
3: Voilà. Vous vous dites qu'il y a quand même une forme de continuité. C'est quand même important dans le football. Et vous rajoutez là, pour le coup, des joueurs assez cohérents qui sont complètement dans la ligne du Barça en ce qui concerne Rodri, un joueur dont ils ont besoin, surtout que De Jong est blessé pour un bon moment. Donc franchement, le Real va avoir beaucoup de mal, encore une fois, pour aller chercher le titre.
2: Petite blessure de Gavi aussi. Hein,
3: oui, mais finalement, c'est pas grave.
2: Ça ira bon. Oui. On souhaite ça aux Catalans. Le Barça, il y a peut-être encore un palier à franchir, Saïd Hamda, cette saison. C'est une équipe qui va être particulièrement attendue. Elle a souvent été placée et jamais gagnante, vraiment, au niveau européen, bien sûr. Je parle ces deux dernières saisons.
4: Là, le Barça, la force du Barça, c'est qu'ils ont étoffé leur effectif avec beaucoup de recrutement. Ils ont apporté aussi beaucoup de vitesse avec Karim Adeyemi. Je sais que beaucoup de gens sont sceptiques sur ce joueur. Mais je pense qu'entre les mains d'un bon entraîneur, ça peut être vraiment un super joueur. Même si hier, il fait pas totalement un bon match, il arrive à marquer parce que les coéquipiers sont plutôt collectifs et donc ça le met en confiance. Mais voilà, un recrutement comme celui d'Anthony Gordon, de Karim Adeyemi, ça apporte beaucoup de profondeur à l'effectif, beaucoup de vitesse, beaucoup de verticalité. On a un joueur comme Rafinha qui capitaine, prend ses responsabilités. Il va falloir que Lamine Yamal remonte d'un cran, rehausse son niveau parce qu'il a été un petit peu moyen hier et il a été aussi très frustré par son match. Mais quand Lamine Yamal va retrouver son niveau, que Rodri va entrer en scène, je pense que le Barça aura un effectif pour aller cette fois viser des ambitions européennes bien plus élevées que les années précédentes.
2: Bon, reprise dynamique, pas grand chose à dire pour le Barça. C'était un peu plus mou. Vous l'avez le jeu de mots
5: pour
6: bravo,
5: le
6: Real. Il était difficile. Oh.
7: Quelle finesse d'esprit ce présentateur.
8: Mbappé, Mbappé pour passer, Mbappé, pas de Kondi derrière la frappe. Le premier héros de la saison madrilène s'appelle Carlos Zespi. Le Real retombe sur ses pieds. 2-1.
2: Ah oui, il a fallu attendre les dernières minutes sur le terrain de l'Espagnol Barcelone pour que le retour donc de José Mourinho au Real ne soit pas gâché. Et ce but, Espi, après un beau travail de Kylian Mbappé, il y a même une avant-dernière page, je crois, signée d'un certain Yann Domandé. Ça fait succès 2-1 à l'arrivée. Ce fut quand même un peu laborieux pour le Real version Mourinho 2.0.
9: Oui, pour l'instant, oui, il faut lui laisser un petit peu le temps de mettre en place ce qu'il veut faire avec son équipe. En plus, lui, il a toujours une logique de fonctionnement, faut pas l'oublier.
3: Mais est-ce qu'on sait très bien ce que veut faire José Mourinho aujourd'hui?
9: Si, il y a une chose qu'il veut faire, c'est gagner des matchs. Quelle que soit la manière, je vous conseille d'ailleurs le documentaire sur Netflix, j'ai vu que le début, je suis à la première partie, mais depuis le début, même en 2002, 2003, 2004, il n'avait qu'une chose en tête, c'est gagner, quelle que soit la manière. Et donc c'est ce qu'il va avoir. Alors le problème à Madrid, on aime quand même que ce soit un minimum flamboyant. Alors c'est pas le Barça, hein, j'ai pas dit ça, mais enfin, on a quand même viré Capello parce qu'il gagnait, mais il gagnait sans la manière. Donc aujourd'hui, c'est super excitant, enfin pour moi, de voir José Mourinho sur le banc du Real. J'ai envie de le voir, j'ai envie de voir s'il va se passer quelque chose.
3: Il y avait une
9: Ce retour de Mourinho sur le banc, parce que ça reste un personnage du football. C'est quelqu'un de différent. Il apporte quelque chose. Alors c'est vrai qu'il n'a pas gagné depuis longtemps, donc on va voir s'il est capable de se relancer. On parlait justement peut-être de son plus gros pari. Alors il en a déjà eu un des gros paris, mais là c'est vraiment un pari qu'on attend.
2: La question que je me pose, c'est est-ce que vous avez apprécié les débuts madrilènes de Yann Diomandé, ce très cher ivoirien qui a rejoint le Real contre 125 millions d'euros cet été. Je vais vous demander votre avis à vous, cher consultant, mais on va d'abord écouter celui de ceux qui nous écoutent, les auditrices, les auditeurs de Radio Foot. Et oui, c'est aussi la rentrée pour le mix auditeur du lundi.
10: Mariama depuis Guinée-Conakry. Pour le début de Diomandé au Real, je suis restée sur ma faim. Pas percutant, très hésitant, beaucoup de passes vers l'arrière. J'espère qu'il va proposer de bonnes choses pour la suite.
11: C'est Clément depuis RDC Kinshasa.
5: Je pense que l'ailier ivoirien a encore des marges, il doit progresser, d'autant plus qu'il est entouré de grands joueurs. En tant que Catalan, je ne peux que lui souhaiter bonne chance.
11: C'est Hamza depuis l'extrême nord du Cameroun. Pour ma part, je pense qu'il est encore beaucoup trop tôt pour juger un footballeur qui vient d'arriver et qui n'a même pas encore un match complet à son actif avec son nouveau club. Il faut lui laisser un peu de temps pour s'adapter, de s'acclimater à ses nouveaux coéquipiers et de trouver ses repères.
12: Ici, Jafondo, depuis le Congo Brazzaville. Yann Diomandé a fait une entrée assez timide face à l'Espagnol. Mais ça reste tout de même son premier match officiel avec le Real Madrid. Il faut qu'il s'adapte d'abord à son nouvel environnement, nouvelle culture, nouvelle langue. Je ne suis pas très inquiet.
13: Je m'appelle Modi Lise, je suis depuis le Sénégal. Son entrée a été quand même intéressante. Il a essayé, même s'il a été un peu timide. C'est le début, ça se comprend. Mais nous attendons beaucoup de lui et on est également rassurés parce que il a du talent, il l'a montré à Leipzig, il l'a montré également avec la sélection ivoirienne.
14: Concernant Yann Diomandé, je pense que faudrait pas qu'on lui mette la pression, qu'on lui laisse le temps de jouer son foot. Et je crois que dans quelques jours, bien dans quelques matchs, on verra son potentiel.
2: Alors oui, ils ont raison. Il faut lui laisser le temps. Etienne Moati, le problème, c'est que quand vous avez coûté 125 millions et que vous rejoignez le Real, toute l'Afrique vous regarde et tout le monde vous regarde.
3: Même 140 millions. Donc, évidemment, quand vous valez cela et quand vous êtes la principale attraction sur les transferts quasiment mondiaux cette saison, vous allez être attendu et attendu très vite. Le temps, vous en avez jamais au Real Madrid. Imaginez que Kylian Mbappé, il est critiqué alors qu'il termine deux fois meilleur buteur du championnat.
2: Et Diomandé, ses premiers pas, alors vous en avez pensé quoi, vous?
3: Timide, mais ses coéquipiers à l'entraînement sont extrêmement bluffés par ce qu'il est capable de faire. Donc on va dire que pour l'instant, il a la confiance de ses coéquipiers, il voit qu'il y a un potentiel absolument incroyable. Et après, c'est le premier match, il faut voir ce que ça peut donner. Mais après, le Real aussi a besoin de quelqu'un d'autre que Vinicius pour aussi faire cette animation, être capable de créer des différences. Mais moi, l'inquiétude que j'ai pour lui, c'est mental par rapport à l'environnement du Real, et ça, il y a une mini-interrogation pour moi.
2: Hervé Penaud.
9: C'est un début, bien sûr, on va dire timide, mais attendez, c'est un joueur qui n'a que un an et trois mois de football de haut niveau derrière lui. Qu'est-ce que vous voulez qu'il fasse quand il arrive au Real Madrid? C'est compliqué pour lui. En plus, il n'a pas, par exemple, prenons un autre joueur ivoirien comme Amad Diallo, il n'a pas la qualité de pied d'un Amad Diallo. Lui, il a effectivement une puissance, une élimination sur la puissance, sur cette folie aussi qu'il a instinctive du dribble. C'est un peu le pendant, effectivement, de Vinicius. Dans un jeu, par exemple, comme le Real, serait peut-être plus, le Barça, serait peut-être plus difficile. Mais là, dans le Real, il va lui laisser quand même une certaine liberté, à mon avis, sur la capacité à faire des différences individuelles. Il va falloir qu'il ose. Simplement, il faut que sa personnalité s'impose au Real. Mais c'est pas simple, hein. Vous êtes un joueur jeune encore. Il a 19 ans. Il a, je vous dis, un an et trois mois. Donc, il faut aussi lui laisser un petit peu de temps. Et voilà, ça va bien se passer.
2: On va le consoler un petit peu. Yann Diomandé ne devrait pas, dans les prochaines heures, rester le seul joueur africain à obliger un grand club à casser sa tirelire pour lui cet été.
15: Ces belles images aussi de communion à Ayoub Ouadi qui est revenu sur le terrain. Voilà, saluer les supporters. Il va nous manquer. Il va nous manquer en Ligue 1. Il va vous manquer évidemment à Lille. Un talent voilà qui nous quitte.
2: Oui, Yann Diomandé va se sentir moins seul car Ayoub Ouadi, Saïd Hamda, devrait lui rejoindre Manchester City pour 100 millions d'euros. Bon, c'est plus grand-chose finalement dans le marché actuel.
9: On n'a plus rien pour 100 millions d'euros aujourd'hui.
2: On lui a dit au revoir du côté de Lille hier, vous venez de l'entendre. Et ça nous ferait quand même deux transferts africains dans le top 5 de l'été pour l'instant. Est-ce que c'est parce qu'on a vécu une année 2026 particulière? Une CAN très suivie au Maroc, une Coupe du Monde à 48, donc avec une exposition certaine pour beaucoup de pays africains. Est-ce qu'il y a un emballement comme ça pour les pépites du continent sur le marché des transferts selon vous?
4: Ça peut en partie expliquer ça. Après, c'est vrai qu'aujourd'hui, il y a de plus en plus de talents africains qui émergent, de plus en plus jeunes, de plus en plus tôt. Et donc, sur le marché des transferts, ils ont une valeur et les clubs ne bradent plus ces joueurs. C'est vrai que pendant très longtemps, on disait que la CAN qui arrivait en plein milieu de la saison pouvait freiner. Mais aujourd'hui, quand on a un talent, il y a tellement de concurrence, il y a tellement d'argent aussi injecté par la Première Ligue qui fait que c'est très concurrentiel. Et donc, les clubs se jettent très vite sur les joueurs. Ayoub Ouadi avec d'autres prétendants. Il y avait Arsenal qui était sur le dossier. Il y avait le Paris Saint-Germain qui était sur le dossier. Donc, c'était un joueur qui était très, très demandé, qui a un profil très rare. part, parce que ça fait au moins deux saisons qu'il, contrairement à Yann Diomandé, qui joue au très haut niveau. À 17 ans, il avait fait homme du match face au Real Madrid en Ligue des Champions, seulement 17 ans. Et à l'époque, c'était, il y avait encore Modric, il y avait encore Kroos. Voilà, c'était le très très gros milieu de terrain du Real. Ayoub Ouahdi, en plus, qui confirme face à un très gros match face au Brésil en Coupe du Monde. Donc, c'est la pépite du moment. Je pense qu'à Manchester City, c'est le club qui est adapté pour lui, qui va
9: défendre. Là, vous avez deux cas de figure complètement différents. Ouahdi aurait pu jouer pour l'équipe de France, si vous voulez. Et il n'était pas à la CAN, donc la CAN n'a pas de rapport avec lui, si vous voulez. Lui, il est arrivé après la CAN, il a choisi de jouer pour le Maroc.
4: Quand on le recrute, on sait qu'il va être appelé pour la CAN. C'est dans ce sens-là que je dis ça.
2: Le fait d'être un joueur made in...
9: Non, mais Diomandé, c'est vraiment un made in Côte d'Ivoire. Oui, c'est un cas de
2: qui peut porter les couleurs d'une sélection africaine.
9: Ce qui est intéressant...
2: Donne une valeur supplémentaire.
9: C'est pas que ça donne une valeur supplémentaire. Ce qui est intéressant, c'est que ça ne le bloque pas. Voilà, ça c'est important, parce qu'il y a quelques années, même si sur les gros joueurs, franchement, ça n'a pas posé de problème à Eto'o, ça n'a pas posé de problème à Drogba.
4: Mais sur les joueurs, top joueur, voilà, pour que ça
9: là,
4: pose pas de
9: lui, c'est un top joueur. Donc comme c'est un top joueur, vous mettez pas 100 millions, même si en Angleterre, des fois, vous pouvez mettre des 100 millions sur des joueurs qui sont pas des top joueurs. Mais là, pour le coup, ils le suivent depuis longtemps, ils savent que c'est un top joueur. Donc le fait de choisir le Maroc, ça peut pas le bloquer. En plus, le Maroc, c'est considéré par beaucoup de recruteurs en Europe, et par des clubs comme quasiment une équipe européenne entre guillemets, donc avec des infrastructures,
2: ils savent que quand ils vont très bien,
9: que quand ils vont là-bas, ils savent que les terrains seront de super qualité, il y aura pas de souci, il y aura pas de blessures, enfin blessures qui peuvent survenir évidemment, mais pas pour ces raisons-là.
4: Et surtout pour Ayoub Ouahdi, il y a un deuxième paramètre à prendre en compte, il y a effectivement le footballeur qui est super, mais aussi la personnalité. Beaucoup de clubs aujourd'hui, avant de recruter un joueur, regardent la personnalité. Et Ayoub Ouahdi, c'est un joueur qui fait des études, qui est calme, qui est posé, et donc on sait qu'on prend un risque très limité quand on le fait venir et qui va être 100% focus sur le football.
3: Un risque très limité. À 100 millions d'euros, moi je voudrais voir quand même. Moi j'étais
2: avec
3: quand même...
2: le marché anglais. Est-ce que non, c'est vraiment...
3: moi, j'étais quand même quand extrêmement Anderson surpris pour ces... Rogers, on parle de ces deux joueurs-là. Ouais, mais ça c'est des transferts d'un anglais franco anglais anglo anglais. Donc c'est extrêmement différent. Il y a une valeur beaucoup plus importante. Moi j'étais surpris par le montant donc pour Ouahdi. Franchement, je n'aurais pas dit qu'il pouvait être transféré à ce montant-là. Et pour Diomandé aussi, c'était très étonnant. Donc, pour le coup, jusqu'à présent, ils étaient sous-cotés, les joueurs africains, sur le marché des transferts. Aujourd'hui, un peu le temps, ce qu'ils ont sur ces deux-là, un peu surcotés.
2: Ouh, la hot take, comme on dit en mauvais français, d'Étienne Moati sur la hype. Et là encore... lutte contre son camp, contre la francophonie de ma part, l'hype des joueurs africains. On suivra ça évidemment dans Radio Foot.
9: Avec intérêt,
2: en attendant, merci beaucoup d'avoir été là ce lundi, Hervé Penaud.
9: Mais quel plaisir!
2: Étienne Moati, Saïd Hamda, merci Laurent Salerno. Et merci bien sûr à Pierre Regarin. Demain, le retour évidemment d'Annie Gasnier. Soyez à l'écoute de la Radio du Monde. Excellente soirée en attendant.
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2: Lundi 24 août, bonsoir à tous, je suis ravi de vous retrouver, j'espère que vous avez passé un bel été. C'est reparti pour notre session soirée de l'info sur RFI, 3 heures d'actualité au programme. Et dans 10 minutes, ça commence avec le grand reportage qui est encore jusqu'à la fin de la semaine en rediffusion. Ce soir, les enfants de la Creuse, ou comment il y a plusieurs décennies, plus de 2000 enfants français ont été enlevés à leurs parents sur l'île de la Réunion, dans l'objectif de peupler un département rural. Que sont-ils devenus? Ce sera avec Lola Fourmi. Juste après, eh bien, le retour du débat du jour. Ce soir, après un été marqué par des incendies inédits par leur ampleur, on va poser cette question. Est-ce qu'il faut faire un deuil climatique? Est-ce qu'il faut accepter qu'il y ait un avant et un après changement climatique? Retrouverons-nous un jour
19: la nature de notre enfance. Qu'est-ce qui a changé et qu'est-ce que cela annonce? Rendez-vous dans 30 minutes pour répondre à toutes ces questions. Dans une heure, le grand journal du soir et le dossier consacré au Venezuela. On est 2 mois jour pour jour après le double séisme qui a meurtri le pays. 18h30 temps universel, Afrique Soir, première édition de ce lundi. 19h10 temps universel, dans 2h10, la suite des meilleures émissions du grand entretien du soir. Aujourd'hui, le pianiste et auteur-compositeur André Manoukian qui va nous parler du pays de ses parents, l'Arménie, qui ces derniers mois, l'Arménie a connu d'importants bouleversements. Et puis Accent d'Europe, ça c'est le dernier rendez-vous de cette session soirée de l'info sur RFI. Là aussi, dernière semaine de rediffusion avant la reprise d'Accent d'Europe la semaine prochaine. Ce soir, les liaisons dangereuses de l'Union Européenne avec les talibans. Voilà pour le programme pour l'heure 17h02, temps universel. Bonsoir Charlotte de Rouen.
20: Bonsoir Romain, bonsoir à tous.
19: L'heure de votre journal est à la une ce soir, les États-Unis qui doivent annoncer de nouvelles sanctions contre l'Iran.
20: Scott Bessent, le secrétaire au Trésor américain, doit présenter une série de mesures pour isoler encore un peu plus durement l'Iran sur le plan économique. Mais l'économie du pays est déjà à genoux à cause des sanctions américaines et internationales auxquelles s'ajoute le conflit en cours. Les précisions d'Antoine Camara.
21: Illustration récente de cette crise économique, la chute de la monnaie iranienne, le rial. Sur le marché noir, un dollar s'échange contre près de 2 millions de rials, soit une dévaluation de près de 20% depuis le début du conflit. L'inflation aussi continue sa progression. En juillet, elle a atteint 66% sur un an, avec une forte hausse des prix alimentaires qui atteignent désormais des taux à 3 chiffres. Et face à cette situation, les banques iraniennes sont désemparées car elles sont coupées du système financier international, ce qui complique les échanges et l'accès aux devises étrangères. Autre coup dur pour l'économie iranienne, le blocus naval américain des principaux ports commerciaux iraniens. Les exportations pétrolières, piliers de l'économie, ont fortement chuté. Elles s'élèvent désormais à environ 400 000 barils par jour contre 2 millions avant le conflit. Et les frappes américaines ont également endommagé plusieurs infrastructures vitales de l'Iran, aggravant notamment les coupures d'électricité. Résultat, c'est le peuple iranien qui en paye le prix fort. Aujourd'hui, près de 40% de la population vit sous le seuil de pauvreté.
20: Antoine Camara du service économie de RFI. En Ukraine, cette réunion de la coalition des volontaires, les principaux soutiens européens de Kiev, l'Ukraine qui espère obtenir plus de soutien, notamment en matière de défense anti-aérienne. Ce rendez-vous, ce lundi, se tient le jour de la fête de l'indépendance ukrainienne. Une fête célébrée depuis 4 ans en Pologne, où vivent désormais près d'un millier d'Ukrainiens. Mais c'est la première fois qu'elle se tient dans un contexte aussi tendu. Depuis le début de l'été, une vague de haine anti-ukrainienne monte en Pologne, poussée par la droite nationaliste et la désinformation russe sur les réseaux sociaux. Écoutez Nadia Yarema de la fondation Euromaidan.
22: Cette année, l'organisation a été compliquée. On a eu du mal à trouver des sponsors et des bénévoles car les relations polono-ukrainiennes se détériorent. Et à cause de cela, les gens ont tout simplement peur de s'engager et ne veulent pas apporter leur soutien. Malheureusement, la propagande russe porte ses fruits et elle est très active en Pologne. Nous savons tous que la Russie investit des sommes considérables dans la propagande contre les Ukrainiens et pas seulement en Pologne. Et alors que les gens sont tout simplement fatigués de la guerre, ils se laissent influencer par les messages des bots et des trolls sur les réseaux sociaux qui malheureusement ont réussi à renverser l'opinion publique. Pour ce qui est de la sécurité, nous prenons indéniablement plus de précautions pour cette édition. On a augmenté le nombre d'effectifs dédiés à la sécurité pour l'événement et on a aussi reçu des renforts de police plus importants.
20: Des propos recueillis par notre correspondant Adrien Sarala. Mohamed Ben Salman, le prince héritier d'Arabie Saoudite, est en visite en France. Il a été reçu aujourd'hui par Emmanuel Macron. L'Arabie Saoudite qui va notamment créer 3 parcs à thème dans l'Hexagone. La nouvelle vient d'être officialisée par l'Élysée. Mais cette visite de Mohamed Ben Salman est très critiquée par plusieurs syndicats de journalistes français. Pour eux, il s'agit d'une attaque envers la liberté de la presse après l'assassinat en 2018 du journaliste Jamal Khashoggi dans le consulat saoudien d'Istanbul. Le secrétaire général de l'ONU, Antonio Guterres, condamne fermement l'attaque qui a provoqué la mort de deux casques bleus dans une embuscade au Soudan du Sud. Attaque tendue par des individus non identifiés qui a tué donc deux casques bleus de nationalité éthiopienne. 7 autres personnes ont été blessées, parmi lesquelles figurent 3 casques bleus de l'ONU, 2 policiers sud-soudanais et 2 membres du personnel civil. Dans la guerre commerciale que les États-Unis ont engagée avec le Canada, Donald Trump hausse encore le ton ce lundi et dit vouloir imposer des droits de douane de 50% sur les voitures et l'acier canadien à partir du 1er janvier 2027. Les discussions en vue d'un accord commercial ont été violemment rompues vendredi soir. Et depuis, le ton ne cesse de monter entre Ottawa et Washington. Le Canada n'acceptera pas un accord commercial à n'importe quel prix avec les États-Unis, a encore affirmé il y a quelques instants Mark Carney, le Premier ministre canadien. Sur le continent américain, la vague de victoires de l'extrême droite fait craindre une réécriture de l'histoire dans plusieurs pays. En Colombie, par exemple, le nouveau président Abelardo de la Espriella s'apprête à nommer à la tête du Centre national de la mémoire historique un avocat qui relativise l'existence du conflit armé qui secoue le pays depuis un demi-siècle. L'homme qui nie l'existence de violations des droits humains commises par l'armée colombienne pendant le conflit. Les précisions de Justine Fontaine.
0: Entre 85 et 2018, le conflit armé en Colombie a fait plus de 450 000 morts. Mais le futur directeur du Centre national de la mémoire historique, lui, refuse de reconnaître ce bilan et de parler de conflit armé. Pour Dmar Cordoba, c'est son nom, les seules victimes qui méritent d'être mentionnées sont les personnes tuées par les guérillas comme les FARC, les forces armées révolutionnaires de Colombie. Dans des messages sur les réseaux sociaux ces dernières années, il assure aussi que les violations des droits humains commises par les militaires colombiens dans le cadre du conflit armé ne sont qu'un récit. Pourtant, s'il est confirmé à ce poste, il devra diriger une institution dont le rôle est justement de documenter le conflit armé en Colombie. Et il sera également chargé de gérer le futur musée de la mémoire qui est en train d'être construit. Entre 2019 et 2022, un négationniste avait déjà dirigé ce centre de la mémoire historique. Résultat, l'institution avait été exclue temporairement de plusieurs réseaux internationaux dédiés à la mémoire et aux droits humains.
20: Et autre exemple parlant au Chili, cette fois, des parlementaires d'extrême droite cherchent à créer ce qu'ils veulent appeler le musée de la vérité, alors qu'il existe déjà un musée consacré à la mémoire de la dictature du général Pinochet, qui était au pouvoir entre 1973 et 1990. 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C'était l'une des mesures phares de la fin du quinquennat d'Emmanuel Macron. Interdiction des réseaux sociaux pour les moins de 15 ans. Elle devait entrer en vigueur dès le 1er septembre. Mais le Conseil constitutionnel l'a en partie censurée cet été, la jugeant disproportionnée. La bataille pour encadrer l'usage du numérique chez les jeunes de moins de 15 ans est loin d'être terminée. À l'issue du Conseil des ministres, du premier Conseil des ministres de rentrée aujourd'hui, la porte-parole du gouvernement, Maude Bréjon, a annoncé une rentrée scolaire sans téléphone portable au lycée.
1: L'interdiction des portables dans les lycées pourra être effective dès la rentrée avec un cadre juridique stable, consolidé et législatif. En parallèle, il y a la mission qui a été donnée au Premier ministre de réfléchir et d'avancer sur un travail qui prendrait en compte les remarques du Conseil constitutionnel d'ici au printemps prochain pour protéger nos enfants et nos jeunes est évidemment un objectif que nous continuons à poursuivre.
20: Maude Bréjon, la porte-parole du gouvernement français.
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6: C'est grâce à notre combat collectif, c'est grâce à notre volonté, à notre courage, à notre force que nous avons réussi. Ne jamais baisser les bras. Et je crois sincèrement que le summum pour nous, ça serait le pardon de l'État français. Que l'État français demande pardon à ses enfants qu'il n'a pas su protéger. Là, ça serait la reconnaissance au plus haut niveau.
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7: C'est une page de l'histoire de France encore méconnue du grand public. Le drame dit des enfants de la Creuse. Plus de 2000 enfants ont été enlevés à leurs parents sur l'île de la Réunion entre 1962 et 1984. Exilés en métropole, ils ont été placés dans des familles principalement dans la Creuse, en déficit de population, un violent déracinement. L'argument des autorités, une explosion de la natalité et la misère dans ce département d'outre-mer. Nous avons rencontré sur leur île de l'océan Indien ce qu'on appelle maintenant les ex-mineurs transplantés de la Réunion. Enfants de la Creuse, du déracinement forcé à la reconnaissance, un grand reportage de Lola Fourmi.
8: Direction la rivière Saint-Louis, un coin verdoyant de la Réunion. Devant moi, la route s'ouvre vers les cimes du cirque de Sillaos. C'est ici, dans cet écrin de nature, que Virginie a décidé de revenir s'installer. 50 ans après son exil forcé.
10: Et bonjour.
23: Alors, je m'appelle Virginie Lagrave. Je suis née le 28 juillet 1973. Donc, je suis née à Saint-Denis, à La Réunion. Voilà. Et j'ai été adoptée le 12 juin 1975 dans les Deux-Sèvres. Une exilée, une ex-mineure de La Réunion. Puisque voilà, pour moi, j'ai été arrachée, j'ai été enlevée, j'ai été... on m'a pris ma vie en vrai.
8: Une vie que Virginie, femme grande, fine, à la peau noire et aux vêtements colorés, tente de retracer grâce à des documents. Classeurs, photos, coupures de presse, elle conserve tout depuis des décennies.
23: Donc je les garde bien précieusement. C'est toute ma vie, on va dire. Donc voilà, mes recherches depuis l'âge de 27 ans. Donc de 2000 jusqu'à 2026. Donc j'ai eu 3 extraits d'actes de naissance différents. Ah ouais, c'est énorme. Avec falsification de papier. Hein. Et là, vous pouvez voir sur ma carte d'identité, juste avant de partir en métropole, le 9 juin 75. Je suis partie le 12 juin 75. Nom Virginie, prénom Florence. Et on a rayé. Voilà. On a falsifié, hein, carrément. Beaucoup d'enfants sont partis en même temps que moi et ont eu, pareil, j'ai un numéro de matricule, comme les prisonniers, hein, et ils ont eu, pareil que moi, leur identité de falsifiée.
8: Tous ces enfants, ce sont au total plus de 2000 mineurs qui ont grandi à La Réunion dans les années 60. Ils ont en commun d'être alors placés à la DAS, l'ancêtre de l'aide sociale à l'enfance. À cette époque, l'île française vit une accélération de la démographie et une paupérisation importante de la population. Les politiques décident alors d'organiser le transfert de centaines d'enfants placés vers l'Hexagone.
24: Je connais, et en métropole on connaît.
8: Discours de Michel Debré, député de La Réunion, puis ministre.
24: Vos difficultés, vos problèmes, on sait qu'il existe encore ici beaucoup de misère. Mais vous savez, et votre présence ici en témoigne, à quel point, à la mesure de votre patriotisme et de vos efforts, la solidarité française, la solidarité de la métropole s'étend jusqu'ici.
8: Solidarité qui prendra aussi la forme de mauvais traitements pour certains, de mensonges pour de nombreux autres, voire de travail forcé. Les enfants ont été transplantés dans 83 départements français, comme ici, en Creuse.
25: Le département de la Creuse, avec son foyer de l'enfance de Guéret, que nous allons découvrir ensemble grâce à la caméra de Raymond Boudet, est probablement un des premiers départements en France qui puisse s'enorgueillir d'avoir si bien mis à la disposition de la jeunesse française d'outre-mer l'un de ses établissements des services de l'action sanitaire et sociale. Les jeunes hôtes de ce centre sont loin d'être des inactifs. En effet, si 23 d'entre eux fréquentent encore les bancs de l'école, une douzaine sont déjà entrés en apprentissage à Guéret et 16 autres, déjà plus avancés, sont employés et salariés dans des entreprises locales.
8: C'est justement dans la Creuse que Jean-Philippe Jean-Marie a atterri en 1966, alors qu'il n'avait que 11 ans. Le garçon, dont le papa est alors en prison et la mère couturière, est placé dans un foyer où règne la violence, dans le centre de la Réunion. Puis, il est envoyé avec d'autres dans l'Hexagone. Là où l'on promettait à sa mère que le fils y trouverait un avenir, il se retrouve finalement exploité, obligé de travailler.
26: J'ai retenu ce foyer-là parce que, évidemment, on nous a mis en ligne et puis on nous choisissait comme des petits esclaves.
8: Jean-Philippe Jean-Marie est président de l'association Racine en l'air, l'une des premières à avoir médiatisé l'affaire, et vice-président de la Fédération des enfants déracinés des Drômes, la FED. La réalité qu'il a vécue est bien différente du discours politique de l'époque.
26: Ah, celui-là, je touche les biceps pour voir s'il est fort. La petite noire, là, elle a l'air d'être souriante, je prends la petite noire. C'est comme ça qu'on nous a choisis. On nous a présenté comme de la marchandise gratuite. Et je ne savais pas avant ce que c'était l'esclavage. On ne peut pas définir, étant petit, vraiment ce que c'est l'esclavage. On dit c'est pas possible. Dans les années 60, la France n'a pas pu faire ça à ses enfants.
8: D'autres enfants, comme Virginie, ont été adoptés, sans qu'elle ou sa famille ne sache pour autant la vérité.
23: Bah pour pas qu'on sache qui on était, finalement, et puis pour pas qu'on connaisse la vérité plus tard. Et surtout, moi, je pensais que j'étais née sous X, parce que j'avais pas de nom de famille. On m'a juste dit que j'avais été abandonnée à la pouponnière, et puis ça s'arrêtait là. Bah, c'est dur de se construire, de grandir avec ça, de savoir pourquoi, de se regarder dans la glace et de se dire, bah, finalement, je suis qui ? Je suis qui ? Je ressemble à qui ? Je suis quoi ? Qu'est-ce que je fais ici ? Là où j'ai été adoptée, j'étais la seule de couleur. Donc j'ai subi beaucoup de racisme, du harcèlement à l'école, puis même en tant que jeune femme, jeune fille, j'ai eu quand même du racisme. Et fallait toujours prouver pourquoi j'étais là.
8: Ce trauma a compliqué toute la vie de la Réunionnaise.
23: C'est difficile. J'ai pratiquement toujours été dans la dépression, dans le mal de vivre, dans la recherche d'identité, et c'était surtout pourquoi une vie de mensonge, toute une vie de mensonge en vrai, de falsification, et dans quel but, juste pour enlever la misère peut-être de la Réunion, je sais pas, il avait peur que les jeunes se révoltent et demandent leur indépendance. C'est pas juste en vrai. On déracine pas quelqu'un pour le remettre ailleurs. C'est comme si on enlève un arbre et exotique et qu'on le plante en Normandie par exemple. Bah il va pas pousser, hein. Il va mourir. Et moi c'est ce que je faisais. J'étais en train de mourir à petit feu. Si j'ai pas les fondations, c'est pas possible. J'avais juste pour construire une maison pour moi. Je m'imaginais que j'avais juste le sol et le plafond, mais j'avais pas les murs. Donc ça s'écroulait à chaque instant, quoi. J'avais envie de mourir. Ouais. Je voulais plus me réveiller.
8: Son parcours sera semé d'embûches. Elle finit par obtenir son dossier d'adoption, réalise qu'elle avait en fait des parents dont l'identité était connue. Elle finit même par les retrouver. Difficile de tisser un lien avec sa mère biologique, mais elle profite de son père jusqu'à son décès.
23: Je l'ai vu pour la première fois, je suis revenue à La Réunion, étonnamment, le 12 juin 2009, et c'était le jour, jour pour jour, où j'ai été adoptée. Bon voilà, on se ressemble comme deux gouttes d'eau. Je vous montrerai les photos.
8: Sur la photo qu'elle nous tend, comme celle affichée sur le frigo ou dans l'album photo avec ses fils, aucun doute, Virginie ressemble comme deux gouttes d'eau à son papa.
23: Et la dernière fois que j'ai vu, malheureusement, c'était en mai 2025, puisqu'il était en fin de vie. Donc on m'a appelé en urgence. Bon, je savais que voilà. Et voilà, 5 jours après, il est parti. Donc j'ai quand même pu lui dire au revoir. J'ai encore une colère quand même pour ça, quoi. Voilà.
8: Mais ce n'est que des années plus tard, en regardant un reportage à la télévision, qu'elle s'aperçoit qu'elle fait partie de ce qu'on appelle encore les enfants de la Creuse. Depuis, son engagement est total. Elle transmet cette histoire au maximum. Alors pour elle, ce vote unanime de tous les députés de l'Assemblée nationale en faveur de la loi de reconnaissance, cela représente une immense étape vers la résilience.
23: Qu'ils prennent conscience qu'ils ont fait une erreur, qu'ils ont fait une faute. Alors pas erreur avec un S, faute avec un S. Et que c'était inadmissible. Ils ont reconnu ça. Et nos traumatismes, ils ont reconnu nos traumatismes, les drames qu'on a vécu.
4: Allô ? Bonsoir. Oui, ça va ?
5: Ouais,
4: toi ? Ouais, ça va.
8: Celui que vous entendez au téléphone, c'est Eli, le fils aîné de Virginie. Il a 22 ans, il est étudiant en master à Sciences Po Paris et il a assisté au vote de la loi depuis l'hémicycle.
5: Pour moi, c'est une reconnaissance, mais je suis quand même lucide, je sais que aucune loi ne pourra véritablement réparer ce qui s'est passé, panser les plaies de ce qui s'est passé. Certains, malheureusement, ne sont même plus encore en vie pour voir cet aboutissement-là. Donc l'important, c'est de capitaliser sur le symbole de cette loi pour continuer d'en parler, pour montrer que vous existez, qu'on existe. La France, ça y est, l'État français reconnaît ses erreurs, mais reconnaît aussi qu'on fait partie de cette nation et que maintenant, l'essentiel, c'est d'aller de l'avant en respectant et reconnaissant ce qui s'est passé pour continuer à avancer, en veillant à ce que ce qui s'est passé ne se reproduise jamais.
8: Cette fameuse proposition de loi portée par la députée réunionnaise de gauche, Karine Lebon, comprend notamment l'instauration d'un jour d'hommage national, sûrement le 18 février, l'installation d'un lieu de mémoire, ainsi que des réparations financières. Mais tout cela n'aurait sûrement pas été possible sans la mobilisation de la FED, la Fédération des enfants déracinés des Drôme.
3: La case longtemps.
9: Longtemps avec le parquet, avec l'encaustique rouge.
8: Ce jour-là, justement, une dizaine d'entre eux se rassemblent au Vieux Domaine, un écomusée à Saint-Pierre à La Réunion, qui reconstitue l'habitat et le mobilier du temps longtemps, comme on dit ici.
3: T'as vu le frigo dans les temps ?
9: Un vieux frigo.
3: Et ça, qu'est-ce que ça peut être ? Je sais pas, c'est quoi, garde-manger ? Je m'appelle Marie-Germaine Périgogne, je suis présidente de la Fédération des enfants déracinés des Drôme, et j'ai été exilée à l'âge de 3 ans dans la Creuse. Et aujourd'hui, on se trouve au Vieux Domaine, je dirais que c'est un lieu symbolique, rempli d'histoire. J'aime beaucoup venir ici parce que c'est la Réunion longtemps.
8: Marie-Germaine Périgogne a été transplantée au début des années 60.
3: J'ai été exilée à l'âge de 3 ans avec toute ma fratrie. Nous étions 6 en tout, 2 garçons et 4 filles. Et arrivés dans ce foyer à Guéret, nous avons tous été triés et séparés. La fratrie a été éclatée. Et je le dis, l'État français nous a volé notre enfance. Nous avons été transférés comme des objets. Nos droits d'enfant ont été complètement bafoués. Moi, j'aurais préféré rester sur mon île, même dans la pauvreté, mais avec mes frères et sœurs.
8: Elle était au cœur de l'Assemblée nationale pendant le vote de la proposition de loi de reconnaissance.
3: Le 28 janvier, nous étions 2 à partir de l'île de la Réunion et plusieurs de la France hexagonale, du sud, de la Creuse, partout. Nous étions à peu près une 30aine. Il était important d'être dans l'hémicycle pour montrer à ces députés, au travers de notre regard, qu'il y avait une souffrance. Et que cette souffrance, il fallait qu'elle soit reconnue. Il faut que cette souffrance soit réparée.
8: Aujourd'hui, Marie-Germaine et Jean-Philippe viennent donc raconter aux autres membres de la FED comment ils ont vécu le vote de la loi depuis l'intérieur.
3: J'ai ramené des photos de notre événement du 28 janvier à l'Assemblée nationale parce que c'était, mais quand je vous dis exceptionnel, c'était vraiment exceptionnel. Qu'est-ce que t'en penses, toi ?
26: Ah, c'était super. Super,
3: magique.
26: Super, je vais dire. Bon, on a attendu. On a très attendu, mais...
3: C'est la finalité de notre combat. Hein,
26: et puis l'apothéose aussi, c'est à la fin. Oui. Tous ces députés qui nous regardent en l'air, qui se lèvent et puis qui nous applaudissent. Oui. En général, c'est eux qui jouent la pièce, c'est nous, téléspectateurs, et c'est eux qui nous applaudissent. Ça, c'est extraordinaire. Hein, 30 ans, ça paraît pas, hein, 30 ans de bagarre contre l'État.
3: Ouais.
26: Pour arriver à là, avoir un texte de loi, et il va falloir qu'on se bat encore, oui. Puisque c'est pas fini.
3: Toi, ce que tu veux, et je pense que beaucoup, c'est quoi le pardon ?
26: Exactement. Exactement, c'est ça. Voilà. Ouais.
8: Sur le pas d'une maison ancienne, la voix tremblante en repensant à sa maman, Jean-Philippe Jean-Marie se félicite de n'avoir rien lâché, mais aussi d'avoir accompagné les victimes pendant toutes ces années. Parce que l'aspect financier n'est pas à négliger. La Fed estime que 70% de ses adhérents sont dans des situations de précarité, causées notamment par ce drame.
26: Je me suis dit, j'ai bien fait de tenir bon. Et là, on arrive maintenant avec ce texte de loi, et ben, c'est une libération. Une libération, ça permet d'avoir une résilience, c'est déjà la reconnaissance. Presque total. Pour moi, j'ai dit presque total parce que je vise encore plus haut. Et la mesure aussi de dédommagement aussi. Hein. Mais qu'importe que ce soit la somme, hein, que ce soit un euro ou plus, tout a une question d'argent pour nous. Hein. Et tout une question d'argent aussi pour l'État. On dit l'argent ne fait pas le bonheur, mais contribue à vivre. Donc ça va nous permettre de vivre nos derniers instants un petit peu mieux.
8: Une nouvelle vie que Marie-Germaine Périgogne, qui vient juste de retrouver son vrai patronyme, n'affrontera plus toute seule. Sur son chemin, elle a retrouvé une partie de sa famille, son père biologique et sa sœur.
9: Bonjour, je m'appelle Graziella Laurette. Je suis la sœur de Valérie que j'ai rencontrée en 2020. Donc voilà, donc je compte.
3: Et c'est incroyable parce qu'elle a du mal à m'appeler Marie-Germaine. C'est vrai que je porte ce prénom depuis septembre 2024. Avant, je m'appelais Valérie. Il m'a fallu 6 ans de combat pour retrouver ma véritable identité, mon véritable nom, mon véritable prénom, mon véritable lieu de naissance. Et Graziella, on s'est retrouvés, c'est en 2020, puisque nous avons le même papa, et c'est en 2020 que j'ai retrouvé mon papa et Graziella.
9: De l'avoir rencontré en 2020, ça m'a fait un choc émotionnel. Quand elle m'a dit que je suis ta sœur, je suis restée stupéfaite. À 41 ans, t'as une sœur, moi qui ai grandi toute seule. Donc je dis, mais ouf. Sur le coup, c'était un choc émotionnel. Mais après, au fil des années, ben là, ça fait 6 ans qu'on se côtoie. Mais c'est vraiment chouette de se dire que maintenant, on a une sœur dans sa vie, quoi. Ça m'a fait du bien parce que je dis, ben, maintenant, je suis plus toute seule. Des fois, je l'appelle quand je suis un peu triste. Quand j'ai des petits soucis, je l'appelle, elle me réconforte, mais ça m'aide, quoi. Et quand elle est pas là, voilà. Quand elle est pas là, elle est loin de moi. Ben, je dis, mais quand est-ce qu'elle revient?
3: Ça fait ça, quand est-ce que tu rentres? J'ai hâte de te revoir. Et puis, j'aime bien quand elle me dit, mais tu es mon soleil. Et toi aussi, tu es mon soleil maintenant.
8: Le soleil, ce climat si particulier de la Réunion, son histoire, sa musique, sa langue créole, son patrimoine ou encore sa cuisine, toutes ces raisons ont poussé Sylvie, alias Sissi, à revenir finalement s'installer ici. Un turban sur les cheveux, elle regarde les autres déracinés des drômes depuis un rocking chair où elle se balance. Elle, qui a été exilée de force toute petite.
11: C'est important parce qu'après avoir fait tout ce puzzle, d'avoir reconstruit tout ce puzzle de mon histoire, de connaître le pourquoi du comment, comment les choses se sont passées, j'avais besoin de savoir ce que ça fait de vivre 974. Et en venant sur des séjours de 3 semaines, 1 mois, et avec les recherches que j'avais à faire et avec les questionnements que j'avais en tête, forcément ça n'était pas possible. Je viens chercher quelque chose qui est assez particulier, je viens chercher des racines que j'ai du mal à trouver, du mal à comprendre, des endroits qui me parlent, des endroits que je ne comprends pas. C'est à la fois très beau ce que je vis et c'est à la fois douloureux.
12: Adrienne's girl. Ça, hein.
11: Oui, c'est le prénom de ma maman.
8: Je remarque alors sur son bras un large tatouage. Adrienne's Girls. Et en dessous, en créole, nous tient bon, nous largue pas. Une formule signifiant on s'accroche, on se bat.
11: C'est à elle qu'on a volé ses enfants.
12: Je vous ai pas demandé d'ailleurs, vous l'avez retrouvée?
11: Elle est décédée. Et mon papa est mort de chagrin de cette histoire. Mais je me bats aussi pour eux. Et c'est pour ça, quand je dis que c'est important pour moi que ce soit reconnu, c'est parce que ces gens-là, ils ont souffert. Et je me dois. En tout cas, c'est une mission que je me suis donnée. Et puis, il y a nos enfants. Donc, je sais qu'une de mes filles était encore peut-être plus heureuse que moi le 28 janvier, en fait. Parce que ça y est, enfin, il y a des choses qui bougent et donc il y a notre descendance. Et puis, il faut qu'on puisse s'apaiser avec tout ça. Et le fait d'être là, de parler, d'expliquer, de dire oui, voilà, il y a eu ça, ça, ça, c'est important. Il ne faut pas que ça reste dans les oubliettes.
8: Et pour que l'histoire ne soit plus occultée, que les ex-mineurs transplantés des drômes soient enfin reconnus, il faut encore attendre plusieurs mois et espérer que la proposition de loi soit votée au Sénat dans son intégralité.
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1: Eh bien, merci à toute l'équipe de Grand Reportage. Ce soir, pour ce premier débat de cette nouvelle saison, eh bien, on va revenir sur ce qui a fait tristement la une de l'actualité cet été.
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1: Et ce sont ces forêts en feu en Espagne, en France, notamment des incendies qui ont atteint des niveaux inédits à chaque fois et qui ont succédé à des canicules, elles aussi inédites, par leur ampleur, par leur précocité. Dans ce tumulte, on va ce soir poser la question, est-ce qu'il faut faire un deuil climatique, le deuil climatique, ecological grief pour les anglo-saxons. C'est un concept qui monte en puissance et qui consiste finalement à accepter eh bien qu'il y aura un avant et un après changement climatique. Comment cela se manifeste-t-il? Retrouverons-nous un jour la nature de notre enfance? Eh bien, soyez les bienvenus dans le débat du jour. Et pour répondre à ces questions, nos 3 invités, à mes côtés en studio, Françoise Vimeux, bonsoir.
2: Bonsoir.
1: Vous êtes climatologue et directrice de recherche à l'IRD, l'Institut de Recherche pour le Développement. Nos 2 autres invités sont en ligne avec nous. Dominique Bourg, bonsoir.
3: Bonsoir.
1: Philosophe, professeur honoraire de l'Université de Lausanne en Suisse, auteur de nombreux ouvrages, et notamment « Dévastation, la question du mal aujourd'hui ». Hélène Jalin, bonsoir.
4: Bonsoir.
1: Notre 3e invité en ligne également avec nous, docteur en psychologie, spécialiste de l'éco-anxiété et des éco-émotions, représentante du réseau des professionnels de l'accompagnement face à l'urgence écologique. Merci beaucoup à vous 3 d'avoir accepté l'invitation du débat du jour sur RFI. Première question, Françoise Vimeux, vous qui êtes experte, quel bilan est-ce que vous tirez de cet été? Alors, à la fin de chaque été, c'est vrai qu'on a le sentiment que les conséquences du changement climatique se sont encore un peu plus illustrées. Est-ce que c'est le cas pour vous ou... est-ce qu'on a assisté à un tournant? Et si oui, quel tournant? Comment vous le qualifieriez?
2: Alors non, moi je dirais que l'été 2026, c'est encore un été record. Il faut pas être surpris hein, qu'on ait des étés records, puisque notre climat change, continue à changer. Il n'y a pas de tournant, il n'y a pas de bascule d'un point de vue du climat, en fait. Hein, c'est vraiment la continuité. Et puis, ce qu'il faut comprendre, c'est que plus ça se réchauffe et plus les impacts sont forts. Donc là, on est en train de commencer à voir ce que c'est qu'un été très difficile pour nous, sous contrainte climatique. Mais d'un point de vue du climat, il n'y a pas de bascule. Et mon analyse, c'est que s'il y a un tournant, s'il y a une bascule, c'est dans nos têtes. Peut-être que on se dit, voilà, l'été 2026, c'est le maximum qu'on puisse supporter. On va pas supporter un été encore plus chaud, des incendies encore plus intenses, sur des superficies encore plus grandes. Et j'ai souvent dit à ce micro ou à d'autres micros que je me posais la question de qu'est-ce qu'on était capable d'accepter en termes d'impact du changement climatique. Eh bien, je pense que l'été 2026, ça donne un début de réponse sur ce qu'on est capable d'accepter et de ne pas accepter.
1: On va poser la question à Hélène Jalin, c'est intéressant, vous qui êtes docteur en psychologie, jusqu'où l'être humain peut-il aller pour accepter justement ces illustrations du changement climatique, de cette planète qui ne cesse de se réchauffer et ses conséquences qui sont toujours plus importantes. C'est pour ça que je posais cette question, est-ce que on a eu un tournant parce que l'été 2026 il a été plus dramatique que l'été 2025 et lui-même plus dramatique que l'été précédent?
4: Alors malheureusement, l'humain peut accepter beaucoup de choses. Hein, et c'est sûr qu'il y a ce phénomène aussi d'amnésie environnementale qui fait qu'on refait nos références de à quoi devrait ressembler notre vie à peu près tous les 5 ans. Donc la canicule, c'est quelque chose qui est déjà un peu rentré dans les mœurs. Par contre, cet été, il a été quand même très très frappant parce que les canicules se sont vraiment enchaînées, que on a eu ces incendies qui étaient extrêmement médiatisés, cette fumée qui a couvert tout le sud de la France et qui a amené beaucoup de personnes à vraiment ressentir de façon très forte à quoi pouvait ressembler effectivement l'avenir. Donc ça a suscité beaucoup de réactions psychologiques que nous on observe beaucoup au sein du marché.
1: Ça veut dire que par exemple vous qui êtes spécialiste de l'éco-anxiété et des éco-émotions, ces phénomènes-là ils ne peuvent que progresser après un tel été?
4: Oui, il me semble. Hein. Nous, on a beaucoup plus de demandes de prise en charge depuis peu, enfin depuis cet été, effectivement. Et puis, il y a des études qui semblent montrer qu'on a une augmentation a priori de plus 50% du nombre de personnes éco-anxieuses. Après, l'éco-anxiété, c'est encore autre chose que le deuil climatique. Et ce qui a été effectivement très fort aussi cet été, c'est le fait d'observer ces arbres calcinés, cette sécheresse, les rivières qui sont à sec. Voilà, tout ça a beaucoup d'impact sur la manière dont on ressent la vie, et puis aussi le fait de se confiner un peu avec cette référence au Covid chez nous, dans le noir, pour éviter la chaleur, ça aussi, ça a beaucoup marqué les esprits.
1: Dominique Bourg, vous qui êtes philosophe, ça vous inspire quoi cette phrase que je reprends ? Jusqu'où l'être humain peut-il aller pour accepter ce changement climatique ?
3: Oui, alors comme c'est dit, il y a une certaine plasticité en la matière, mais je voudrais insister sur le fait que c'est quand même la première fois qu'on a deux mois sans discontinuité. Discontinuer avec des températures qui sont largement au-delà des moyennes saisonnières des 15 dernières années. On a eu pour la première fois en France ce qu'on appelle un méga-feu, c'est-à-dire un feu qui engendre, si vous voulez, lui-même son propre vent, son propre orage sec, avec du coup un vent qu'on ne peut pas du tout maîtriser, on ne peut pas savoir dans quelle direction il va aller, et ça rend effectivement la lutte contre le feu très difficile, voire impossible. Et puis quand vous avez passé un mois ou deux mois dans un petit appartement surchauffé, ce qui était le cas quand même de millions de personnes, on peut imaginer que ça marquera un petit peu plus que d'habitude. Surtout, j'ajouterais ceci, si vous voulez, qui est assez différent, même si, comme le dit Florence Dumur, on est dans la continuité du réchauffement et des extrêmes climatiques. Mais là, on va avoir des suites sur la longue durée en termes de production alimentaire. J'ai pas le chiffre, mais j'imagine qu'après un hiver très pluvieux et un été très sec, on doit avoir aussi des problèmes de rétractation d'argile, qui doivent être assez plus importants peut-être que d'habitude. Donc il y a tout un tas de suites qui vont venir, puis n'oubliez pas qu'arrive derrière, alors plutôt pour l'hémisphère sud, mais un El Niño qui est apparemment, nous dit-on, il y a 90 chances sur 100, qu'il soit plus violent que ce qu'on n'a jamais connu. Le dernier à avoir été très très violent, ça remonte au 19e siècle, c'était 1877, et il me semble bien avoir lu que c'était 50 millions de morts pour des questions de famine. Donc là, je pense que, si vous voulez, l'amnésie, elle est là, c'est le mécanisme, on le connaît, mais disons, il va y avoir un certain nombre de rappels, ce qui était moins le cas les cas d'avant.
1: Vous dites, Françoise Villemeux, qu'on a atteint peut-être cet été l'acceptable. Mais pour rebondir sur ce que nous dit Dominique Bourg, ça va continuer. Il y a eu les canicules en mai-juin pour l'Europe. Il y a eu des incendies cet été. Il faut s'attendre à des intempéries records à l'automne, en hiver, et à un été 2027 encore pire.
2: Alors pour l'automne, pas forcément. On peut s'attendre à avoir des pluies torrentielles, étant donné la chaleur qui a été emmagasinée dans notre océan, en particulier la mer Méditerranée. On peut s'attendre aussi à des risques inondations accrues, parce que on a une très grande sécheresse des sols. On sait qu'un sol qui est sec va absorber beaucoup moins bien l'eau de pluie. Elle va avoir tendance à ruisseler. Et puis pour 2027, alors là, on est particulièrement préoccupé, parce que c'est ce qui vient d'être dit. Il y a un événement El Niño qui se développe dans le Pacifique et équatoriale. C'est probablement l'événement El Niño le plus intense qu'on ait jamais vu dans le passé récent, et même lointain de ce qu'on en sait des reconstructions paléoclimatiques. Alors évidemment, jusqu'ici, on n'a pas vu de lien systématique entre les événements El Niño et l'Europe, mais on sait que de toute façon, au niveau global, ça augmente la température, donc on s'attend à ce que la température moyenne de 2027 soit record. Est-ce qu'elle va battre le record de 2024 qui était un réchauffement de plus 1,52 degrés par rapport à l'ère pré-industrielle, on ne peut pas répondre, mais oui, ça va continuer, et ça va continuer de plus en plus fort, et ça va revenir de plus en plus régulièrement.
1: Et quels que soient les moyens mis à disposition pour lutter contre le changement climatique, parce qu'il faudra du temps pour que ces moyens aboutissent,
2: exactement,
1: pour que ces moyens se traduisent par des illustrations évidemment environnementales.
2: Exactement, et ce que je vais dire va peut-être casser l'ambiance, mais au mieux, on arrive à atteindre la neutralité carbone comme on le prévoit aux alentours de 2050-2060. Ce sont les objectifs ambitieux que l'on a au niveau mondial et surtout au niveau européen. Et à ce moment-là, on va stabiliser le réchauffement. Mais on va le stabiliser juste en dessous de 2 degrés par rapport à l'ère pré-industrielle. Plus 2 degrés par rapport à l'ère pré-industrielle. Aujourd'hui, on est à plus 1,3 degrés sur la dernière décennie. Donc, ça veut dire encore 0,6, 0,7 degrés en plus. Donc, vous imaginez des impacts encore beaucoup plus forts, beaucoup plus réguliers. Et on devra quand même être content. Et donc, pour accepter cette situation, on va devoir s'adapter. Mmh. Et on va devoir y aller beaucoup plus vite, beaucoup plus fort.
1: S'adapter, ça veut dire accepter qu'il continue à y avoir ces incendies, ah, mais... ces canicules, ces intempéries records pendant on a encore pas... plusieurs années.
2: On n'a pas le choix. Mmh. Hein, y a...

0: Qu'est-ce que les personnes qui viennent vous voir, qui souffrent d'éco-anxiété, n'acceptent pas aujourd'hui? Est-ce que c'est parce qu'elles n'acceptent pas cette réalité du climat qu'évoque Françoise Vimeux, qui a ces symptômes d'éco-anxiété, d'éco-émotion?
1: Je dirais que le plus difficile à vivre pour la plupart de mes patients, c'est l'inaction. C'est le déni climatique, c'est le fait qu'il y ait encore beaucoup de personnes qui continuent à prendre très régulièrement l'avion et qui vivent tranquillement leur vie sans du tout se poser de questions. Et j'ai encore entendu, moi, des personnes me dire qu'on avait quand même eu de la chance d'avoir eu un bel été, quoi. Donc ça, c'est vraiment très compliqué à vivre pour les personnes éco-anxieuses. Évidemment, après, il y a toutes les projections dans un avenir un peu dystopique où la France serait ravagée par les feux, etc. Et puis, on n'aurait plus accès aux ressources essentielles pour vivre. Je rappelle qu'on a quand même des zones qui n'ont plus d'eau potable à l'heure actuelle. Donc, on n'est pas dans des choses qui sont tellement loin de ce que peuvent imaginer ces personnes.
0: Justement, Françoise Vimeux, je vous renvoie la balle. Oui. Qu'est-ce qui a changé? Qu'est-ce que le changement climatique a changé? Parce que on va rentrer dans le dur de notre émission. Est-ce qu'il faut faire un deuil climatique? On va évoquer ce concept. Mais est-ce qu'il y a un avant et un après? Changement climatique. Et comment ça se manifeste?
2: Alors, qu'est-ce qu'il a changé? Moi, je dirais, c'est vraiment la multiplication des événements météorologiques extrêmes, que ce soit des vagues de chaleur, des pluies torrentielles qui conduisent à des inondations ou bien des sécheresses. Et puis, ce qui a changé, si on parle de l'été, c'est qu'il me semble qu'auparavant, quand l'été arrivait, on était plutôt contents. Ouais. Et là, je vois quand même pas mal de personnes qui me disent, mais c'est terrible parce que l'été va revenir en 2027 et à quoi ça va ressembler? Et donc, il y a une espèce d'anxiété vis-à-vis de l'été, ce qu'on n'a pas vis-à-vis des autres saisons, parce que par exemple l'hiver il fait un peu plus chaud, nos hivers sont de moins en moins froids.
0: Et c'est finalement, pas une bonne nouvelle. Le beau temps n'est plus disons toujours que, une bonne nouvelle.
2: Voilà, exactement. Et il y a une appréhension de cette période estivale qui auparavant était plutôt une période joyeuse.
0: Faut-il faire un deuil climatique? La question qu'on pose ce soir dans le débat du jour, et on va vous expliquer ce concept de deuil climatique. On pose évidemment cette question après ce qui a fait la une de l'actualité cet été. Ce sont ces incendies records en Europe occidentale. La période juin-juillet a été par ailleurs la plus chaude enregistrée. Et on parle évidemment de chaleur. Les incendies, c'est une conséquence de ces vagues de chaleur. Il y a eu les canicules, les vagues de chaleur au printemps qui ont été d'une précocité inédite en France et en Europe. Françoise Vimeux est climatologue et directrice de recherche à l'IRD, l'Institut de Recherche pour le Développement. Dominique Bourg, philosophe, professeur honoraire de l'Université de Lausanne, auteur de nombreux ouvrages, notamment Dévastation, la question du mal aujourd'hui. Et Hélène Jalin, docteur en psychologie, spécialiste de l'éco-anxiété et des éco-émotions, représentante du réseau des professionnels de l'accompagnement face à l'urgence écologique. Hélène Jalin, je vous donne la parole à présent pour parler de cette notion de deuil climatique. Qu'est-ce que ça vous inspire? Est-ce que vous la connaissez? Alors pour nos auditeurs, je vais la donner telle qu'elle est définie par le journal spécialisé Psychology Today. C'est une réponse, je cite, émotionnelle à la disparition parfois anticipée d'écosystèmes, d'espace animal et végétal et d'espace naturel à cause du dérèglement climatique. Est-ce que vous parlez de deuil climatique aujourd'hui avec les personnes que vous rencontrez dans le cadre de vos interventions?
1: Oui, en fait, je le vois un peu tout le temps. On parle de deuil aussi écologique, ecological grief, vous l'avez dit. En fait, cette définition que vous avez donnée est pour moi un peu réductrice parce qu'effectivement, on peut penser à la disparition de certaines espèces d'arbres, par exemple, ou d'animaux. Mais le deuil écologique, c'est beaucoup plus large que ça parce que on peut aussi faire le deuil de certains modes de vie, par exemple, le fait de se baigner dans une rivière en été ou d'aller faire du ski en hiver. On peut aussi parler de perte d'identité. Par exemple, il est probable que certains aliments qui sont partis à l'heure actuelle de nos plats favoris en France, on ne pourra plus les produire à l'avenir. Et puis aussi, on peut parler de concepts un peu plus lointains, qui sont par exemple l'espoir en un avenir qui sera meilleur qu'ici, ou même le fait que l'humain vit dans une certaine continuité au niveau de son environnement naturel et que cette continuité-là va disparaître. Il est probable que des arbres vont commencer à pousser, qui poussaient en Espagne, etc. Donc tout ça touche aussi à notre identité et le deuil, il peut concerner absolument tout ça. C'est vraiment un concept plus vaste.
0: Donc c'est une bonne chose pour vous, face à l'éco-anxiété, ça peut être une solution, le deuil climatique?
1: Comment ça, une solution?
0: Une solution dans le sens où ça répond aux souffrances liées à l'éco-anxiété.
1: En fait, c'est pas comme si on pouvait le contrôler. En fait, le deuil, c'est une tristesse, un chagrin qui est ressenti face à la perte de choses qui étaient des intangibles pour nous. Et on va ressentir... c'est comme si on perdait un être proche, quoi. On va avoir une réaction émotionnelle liée à ça.
0: C'est une réaction qui est non voulue pour vous, ce deuil climatique. Il peut pas y avoir une démarche de se dire, j'accepte que...

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2: 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À l'heure du journal de Charlotte de Rouen. Bonsoir Charlotte.
3: Bonsoir Romain, bonsoir à tous. Washington assure vouloir isoler économiquement Téhéran pour faire chuter le régime iranien. Le secrétaire américain au Trésor Scott Bessent a annoncé de nouvelles mesures, vous l'entendrez. En Colombie, le nouveau président d'extrême droite s'apprête à nommer à la tête du Centre National de la Mémoire Historique un avocat qui relativise l'existence du conflit armé qui secoue le pays depuis plus de 50 ans. Après les élections législatives, une nouvelle fois remportées par le parti au pouvoir au Kazakhstan, l'OSCE dénonce le manque de pluralisme dans le pays. Et puis en France, il était un monument, un personnage très important de l'histoire de la radio et de la télévision. Philippe Bouvard est décédé à l'âge de 96 ans. Les États-Unis visent l'asphyxie économique de l'Iran. L'administration Trump promet une campagne d'isolement total pour couper l'Iran de ses derniers alliés. Les nouvelles sanctions américaines ont été annoncées il y a un peu plus d'une heure lors d'une conférence de presse du ministre américain de l'économie, Scott Bessent. Washington menace aussi de prendre des mesures contre les entreprises, les individus ou les pays qui n'agiraient pas contre le régime iranien. Écoutez.
4: Nos équipes au sein du ministère de l'économie ainsi que les affaires étrangères et l'armée américaine sont en train de se réunir avec nos homologues étrangers afin de faire passer ce message. Les États-Unis exigent du concret. Chaque pays disposera d'une fenêtre de temps bien définie pour mettre fin aux activités que nous avons identifiées. Et s'ils n'agissent pas, nous le ferons de manière unilatérale par le biais de sanctions économiques. Par exemple, toute filiale de la banque iranienne Meli doit être mise à l'arrêt. Et que ce soit bien clair, toute entité qui facilitera le blanchiment d'argent pour le compte de l'Iran sera exclue du système financier en dollars. Le compte à rebours vient de commencer.
3: Le secrétaire américain au Trésor, Scott Bessent. Les États-Unis qui retirent la Syrie de leur liste des pays accusés de soutenir le terrorisme. Liste sur laquelle Damas figurait depuis 47 ans. Le gouvernement de Donald Trump avait déjà indiqué début juillet son intention de supprimer le pays de cette liste qui limitait jusqu'ici les investissements dans le pays. Le retrait de la Syrie par Washington de cette liste est historique, juge le gouverneur de la Banque centrale syrienne. Benjamin Netanyahou affirme que l'Iran a essayé de tuer l'un de ses fils. Déclaration du premier ministre israélien lors d'un entretien téléphonique à la chaîne israélienne 14. Déclaration qui est intervenue au cours d'une discussion à propos d'informations sur la protection apportée aux personnalités par le Shin Bet, le service de sécurité intérieure en Israël. Des attaques israéliennes font au moins 5 morts, dont 2 enfants ce lundi dans la bande de Gaza. Une source de sécurité indique aussi à l'agence France-Presse que des avions de combat israéliens ont tiré 3 missiles et détruit une usine de dessalement de l'eau dans le quartier de Sher Hadouan, au nord-ouest de la ville de Gaza. L'armée israélienne affirme de son côté avoir visé un dépôt d'armes du Hamas.
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3: Sur le continent américain, la vague de victoire de l'extrême droite fait craindre une réécriture de l'histoire dans plusieurs pays. En Colombie, par exemple, le nouveau président Abelardo de la Espriella s'apprête à nommer à la tête du Centre National de la Mémoire Historique un avocat qui relativise l'existence du conflit armé qui secoue le pays depuis plus d'un demi-siècle. L'homme nie l'existence de violations des droits humains commises par l'armée colombienne pendant le conflit. Justine Fontaine.
5: Entre 85 et 2018, le conflit armé en Colombie a fait plus de 450 000 morts, mais le futur directeur du Centre National de la Mémoire Historique, lui, refuse de reconnaître ce bilan et de parler de conflit armé. Pour Dmar Cordoba, c'est son nom, les seules victimes qui méritent d'être mentionnées sont les personnes tuées par les guérillas comme les FARC, les forces armées révolutionnaires de Colombie. Dans des messages sur les réseaux sociaux ces dernières années, il assure aussi que les violations des droits humains commises par les militaires colombiens dans le cadre du conflit armé ne sont qu'un récit. Pourtant, s'il est confirmé à ce poste, il devra diriger une institution dont le rôle est justement de documenter le conflit armé en Colombie. Et il sera également chargé de gérer le futur musée de la mémoire qui est en train d'être construit. Entre 2019 et 2022, un négationniste avait déjà dirigé ce centre de la mémoire historique. Résultat, l'institution avait été exclue temporairement de plusieurs réseaux internationaux dédiés à la mémoire et aux droits humains.
3: Justine Fontaine, le secrétaire général de l'ONU, Antonio Guterres, a condamné fermement l'attaque qui a provoqué la mort de deux casques bleus dans une embuscade au Soudan du Sud. Attaque tendue par des individus non identifiés qui a tué deux soldats de nationalité éthiopienne. Sept autres personnes ont été blessées. Trois autres casques bleus de l'ONU, deux policiers sud-soudanais et deux membres du personnel civil. Cette visite pour tenter d'améliorer les relations entre le Mali et l'Algérie. Le premier ministre malien Abdoulaye Maïga est à Alger pour une visite de travail avec un objectif, notamment dialoguer directement sur plusieurs problématiques clés. L'Algérie espère notamment retrouver le rôle de médiateur dans le nord du Mali. Au lendemain des élections législatives au Kazakhstan, l'Organisation pour la sécurité et la coopération de la sécurité en Europe, l'OSCE, dénonce un manque de pluralisme politique. Le parti Adilet, favorable au président, s'est largement imposé avec plus de 71% des suffrages. Ses concurrents aussi entre 1 et 6% et plusieurs formations d'opposition restent interdites. Le résultat est donc sans surprise, analyse le politologue kazakhstanais Dosim Sabtaev.
6: Malheureusement, je ne vois pas de différence très marquante entre cette élection et les précédentes. Et aujourd'hui, cela tient à notre système politique. Toutes les élections sont soumises à un contrôle très strict de la part de l'élite politique. Tous les partis qui ont participé au scrutin sont très proches du pouvoir. Il n'y a donc pas vraiment de concurrence. Et c'est pour ça que dans la société, le désenchantement est très fort. Les partis ne sont pas ou peu connus, leurs représentants non plus. On aimerait pouvoir soutenir des candidats indépendants, mais malheureusement, dans le cadre de notre nouvelle constitution, toutes les élections se déroulent selon un système de liste qui empêche tout candidat indépendant au Kazakhstan.
3: Mohamed Ben Salman est en visite en France. Il a été reçu par Emmanuel Macron à l'issue de cette rencontre avec le prince héritier saoudien. L'Élysée a annoncé des investissements, notamment la création de 3 parcs à thème dans l'Hexagone et des contrats avec les 2 groupes français Altom et CMA-CGM. C'était l'une des mesures phares de la fin du quinquennat d'Emmanuel Macron, l'interdiction des réseaux sociaux aux moins de 15 ans, mesure censurée par le Conseil constitutionnel, mais que le gouvernement veut introduire dans les lycées. On écoute Maud Bréjon, la porte-parole du gouvernement.
7: L'interdiction des portables dans les lycées pourra être effective dès la rentrée avec un cadre juridique stable, consolidé et législatif. En parallèle, il y a la mission qui a été donnée au Premier ministre de réfléchir et d'avancer sur un travail qui prendrait en compte les remarques du Conseil constitutionnel. D'ici au printemps prochain, pour protéger nos enfants et nos jeunes, est évidemment un objectif que nous continuons à poursuivre.
3: Maud Bréjon, c'était un animateur star de la radio RTL. Philippe Bouvard est mort ce matin. Il s'est éteint à l'âge de 96 ans chez lui à Cannes. Il a fait rire les Français pendant près de 40 ans, Savannah Ruelland.
8: Connu pour avoir été l'artisan du succès de l'émission Les Grosses Têtes, Philippe Bouvard aura marqué l'histoire du divertissement en France par ses blagues graveleuses et ses questions suggestives.
9: La femme est pour lui, selon les heures, un instrument de plaisir ou un accessoire ménager. Olivier de Kersauson.
8: Né en 1929 à Colomiers, celui qui se présentait comme amuseur public commence sa carrière modestement comme coursier au Figaro pour lequel il se met à écrire avant de travailler pour l'Express, Le Point et François dont il deviendra successivement le rédacteur en chef, puis le directeur. Au début des années 80, Philippe Bouvard fait ses premières apparitions à la télévision avec l'émission Le Théâtre de Bouvard où de jeunes humoristes défilent sur des thèmes piochés dans un chapeau. Les Inconnus, Muriel Robin, Mimi Mathy ou encore Valérie Le Mercier y sont diffusés.
10: Deux comédiennes assistent à l'enterrement d'une troisième, enlevée prématurément à leur affection.
11: Quel grand artiste nous perdons ! Et ses bonnes camarades, toujours gaies !
12: Dès qu'elle avait un petit verre dans le nez.
11: Tous les soirs, la pauvre chérie !
8: Philippe Bouvard a marqué une époque, celle du bon mot et d'un humour sans filtre qui ne s'encombrait pas de remise en question.
3: Savannah Ruellan, du service culture de RFI.
12: Ce magazine est une rediffusion.
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13: André Manoukian est un pianiste, auteur, compositeur français qui se dit jazzman parce que c'est la liberté et qui a longtemps accompagné des chanteuses en se cachant derrière son piano. Célèbre depuis qu'il a été l'un des jurés inspirés d'une émission de télé Crochet il y a une vingtaine d'années, il raconte la musique dans des chroniques à la radio ou des livres et il a créé des festivals. Il y a une quinzaine d'années, il a commencé à se rapprocher de ses racines arméniennes et cela se retrouve dans ses derniers albums comme La Sultane, sorti il y a quelques mois, un mélange de jazz, de classique et d'influences orientales, une musique qui raconte une histoire, elle aussi. André Manoukian est notre invité ce soir. André Manoukian, bonsoir.
14: Bonsoir.
13: Et je précise que cette émission est enregistrée quelques heures avant sa diffusion. Après Anouche, l'album dédié à votre grand-mère, il y a eu La Sultane, sorti en octobre dernier, que vous jouez en concert, je crois, tout au long de cette année. Qui est La Sultane ?
14: Ah, La Sultane, c'est ma petite sœur et c'est ma mère qui se précipite sur elle en disant « Ma Sultane, Ma Sultane, Ma Sultane ». C'est un mot turc que les mères arméniennes employaient pour signifier le grand amour qu'elles avaient pour leur petite fille. Et ça m'est revenu il n'y a pas très longtemps, en fait. Mais je me suis dit, tiens, c'est quand même... Moi, je milite un petit peu avec mon arménité. Alors d'abord, ce que m'a amené l'Arménie, c'est la musique que j'ai découvert il y a 15 ans, comme vous l'avez dit tout à l'heure. Honnêtement, moi, je suis né ici, mes parents sont nés ici, mais c'est mes grands-parents qui sont arrivés en 1923. Et de l'Arménie, je ne connaissais que la cuisine de ma grand-mère, les feuilles de vigne farcies. Les aubergines farcies, les courgettes farcies, les tomates farcies. À la fin, on était bien farcies. Bref, c'était le pays de l'intime, le pays de la famille, le pays de la grand-mère. C'était un peu. Et puis c'est tout quoi. Même quand on était petit, avec ma petite sœur, je sais pas pourquoi mes parents nous avaient foutu à l'école arménienne et c'était pour nous c'était un cauchemar. À l'époque, on avait le jeudi, donc le jeudi après-midi au lieu d'être peinard. On se retapait l'école arménienne et un alphabet, mais alors compliqué, 36 lettres, vous voyez ce que je veux dire? Et puis en plus de ça, en se faisant gueuler par la prof d'arménien parce que notre nounou était espagnol et qu'on parlait mieux espagnol qu'arménien. Bref, tout jeune, je me suis dit quand je serai grand, je serai internationaliste. Et puis, cette musique m'est arrivée un peu par hasard, comme un
13: beaucoup
14: cadeau.
13: Beaucoup plus tard quand même.
14: Beaucoup plus tard, il y a une quinzaine d'années à peine, ouais. On m'a demandé de faire la musique d'un documentaire sur l'Arménie. Je me suis un peu penché sur la question et là j'étais peut-être prêt à ça aussi, j'ai découvert une musique modale trop belle entre l'Orient et l'Occident avec des nouveaux rythmes, des nouvelles couleurs, des nouvelles gammes. Je me suis dit pour une fois que mes ancêtres m'amènent autre chose que des névroses, je vais en profiter et me voilà lancé, je dirais, à la recherche de quoi? De mon arménité? Non, pas vraiment, mais dans ce qu'elle a de plus beau, peut-être, oui, la musique, puisqu'on dit que la musique, c'est l'âme d'un peuple.
13: L'Arménie qui se tourne de plus en plus vers l'Union européenne, les élections législatives d'hier en ont été l'illustration. André Manoukian, vous suivez ce qui se passe actuellement en Arménie?
14: Avec beaucoup d'inquiétude, rajouterais-je. Et là, même si je suis un peu rassuré à vu le résultat des élections qui annoncent la réélection de Pachinian, bien sûr que je suis. Alors, encore une fois, je veux le préciser. Il y a plein de gens qui me disent « Et vous retournez dans votre pays parfois ?» Si moi, mon pays, c'était, comme tous les Arméniens de la diaspora, c'était la Turquie. On venait de grandes... Il y avait des grandes villes turques où il y avait 100 000 Arméniens. Du côté de mon père, ils étaient d'Amasya. C'est une ville qui est au nord de la Turquie. Et puis ensuite, ils se sont installés à Smyrne. Smyrne, la patrie d'Homère, je dirais. C'est là où la guerre de Troie aurait peut-être eu lieu. Et puis voilà, et quand on me parle de ce petit pays aujourd'hui dans le Caucase qui est enclavé, non, c'est pas de là d'où nous venons, nous, les Arméniens de la diaspora. Ceci étant posé, ça veut dire quoi? Ça veut dire que très souvent, je vais en Arménie, mais que les rares fois où je suis allé en Turquie, parfois avec beaucoup d'appréhension, je me sentais aussi bizarrement chez moi. C'était assez curieux comme impression. Maintenant, sur l'Arménie d'aujourd'hui, je trouve que c'est un petit pays fantastique. Ce qui m'éclate le plus, franchement, c'est quand des gens viennent me voir à la fin de mes concerts et qui me disent on a été en Arménie, donc ce sont pas des gens d'origine arménienne du tout, hein. Ils me disent on est allé en vacances et c'est un des plus beaux pays qu'on ait jamais vu. Bon, bah ça me fait plaisir, bien sûr.
15: Vous connaissez le parcours de vos grands-parents ?
14: Oui, je suis même en train de l'écrire. Le grand-père, pendant la Première Guerre mondiale, a été mobilisé dans l'armée ottomane, prisonnier par les Russes, déporté en Sibérie. Il s'est évadé en Chine, il a été repris. Il s'est évadé à nouveau à la Révolution de 17, il est rentré chez lui, sa famille avait disparu, prisonnier par les Turcs, il s'évade. Et puis cette fois-ci, il se bat avec les Russes contre les Turcs. Et puis à la fin de la guerre, il retrouve ma grand-mère qui, elle, avait été déportée en Syrie. Et il la retrouve en Bulgarie chez un cousin. Et il s'installe à Smyrne, et Atatürk reprend Smyrne en 1922. Donc, comment vous dire?
15: Vous êtes en pleine écriture, là.
14: Oui, je suis en pleine écriture, mais ce grand-père qui s'est évadé et qui s'est battu, enfin, c'est une histoire de Corto Maltese, mais c'est notre histoire à tous. Tous les gens d'origine arménienne ont la même histoire. Si on est là, c'est qu'on a survécu. Si on a survécu, c'est que nos grands-parents ont fait preuve d'héroïsme, de ruse, de courage, de tout ce que vous voulez. Et on est tous porteurs de cette histoire, oui.
15: Et c'est pour ça qu'il faut l'écrire?
14: Alors, c'est pour ça qu'il faut l'écrire, oui. Mais je voudrais pas faire un bouquin de plus sur ma grand-mère arménienne, il y en a plein déjà. Donc je réfléchis.
15: Vous étiez proche de Charles Aznavour, disparu en 2018. Vous avez travaillé ensemble sur son album Jazz Navour. Ce lien-là, il s'est construit avec la musique ou avec l'Arménie ?
14: Il s'est construit avec la musique, avec le jazz en plus, puisque l'album s'appelait Jazz Navour. Et puis simplement, quand je suis arrivé et que je parlais de ce projet, qui était de la maison de disques EMI, qui était pas loin d'ici, il me dit « Mais moi, je suis pas un jazzman. » Il était plein d'humilité. C'était ça qui était génial. Et puis simplement, il m'a fait une réflexion en me disant « Ça me fait plaisir de voir qu'il y a des Arméniens qui font autre chose que cordonnier ou tailleur. »
15: Parce que c'était un peu qu'on disait à une époque?
14: C'est pas à une époque, c'est qu'on n'avait pas le choix. Mon père, il a pas eu le choix. Il aurait voulu faire des études.
15: Il a été élevé ici.
14: Mais ouais, il a été obligé de faire tailleur. Il disait, putain, mais c'est la malédiction des Arméniens, quoi. Lui, il aurait voulu faire des études. Et il pouvait pas parce qu'il fallait qu'il s'occupe de son père. Son père était tailleur. Il lui a appris l'apprentissage. Il avait toujours une aiguille sur le revers de la veste et puis un dé à coudre.
15: Et en même temps, votre père ne vous a pas du tout élevé dans la haine?
14: Non, ni dans la haine, rien du tout, au contraire. Lui, il s'est fait pourtant, toute son enfance a été bercée de récits d'horreur. Et c'est pour ça qu'il m'a transmis la musique, la philosophie et la montagne. C'est pas mal.
15: Charles Aznavour, vous parliez de l'Arménie avec lui?
14: Oui. Et c'est lui qui m'a dit, il faut parler aux Turcs. Ça suffit maintenant. Si c'est le mot qui gêne, et le mot, c'est évidemment le mot génocide, on voit à quel point aujourd'hui son actualité est douloureuse. Il y a des gens qui veulent pas entendre parler de ce mot. Et pourtant, ça a bien lieu. Donc, lui me disait, si c'est le mot qui gêne, changeons de mot. Mais voilà, l'Arménie ne peut pas rester enclavée comme ça, entourée d'ennemis. Et c'est pour ça que, pour revenir à ce qui s'est passé ce dimanche, le fait que Pachinian veuille faire la paix, mais moi je suis à 200% pour.
15: Et ce qui s'est passé il y a 3 ans, la guerre au Karabakh, vous avez expliqué?
14: Ce qui s'est passé, c'est que voilà, il y a du 120 000 personnes qui ont été déplacées, qui ont dû quitter leur terre ancestrale. C'est ça un petit peu le problème, c'est que moi je ne savais même pas honnêtement que cette enclave arménienne au milieu de l'Azerbaïdjan était réellement un territoire qui était arménien depuis 3 millénaires, on va dire maintenant. Donc le drame pour ceux qui l'ont quitté, mais ceux qui imputent, j'allais dire, le, la défaite de l'Arménie, parce qu'il y a eu une guerre entre l'Arménie et l'Azerbaïdjan pour cette enclave de terre qui a été donnée par Staline sciemment aux Azéris, parce qu'ils ont été les premiers en 1920 à rejoindre le parti communiste de l'époque, et pour les remercier, il leur a fait ce cadeau-là. Les Arméniens ont mis un tout petit peu plus de temps pour vous dire la géopolitique débile des empires et des conquérants. C'est un peu comme ça explico, de toute façon, à partir du moment où les petits peuples sont toujours victimes de ces découpages idiots. Maintenant, il faut aller vers l'avenir et il faut faire la paix. Et si on a perdu cette guerre, c'est pas à cause de Pachignan, c'est à cause des gouvernements corrompus qui ont précédé Pachignan et qui n'ont rien fait pendant 30 ans. Ils savaient tous que l'Azerbaïdjan était en train de s'armer, et voilà quoi. On croyait qu'on était sous le dôme des Russes, et ben non, voilà. Donc le travail qu'essaye de faire Pachignan, je le trouve admirable d'un côté, essayer de préserver, parce que les Russes, ils sont à côté. On dit c'est les grands frères, mais essayer de préserver des relations avec eux tout en se rapprochant de l'Ouest. C'est un peu un travail d'équilibriste, mais il faut qu'il y arrive.
15: À une époque, vous n'aimiez pas trop le poids de cette histoire sombre. Dans l'album La Sultane, vous avez un morceau qui s'appelle La Belle d'Avril. Le 24 avril, c'est la date de commémoration du génocide. Ce sont des choses qui ne vous posent plus de problème maintenant?
14: Non, parce que je dirais que quand je suis passé devant les projecteurs, parce qu'avant j'étais compositeur, producteur, ça veut dire que j'étais dans l'ombre et tout allait bien pour moi. Puis le jour où je suis passé devant, je me suis aperçu de ma notoriété télévisuelle. Le jour où un taxi s'est arrêté boulevard de Sébasto, il a en plein milieu, les gens klaxonnaient derrière lui, il ouvre la fenêtre et il me dit Parev. Je dis what? Et il me dit Parev. Je dis, ça veut dire bonjour en arménien. Et tout d'un coup, j'ai compris que je devenais un peu le porte-drapeau, finalement, sans le vouloir, de tous ces Français d'origine arménienne, comme disait Charles Aznavour.
15: Vous parlez arménien?
14: Je parlais quand j'étais petit, c'était ma première langue. Et puis ma grand-mère est morte quand j'avais 5-6 ans. Et puis après, je l'ai plus parlé. J'arrive à le comprendre. Donc, tout d'un coup, et puis un jour, j'ai une cousine qui me dit, tu sais, viens à la manif du 24 avril, ça nous ferait trop plaisir et tout. Bon, j'y vais. Et là, je m'aperçois que les gens, ils étaient tellement, tellement heureux et contents. Et voilà, quoi. Donc, et puis surtout, j'étais avec Charles Aznavour pour la commémoration du centième anniversaire du génocide à Yerevan. Il n'y avait pas beaucoup de chefs d'État étrangers. Il y en avait quatre. Il y avait le Serbe. Il y avait Poutine. Il y avait François Hollande. Et le quatrième, je sais plus qui c'était. Mais voilà. Et j'ai trouvé ça bien maigre. Comme pour un anniversaire.
15: Vous avez grandi à une époque où on ne se revendiquait pas de sa communauté, on essayait de se fondre dans la masse. Et est-ce que, avec le temps, vous avez plus facilement été fier d'être arménien?
14: Non, c'est pas qu'on se revendiquait pas de sa communauté pour se fondre dans la masse. C'était qu'on croyait qu'on allait vers une seule tribu, l'humanité. C'est vraiment mon éducation, ça s'appelait l'humanisme, et aujourd'hui l'universalisme, appelons ça comme on veut. Moi, j'ai été ado dans les années 70. Je veux dire, mes copains les plus virulents, les gauchistes pour la cause palestinienne, ils étaient tous juifs, mais personne on se revendiquait pas d'après ses origines. C'était considéré comme une insulte et personne n'y aurait pensé. Les années 80, tout le monde s'est mis à revendiquer tout d'un coup à ses origines, à les porter. C'est là qu'on a commencé à donner des prénoms arméniens à nos enfants, même si on était de la troisième génération. Et moi aussi, j'ai fait ça.
15: Tous vos enfants?
14: Non, la grande, elle est née avant cette mode. Julie, elle est née en 81.
15: Je vous en veux de ne pas avoir ses prénoms comme si...
14: J'ai failli l'appeler Anouche. Elle me dit, j'aurais bien aimé, mais voilà, c'est con. Ouais. Et par contre, les deux garçons qui sont nés en 2000, ouais... Anton et Harris. Mais tout ça pour dire quoi? Pour dire que à la fois, ok, c'est bien, on est fier de ses origines, tout le monde les sort. Tout d'un coup, c'était comme un exotisme un peu joli, comme un bijou qu'on exhibait, comme une épice qui donne du goût. Et puis ça donne des horreurs aussi, quoi. Je veux dire, un espèce de repli sur des communautarismes complètement débiles et que je peux pas supporter.
15: Dans le clip vidéo de la Sultane, l'air qu'on écoute en ce moment, on sent une immense nostalgie de ce qu'était la vie de vos grands-parents. C'est ça?
14: Oui, moi c'est là-dessus que j'aimerais aller. C'est ça que j'ai voulu exhumer. Comment c'était la vie des Arméniens dans l'Empire Ottoman? Parce qu'évidemment, vous savez, c'est John Huston qui disait « La fin détermine le récit » à propos d'un film. Quand vous regardez un film et puis qu'il est génial, puis que la fin elle est bidon, du coup c'est tout le film que vous jetez à la poubelle, qui vous semble bidon. La fin de l'histoire entre les Arméniens, la fin de l'histoire des Arméniens dans l'Empire Ottoman, elle est tellement tragique qu'on a envie de dire que c'était horrible et qu'ils ont vécu quoi, 600 ans d'horreur. Enfin, si on considère la prise de Constantinople en 1450. Mais non, justement, et moi je suis en train d'apprendre que les Arméniens étaient traducteurs, que le sultan disait que ce peuple est mon enfant chéri parmi tous les peuples qui constituaient la mosaïque des empires. C'était comme ça qu'il y avait un gouverneur égyptien ottoman de l'Égypte qui était arménien, qui s'appelait Nubar Pacha, et qu'ils avaient les plus hauts postes parce qu'ils étaient aussi diplomates. Et tout d'un coup, je me suis dit, mais en fait, je suis pas qu'un enfant de survivant qui marchait en haillons dans le désert. Ils ont eu un grand destin dans cet empire-là. Et quand Devedjian disait « Je suis né d'un génocide », je trouvais cette phrase absurde. On peut pas être né, enfin voilà, c'est pas possible. L'histoire des Arméniens, elle commence pas en 1915. Elle commence bien avant. Et ils ont eu le génie, justement, de pouvoir s'adapter et de vivre sous différents empires, que ce soit l'empire perse, que ce soit l'empire russe, que ce soit même avant, c'était Babylone. Évidemment, il y a un moment où il y a eu un grand royaume d'Arménie, mais ceux qui rêvent de ça, mais arrêtez quoi. Je veux dire, c'est comme ceux qui pensent que la Bible est un cadastre, c'est débile.
15: Pour expliquer les 4 minutes 30 de ce clip, vous avez fait une vidéo qui dure 25 minutes, vous êtes vraiment un très très grand bavard. Ça vient d'où?
14: C'est une question de survie.
15: Clayton, c'est intéressant.
14: C'est une histoire de survie, c'est Scheherazade, c'est le conte oriental. Si je m'arrête de parler, je vais mourir. C'est vraiment Scheherazade. Et c'est aussi ça qui a sauvé ma grand-mère. Elle avait la tchatche, elle a pris la tête du commandant turc qui l'a déporté. Elle a vu qu'il faisait sa prière 5 fois par jour. À l'époque, c'était plutôt rare. Un jour, elle a bravé les gendarmes, elle s'est pointée devant lui, se relevait de son tapis de prière. Elle lui a dit « Mais tu as l'air d'être un homme pieux, comment peux-tu laisser au nom de ta foi se passer ces horreurs ?» Quand ils arrivaient dans un village, ils se faisaient massacrer, dépouiller. Elle lui a parlé sa langue, à lui son langage, elle l'a ému. Et il lui a dit « Écoute, tant que je serai commandant de ce convoi, tu seras sous ma protection. » Donc, parler, c'est le manuel de survie indispensable.
15: C'est important de transmettre son histoire.
14: Honnêtement, là, pour moi, c'est pas transmettre. Pour moi, c'est simplement parler pour le plaisir de parler. C'est parler pour partager ses enthousiasmes. C'est pour partager ses découvertes. Mon père est autodidacte. Je suis autodidacte. Ça veut dire quoi? Ça veut dire qu'on s'émerveille tout d'un coup d'une phrase de philo. Et là, on a envie de la raconter à tout le monde. Alors que l'agrégé de philo.
15: Quand vous parlez de musique, vous n'êtes pas en train de parler pour parler. Il y a souvent beaucoup de réflexion, de
14: oui,
15: connaissance derrière.
14: Je suis d'accord avec vous, mais c'est juste pour dire aux gens, ça aussi, les musiques que j'aime, elles sont considérées comme des musiques élitistes, ok? Et moi, je veux dire, ben non, c'est pas compliqué. Mais non, le jazz, c'est pas une musique d'intello et tout. Le jazz, c'est des chansons. Les grands standards de jazz, c'est des chansons des comédies musicales de 1920.
15: Vous dites aussi que le jazz, c'est une musique d'exilé.
14: Oui. Oui, oui, oui. Alors après, cette pratique de l'instrument, d'improviser, de se plaindre, de s'exprimer musicalement avec son instrument, ça, c'est ce que je... C'est, voilà, mais ça n'était pas donné qu'au jazz. Autrefois, dans la musique classique, c'est ce qui se passait. Les musiciens savaient improviser. Donc, c'est plutôt le jazz en tant que musique improvisée, c'est plutôt la musique en tant qu'improvisation pour s'exprimer. Bon, on a transformé au 19e siècle les musiciens en lecteurs. On leur a coupé leur expression.
15: Et vous avez réexpliqué que c'était agréable, c'était un plaisir d'improviser. André Manoukian, pianiste arméno-cosmique, c'est vous qui le dites. Hein. Merci pour cette balade arméno-musicale. Merci à Sigrid Azerwal et Éléonore Krenik qui m'ont aidé à préparer cette émission. Mise en onde Laurent Philippot, Afrique Soir, juste après la pause.
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20: Simon Bourtembourg.
19: À Conakry, le bilan de l'éboulement de la décharge de Dar es Salaam grimpe à au moins 31 morts et 25 blessés. Alors que les secours guinéens fouillent toujours les déchets à la recherche de disparus, des centaines de familles évacuées sont relogées en urgence. C'est une visite destinée à sceller le réchauffement des relations entre Bamako et Alger. Le premier ministre malien Abdoulaye Maïga en Algérie ce lundi, il a été question notamment de la coopération sécuritaire. Nous le verrons. Et puis du football à la une avec l'OGC Nice qui enregistre le renfort de l'attaquant ivoirien Eli Wahi. Dans le même temps, les Aiglons se séparent de l'international nigérian Terem Moffi. Bamako et Alger scellent le dégel de leurs relations diplomatiques. Après des mois de crise marquée par le rappel des ambassadeurs et la fermeture des espaces aériens, le premier ministre malien Abdoulaye Maïga était en visite officielle ce lundi en Algérie. Accompagné de plusieurs ministres, le chef du gouvernement malien a donc été reçu au palais présidentiel par le chef d'État algérien Abdelmajid Tebboune. Une étape clé pour restaurer le dialogue direct entre les deux voisins. Sofiane Amazian.
21: Le Mali et l'Algérie sont condamnés à cheminer ensemble, condamnés à œuvrer dans le sens de la prospérité pour les deux peuples, a déclaré Abdoulaye Maïga à l'issue de l'audience avec le président algérien Abdelmajid Tebboune, tout en confirmant que le chef de la junte, Assimi Goïta, effectuera prochainement une visite d'État en Algérie. Réenclencher la coopération algéro-malienne sur plusieurs volets, tel était l'objectif de cette visite de travail, et des discussions entamées dans la matinée par Abdoulaye Maïga aux côtés de son homologue algérien Sifi Rib. Les échanges se sont davantage concentrés sur l'aspect sécuritaire. L'Algérie espère retrouver un rôle de médiateur dans le nord du Mali, plus de 2 ans après la fin de l'accord d'Alger pour la paix et la réconciliation signé par le gouvernement malien et les groupes indépendantistes en 2015. Bamako avait invoqué notamment l'instrumentalisation de cet accord par les autorités algériennes. Sur le volet économique, les deux pays entendent réactiver la coopération, notamment dans le domaine des hydrocarbures. La finalisation de la route transsaharienne qui traverse le Mali a aussi vraisemblablement été abordée.
19: Sofiane Amazian est notée que dans la dernière édition d'Afrique Soir ce lundi, on entendra l'analyse de Bakary Samb, directeur du Timbuktu Institute. Au moins 31 morts, 25 blessés et de nombreux disparus. C'est le bilan toujours provisoire de l'éboulement tragique survenu en périphérie de Conakry. Dans la nuit de samedi à dimanche, la gigantesque décharge de Dar es Salaam s'est effondrée sur des habitations riveraines. Alors que les secours guinéens fouillent sans relâche dans les décombres à l'aide de grues, plus de 350 familles ont été évacuées et accueillies en urgence dans un établissement scolaire de Dixine. Le président donc qui a mené ces évacuations, Lansei Touré, nous explique le déroulé des opérations de secours.
22: C'est difficile de dire le nombre de personnes qui restent à évacuer, mais la première identification, c'était d'abord les ménages qui sont exposés au risque ont été évacués hier. Concernant les habitants de ces ménages, quand il y a eu l'événement, une partie des enfants ont été envoyés dans d'autres familles, dans d'autres quartiers. Ceux qui sont restés le soir, c'est eux qui ont été mobilisés vers le site de recasement qui s'élève à 358. Alors, je suis sûr, dans le centre comme ça, à Dixine, en face du stade 28 septembre, on reçoit des familles encore qui n'ont pas passé la nuit là-bas. Mais comme on avait déjà fait l'identification, et donc on regarde la première identification pour voir avec les familles qui ont été identifiées et ceux qui sont à la porte qui demandent d'être recasés et on fait la triangulation des données. S'ils sont dans la base, on les laisse. S'ils ne sont pas dans la base, on appelle le chef des quartiers pour faire une reconnaissance avant de les accepter au sein du centre.
19: Alain Saïtouré, président de l'Agence nationale des gestions des urgences. En Mauritanie, les deux tiers de la capitale plongés dans le noir depuis plus de 24 heures. Une panne géante provoquée par de violents incendies dans deux centrales électriques de Nouakchott. Des travaux d'urgence sont en cours, mais les conséquences sont très concrètes pour la population en cette période de forte chaleur. À plus de climatisation, plus de ventilateurs et les commerçants sont eux contraints de jeter leurs produits frais faute de réfrigération. Alors face à l'urgence, le président Mohamed Ouchet El Razouani s'est rendu hier soir au poste de transformation touché par le sinistre.
0: Je suis ici pour une visite d'inspection afin de constater l'ampleur des dégâts et l'avancement des travaux suite aux incendies. Comme vous le savez, deux centrales électriques ont été touchées. Je suis venu aussi pour avoir une idée du nombre de jours que prendront les travaux pour que la situation revienne à la normale. Les dégâts montrent que ces incendies ont été énorme et nous devons en tirer des leçons parce que plusieurs équipements ont été endommagés. Les équipes techniques sont fortement mobilisées pour un retour à la normale. Le premier objectif consiste à ramener l'électricité dans les quartiers touchés. Depuis le début, j'ai exhorté le gouvernement à mettre en œuvre toutes les dispositions nécessaires pour accompagner les travaux afin que l'électricité revienne dans toute la ville de Nouakchott. Le deuxième objectif, c'est l'ouverture d'une enquête afin de connaître les causes de ces incendies. S'agit-il d'erreurs techniques ou d'autres choses ?
19: Un témoignage recueilli par notre correspondant Moussa Barry. L'attention ne retombe pas en Zambie, alors que ce lundi marquait la date limite pour protester les résultats de la présidentielle du 13 août. Eh bien, le gouvernement a ordonné la fermeture de l'ensemble des tribunaux du pays. Arrivé deuxième du scrutin, l'opposant Brian Mundubile souhaitait déposer un recours contre la réélection d'Hakainde Hichilema. Visé par une vague d'arrestations et marqué par la mort par balle d'un député de son parti, il s'est réfugié auprès d'une organisation internationale. Et à présent, ce blocage total de l'appareil judiciaire suscite une inquiétude vive de la société civile zambienne. Lisa Fabian.
2: Une fois de plus, c'est l'argument sécuritaire qui est brandi par les autorités zambiennes, si l'on en croit une directive signée de l'administrateur en chef du pouvoir judiciaire, largement diffusée. Ce document ordonne au personnel de la justice de ne pas se rendre au travail ce lundi, suite à la fermeture des tribunaux, pour raison de sécurité. Je cite. D'après des témoins sur place, les forces de sécurité ont bouclé l'accès à la haute cour de Lusaka et à la cour suprême, qui abrite la cour constitutionnelle, ainsi qu'à des tribunaux locaux. La semaine dernière, le candidat de l'opposition, Brian Mundubile, avait fait part de son intention de déposer une pétition devant la justice pour contester la réélection d'Hakainde Hichilema au cours d'élections marquées par les irrégularités, selon l'opposant. Il avait 7 jours après l'annonce des résultats du scrutin, donc avant ce mardi 25 août, alors qu'aucune date n'a été communiquée sur la réouverture des tribunaux en Zambie. Plusieurs organisations de la société civile ont dénoncé une décision sans précédent qui n'a aucune place dans une démocratie constitutionnelle basée sur la séparation des pouvoirs. Fermez les guillemets.
19: Un blocus total sur les armes au Soudan, c'est la proposition formulée ce soir par les États-Unis devant le Conseil de sécurité de l'ONU. Alors que la guerre dure depuis plus de 3 ans, Washington demande d'étendre l'embargo de l'ONU à tout le pays, et plus seulement au Darfour, afin d'éviter que le conflit ne s'embrase à l'échelle régionale. La résolution pourrait être bloquée par des membres permanents du Conseil de sécurité, notamment la Chine et la Russie. Au Soudan du Sud, cette fois, les Nations Unies annoncent la mort ce lundi de 2 casques bleus éthiopiens. Ils ont été tués dans une embuscade tendue par des individus non identifiés à une patrouille dans l'état du Jonglei, dans le centre du pays. Depuis le début du mois, les combats ont repris au Soudan du Sud entre les forces gouvernementales fidèles au président Salva Kiir et des milices de l'opposition loyales à son rival Riek Machar. Et puis un mot de sport pour refermer cette édition d'Afrique Soir. Il a pris part à la dernière Coupe du Monde avec les éléphants. L'Ivoirien Eli Wahi débarque en prêt à l'OGC Nice depuis Francfort. En plein mercato estival, les aiglons renforcent donc leur secteur offensif. Chemin inverse, en revanche, pour l'international nigérien Terem Moffi qui s'envole vers l'Allemagne pour rejoindre Hambourg. Victor Missistrano.
4: Accueillis en héros, ils étaient des dizaines à l'aéroport pour le retour du sauveur de la saison passée. Eliway revient en prêt après un premier passage de 6 mois probant, 9 buts et 2 passes décisives dont un doublé contre Saint-Etienne en barrage pour assurer le maintien de Nice. Celui qui a ensuite disputé le mondial avec les éléphants est donc très attendu sur la Côte d'Azur. Il manque Eliway, confiait samedi le latéral Jonathan Klaus après le 0-0 inaugural contre Lorient, le 4e match d'affilée du gym sans marquer en comptant les amicaux de préparation. L'accueil chaleureux réservé à Wai contraste avec le communiqué du club laconique pour annoncer le départ d'un autre attaquant vers Hambourg. Une ligne à peine réservée à Terem Moffi, la recrue la plus chère de son histoire, arrivée en 2023 contre 25 millions d'euros. Critiqué par les dirigeants, ciblé par des supporters et même bousculé par certains d'entre eux au retour d'une défaite en novembre dernier, le Nigérian était devenu indésirable et avait été prêté au FC Porto. C'est sans lui que Nice va tenter de faire mieux que la 16e place de la saison passée. C'est le pire résultat du club depuis 2014.
19: À Nice, où il est 21h40, la même heure à Paris, 2 heures de moins en temps universel. À cette fin, c'est la fin de cette deuxième édition d'Afrique Soir.
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15: Bonjour et bienvenue dans cette édition estivale d'Accent d'Europe. On revient aujourd'hui sur la situation des exilés. En Belgique, des médecins aident les demandeurs d'asile victimes de torture à faire reconnaître leurs droits. Mais pour commencer, direction la Suède, où la visite controversée des talibans à Bruxelles en juin dernier a de lourdes conséquences pour les réfugiés afghans.

0: diaspora afghane, à Stockholm, en Suède, Ottilia Ferret est allée à la rencontre de cette importante communauté.
1: Voici le sort que réservent les talibans aux femmes qu'ils soupçonnent d'avoir eu des relations sexuelles hors mariage.
2: Une petite fille pleurait et hurlait sous sa burqa. Les talibans sont arrivés et ils l'ont enterrée jusqu'à la taille. Puis ils ont dit « Allez, jetez des pierres ». Et si quelqu'un refusait de lancer des pierres, ils nous ont dit « La prochaine fois, ce sera votre tour ». J'ai pris une pierre dans ma main, mais je n'ai pas pu la jeter. J'étais un enfant, il y avait du sang partout, elle criait. Elle a été exécutée.
1: À 31 ans, Taghi reste hanté par ce souvenir. Son pays, s'il l'a quitté, c'est pour échapper à une exécution. Son crime, ne pas avoir respecté la charia. Chrétien issu de la minorité Hazara, persécuté en Afghanistan, Taghi a fui il y a une dizaine d'années, mais il vit aujourd'hui dans la clandestinité, la Suède ne lui ayant accordé ni asile, ni titre de séjour, ni nationalité.
2: On m'a proposé de vendre de la drogue dans la rue. On m'a dit, tu recevras 500 couronnes par jour, un endroit où dormir, de la nourriture et des vêtements. J'ai refusé. Le gouvernement a créé cette situation où beaucoup n'ont pas d'autre choix que de passer par la criminalité pour gagner de l'argent.
1: Taghi, comme de nombreux chercheurs et ONG, met en garde contre les risques liés à entamer des discussions avec les talibans. Pour ce jeune Afghan, il est évident que ces derniers chercheront à obtenir des contreparties, un accès diplomatique à l'Europe, un assouplissement des sanctions ou la délivrance de visas.
2: La prochaine étape, ce sera que la Suède reconnaisse leur drapeau, leur ambassade, et les laisse entrer à Stockholm et ailleurs. Nous avons fui les talibans pour sauver nos vies. Et ils vont se retrouver ici, dans nos rues. C'est effrayant. Tout le monde sera touché.
1: Nous sommes à l'agence d'émigration au nord de Stockholm. C'est ici que Yaya, 26 ans, doit venir pointer deux fois par semaine.
3: Je suis sous surveillance. Si un accord est trouvé avec les talibans, ils me mettront en centre de rétention.
1: L'étape suivante, c'est la déportation. Débouté de l'asile plusieurs fois, le jeune homme, lui aussi, issu de la minorité Hazara, est arrivé en Suède il y a 10 ans, juste après la vague, comme il dit. L'année précédente, en 2015, la Suède accueillait un nombre record de demandeurs d'asile, dont des milliers de mineurs afghans isolés comme Yaya. Mais dans la foulée, le gouvernement a fortement durci le droit d'asile.
3: La Suède est ma maison. D'ici, je peux porter la voix de ceux qui n'en ont pas.
1: À Stockholm, le jeune Afghan dénonce ouvertement le régime des talibans et organise des manifestations, ce qui lui vaut des menaces à répétition. Sur les messages et vidéos reçus sur son téléphone, on aperçoit des hommes en turban armés devant le drapeau islamique.
3: Là, ils disent « On te retrouvera peu importe où tu te caches, nous avons des hommes partout dans le monde ».
1: Yaya et sa famille se sont exilés en Iran lorsqu'il avait 4 ans. Sa famille, il ne l'a jamais revue et il ne sait pas si elle a survécu aux récents bombardements américains et israéliens. L'idée d'être renvoyé en Afghanistan, où il n'a quasiment plus personne, le paralyse.
3: Si je suis expulsé vers l'Afghanistan, ils me tueront. On veut me renvoyer dans l'endroit le plus dangereux du monde, mais je ne perds pas espoir.
4: C'est extrêmement problématique d'utiliser l'argent des contribuables suédois de cette manière. Les Suédois devraient plutôt investir dans des mesures favorisant l'intégration.
1: Au pays du consensus, le gouvernement libéral-conservateur, soutenu par l'extrême droite, fait adopter des lois durcissant la politique migratoire à un rythme effréné. John Stoffer, qu'on vient d'entendre, est l'un des initiateurs d'une tribune signée début mai par 1800 juristes suédois, magistrats et universitaires. Ils y dénoncent un démantèlement de l'état de droit et s'alarment de réformes controversées, notamment sur l'immigration et la justice pénale.
4: Nous sommes inquiets de l'évolution en Suède en ce qui concerne les principes de l'état de droit. Le grand problème aujourd'hui, c'est le processus législatif. Il est affaibli et produit des lois de mauvaise qualité. Des lois qui restreignent excessivement les droits humains et des lois qui n'atteindront pas les objectifs affichés, notamment dans la lutte contre la criminalité. Le gouvernement n'écoute ni les études menées sur le sujet, ni l'expérience de terrain. Du point de vue des droits fondamentaux, c'est très préoccupant.
0: Les conflits se multiplient sur la planète et le nombre de demandeurs d'asile qui fuient les guerres ou les persécutions ne baisse pas. À leur arrivée en Europe, c'est

0: Les exilés doivent exposer leur trauma et ce n'est pas toujours facile. En Belgique, l'association Constat les y aide. Ces médecins reçoivent les victimes de torture et les accompagnent dans leur démarche. Ce travail a fait l'objet d'une enquête intitulée « Lire les corps torturés ». Elle est parue dans la revue belge Médor et on en parle avec son auteur Céline Mouchard. Bonjour.
1: Bonjour.
0: Le rôle de cette association Constat, il est avant tout documentaire si l'on peut dire.
1: Oui, en effet. Donc, en fait, dans toutes les demandes d'asile à travers l'Europe, les demandeurs et demandeuses d'asile doivent ramener toute une série de documents qui prouvent que leur histoire est vraie. Donc, ça peut être des passeports pour prouver leur nationalité, ça peut être des certificats de l'école, des actes de naissance, des actes de mariage. Et pour les personnes qui ont été victimes de torture ou de violences physiques et sexuelles, même psychologiques d'ailleurs, c'est le travail de ces médecins d'analyser, de faire une expertise de tout le corps de la personne et de toute l'histoire de la personne pour voir si l'histoire de la personne est en effet bien vraie.
0: Et donc, c'est un travail vraiment presque d'expertise, c'est ça?
1: Ouais, exactement. Donc, c'est des médecins généralistes qui font ça et via l'association Constat. Ils ont une formation obligatoire à suivre pour savoir reconnaître des cicatrices et si chaque trace est plausible d'être causée par ce que la personne dit.
0: Alors, vous avez pu suivre, vous le racontez dans cet article, un patient dans la durée, assisté aux consultations, ce qui est assez rare. Quelle est l'histoire d'Ousmane en quelques mots?
1: Donc Ousmane, c'est un homme d'à peu près mon âge, d'une grosse vingtaine d'années, presque la trentaine, qui est guinéen, de Guinée-Conakry, et qui a fui son pays en 2019. En fait, il participait à des manifestations organisées par l'opposition au gouvernement guinéen, à l'époque, qui maintenant est plus en place. Donc c'était pour dénoncer la répression du régime, aussi contester les résultats des élections. Et donc, vu qu'il avait une affiliation avec ce mouvement d'opposition, il a été torturé par les forces de l'ordre, la police et l'armée. Il a été emmené en prison pour sa troisième arrestation. Il disait même dans ses mots qu'on m'a emmené dans une prison, celle où on sait où on ne revient pas. Donc il a vraiment craint pour sa vie. Il a réussi à s'échapper de cette prison et ensuite sa famille lui a dit il faut que tu partes absolument du pays et donc il a décidé de venir
0: en Europe
1: pour sauver sa peau et donc voilà.
0: Il est arrivé en Belgique et donc ensuite.
1: Et donc, il a fait sa première demande d'asile en Belgique, qui a été refusée. Et donc là, il a réussi donc à refaire, réanalyser sa demande d'asile grâce aux documents fournis par Constat, parce qu'il y avait donc un nouvel élément qui pouvait jouer en sa faveur.
0: Alors, vous parliez de la lecture des corps. Vous donnez plusieurs exemples à propos d'Ousmane, Céline Mouchard. Est-ce que vous pouvez en citer un?
1: La médecin a vu une cicatrice de morsure où on voyait vraiment le croc. Et donc là, elle a dit, ah ben, en fait, vu que la morsure est orientée de l'extérieur de son bras, c'est impossible que lui, physiquement, puisse se mordre lui-même à cet endroit-là. Tout élément qui soutient ça et qui dit que la personne n'a pas pu se faire mal elle-même ou que c'est pas une scarification ethnique, la trace sur son corps ou bien que la personne ment, c'est toujours des points en plus pour qu'elle puisse avoir l'asile. Parce que souvent, on part du principe que la personne ment.
0: Qu'est-ce que ces consultations vous ont appris?
1: C'est l'importance de prendre le temps parce que ces personnes ont vécu des traumatismes d'une violence inouïe. Et on peut pas juste leur demander en l'espace de 30 minutes de déballer toute leur vie et d'ouvrir leur blessure d'une certaine manière pour avoir un résultat. En fait, c'est un travail de longue haleine qui prend du temps, qui demande de la confiance. Par exemple, le constat de Ousmane a duré, il me semble, 17 heures de discussion.
0: Sur une période de combien de temps?
1: Septembre à janvier. Après, voilà, ils se voyaient toutes les 3 semaines ou une fois par mois. C'était pas justement l'association veut laisser du temps entre chaque consultation pour que la personne puisse réaliser ce qui s'est passé. De se déshabiller et de montrer toutes ces cicatrices, de devoir dire comment ça a été fait, qu'est-ce que la personne qui a perpétré la torture a dit, avec quel objet ça a été fait. Et donc, c'est des choses qui sont très, très violentes. Et donc, c'est important de pas brusquer la santé mentale de la personne qui est très souvent mauvaise de toute façon.
0: Merci Céline Mouchard. Lire les corps torturés, c'est le titre de votre enquête. À lire dans le numéro 42 de la revue Médor, médor.coop comme coopérative sur Internet.
2: Je pense qu'il est urgent d'interdire totalement l'usage du portable sur le terrain. On est responsables les uns des autres, Maëva, c'est comme ça ici. L'enfant et Patrice sont électrosensibles, c'est à nous de les protéger.
3: Et même avec les protections, j'ai encore mal à la tête.
2: Tu vois ?
4: Comment protéger les enfants des écrans? Les interdictions ne suffisent pas toujours. En Irlande, une petite ville a choisi une autre méthode, faire bloc tous ensemble. Parents, écoles et commerçants de Greystone, au sud de Dublin, se sont mis d'accord il y a 3 ans, pas de smartphone avant 13 ans. Une règle simple, appliquée collectivement. Le reportage inspirant de Clémence Pénin.
5: Une récréation classique avec des élèves qui jouent et crient, en somme, qui se comportent comme des enfants. Bienvenue à l'école primaire Saint Patrick à Greystones, réputée pour son port de plaisance, mais aussi désormais pour ses enfants sans écran. C'est sa directrice, Rachel Harper, qui a eu le déclic au sortir du confinement.
6: J'ai vu l'anxiété exploser chez les enfants. Pendant le Covid, ils ne pouvaient plus se retrouver. C'est à ce moment-là qu'ils ont commencé à avoir des téléphones plus jeunes. Ils avaient besoin de s'appeler, ils étaient sur WhatsApp, etc. Le smartphone est alors devenu leur seul lien avec les autres.
5: Alors en 2023, Rachel Harper lance l'idée d'un pacte intitulé « It Takes a Village », s'engager à ce que les enfants n'aient pas de téléphone portable entre les mains avant l'âge de 13 ans, afin de les protéger de l'impact des écrans sur la santé mentale. Et 3 ans plus tard, le bilan est positif, 70% des familles ont accepté de retarder cet achat.
6: On a réussi à leur laisser un peu plus de temps pour être des enfants. Ici, les jeunes sont très actifs, à l'aise à l'oral, et les professeurs le voient tout de suite. Les élèves arrivent au collège plus matures, avec une vraie capacité à résoudre les problèmes et un meilleur esprit critique.
5: La directrice est aussi allée plus loin en impliquant les collèges du secteur. Elle leur a demandé de faire intervenir leurs élèves dans les écoles primaires pour témoigner des risques liés au téléphone, comme l'addiction aux écrans ou encore le cyberharcèlement.
6: Pour nos 12-13 ans, ça marche à merveille. À leurs yeux, les jeunes de 16 ans sont forcément plus cool que leurs profs ou leurs parents. Pourtant, on a le même discours, mais le message passe beaucoup mieux.
5: À 12 ans, Bodhi ne possède pas de smartphone et puisqu'aucun de ses amis n'en a, la question ne se pose pas pour le moment.
7: À mon âge, grâce à l'initiative It Takes a Village, peu de jeunes ont un smartphone. Donc aujourd'hui, je ne me sens pas du tout exclu. Mais si à 18 ans, je suis seul à ne pas en avoir un, là oui, je pense que je me sentirai à l'écart.
5: Ses parents, pour l'instant, ont opté pour un téléphone à clapet, un modèle basique sans accès aux réseaux sociaux.
7: En gros, on peut juste appeler et envoyer des messages. Et franchement, on n'a pas besoin de plus. C'est surtout utile quand on sort. Le vendredi, par exemple, je vais souvent en ville avec mes amis, on achète un soda et on traîne au parc. Et si j'ai besoin, je peux appeler ma mère ou lui envoyer un message pour qu'elle vienne me chercher à telle heure, à tel endroit.
5: Une solution à une inquiétude fréquente des parents, pouvoir savoir où se trouve leur progéniture. Paddy Hollihan est le patron du supermarché local et se veut rassurant.
8: S'ils ont besoin d'appeler leurs parents d'ici ou si les parents leur demandent de les attendre parce qu'ils sont en retard, coincés dans les embouteillages ou autres, les ados peuvent rester ici, dans un endroit sûr, chauffé et entouré d'adultes qu'ils connaissent jusqu'à ce qu'on vienne les chercher.
5: D'où le nom du projet It Takes a Village, il faut tout un village pour élever correctement un enfant, les parents, les écoles et même les commerçants. Et quand Alex Dobbs se demande où est son fils de 11 ans, Jamie, elle sait où le chercher. Direction le café des jeunes de Greystones, c'est là que Jamie passe une grande partie de son temps libre dans ce safe space pensé pour les adolescents. Alex reconnaît que It Takes a Village l'a aussi aidé à tenir bon face à la pression d'acheter un premier téléphone à son fils.
9: Cette initiative nous a donné à tous et à moi aussi le courage de dire non. En tant que parent, on a souvent l'impression d'être seul à poser des limites, alors qu'en réalité, on affronte tous les mêmes combats. Bien sûr, ils protestent. Moi, je veux surtout que mes enfants développent leur propre personnalité, leurs passions, leurs amitiés, qu'ils courent dehors, qu'ils fassent du vélo en ville, qu'ils profitent de la vie.
5: Et alors toi, Jamie, est-ce que tu voudrais un téléphone bientôt ?
10: Un jour, oui, évidemment, mais pas maintenant. Peut-être à 14 ans.
9: Il en profite pour essayer de négocier avec moi, là. Mais le vrai problème, ce n'est pas le téléphone, c'est l'accès aux réseaux sociaux. Et on connaît tous des enfants qui en ont subi des effets néfastes. Donc il faut surtout être conscient des risques et parler avec ces enfants. À 11 ou 12 ans, ils doivent comprendre qu'on peut vivre et faire plein de choses sans être constamment connecté à un téléphone.
5: Le vice-premier ministre irlandais Simon Harris, qui vit lui-même à Greystones, entend faire de l'interdiction des réseaux sociaux pour les moins de 16 ans l'une des priorités de l'Irlande à l'occasion de sa présidence tournante du Conseil de l'Union européenne à partir de juillet.
11: Music.
4: Bonjour Vincent Teval.
12: Bonjour Juliette, bonjour à tous.
4: C'est l'heure de la chronique musique et vous nous emmenez aujourd'hui quelque part entre la Serbie et la Californie.
12: Depuis le début des années 2000, la chanteuse et guitariste serbe Ana Popovic s'est fait un nom sur la scène blues mondiale, enchaînant avec une impressionnante régularité les albums et les tournées. Le succès a vite été au rendez-vous pour la musicienne qui vit maintenant à Los Angeles, où elle explore des territoires aux frontières du rock, du blues, du funk et de la soul. Un mix dont les proportions varient selon les albums et les chansons, avec pour fil conducteur un jeu de guitare électrique virtuose et une énergie explosive. C'est particulièrement vrai sur Dance to the Rhythm, 11e album en forme d'affirmation artistique, où Ana Popovic fait la somme de tout ce qu'elle aime et de tout ce qu'elle est. Et elle est, entre autres, une Serbe immigrée aux États-Unis avec un point de vue sur le rêve américain bien malmené. C'est le thème de la chanson California Chair.

California, un titre de Anna Popovitch sur RFI. À la réalisation aujourd'hui, Théo Raison. Vous pouvez podcaster Accent d'Europe sur votre plateforme favorite, bien sûr. Mais tout de suite, c'est le journal. Excellente soirée sur la radio du

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1: Christophe Paget.
0: Bonsoir à toutes et à tous. À la une, les annonces qui accompagnent la visite du prince héritier saoudien Mohamed Ben Salman à Paris. Près d'1 milliard d'euros de contrats dans le domaine des transports, 6 milliards d'euros d'investissement pour 3 parcs d'attractions en région parisienne. On a aussi appris aujourd'hui la condamnation en Arabie Saoudite d'un ressortissant français à 8 ans de prison. Nicolas Falaise, dès le début de ce journal. Les États-Unis annoncent de nouvelles sanctions contre l'Iran, touchant des domaines considérés comme vitaux pour Téhéran, l'or, les actifs numériques ou encore le transport maritime. Et puis les alliés européens de l'Ukraine affichent leur soutien à Kiev. Entre autres, l'Union européenne annonce le déblocage de plus de 6 milliards d'euros pour permettre à l'Ukraine de renforcer sa défense aérienne face aux tirs de missiles balistiques russes. Depuis hier, le prince héritier saoudien Mohamed Ben Salman est à Paris avec plusieurs annonces ce soir. D'abord, la signature à l'Elysée pour près d'1 milliard d'euros de contrats dans le domaine des transports en commun et transports maritimes avec les groupes français Alstom et CMA-CGM. Le président Emmanuel Macron a aussi annoncé 6 milliards d'euros d'investissements saoudiens pour la création de 3 parcs d'attractions en région parisienne, dont un potentiellement dédié au manga Dragon Ball. 22 000 emplois directs sont attendus, selon Emmanuel Macron, qui insiste, c'est du jamais vu depuis Disneyland Paris. Mais loin des jeux et des divertissements, on a aussi appris la condamnation à 8 ans de prison en Arabie Saoudite d'un ressortissant français. Il y était détenu depuis 2 ans et ses proches dénoncent des actes de torture. Nicolas Falaise.
2: Amer Abdel Fattah est un ingénieur et universitaire franco-égyptien, un père de 3 enfants qui se rend en Arabie Saoudite avec son épouse en juin 2024 pour le Hajj, le pèlerinage musulman à la Mecque. Mais le couple ne dispose pas du permis nécessaire. Il aurait été victime d'une arnaque comme tant d'autres pèlerins. Éclate alors une altercation avec un policier saoudien. Il n'en faut pas plus pour qu'Amer Abdel Fattah soit immédiatement arrêté et incarcéré. C'est le début d'un cauchemar judiciaire et carcéral que dénonce Léa Bosparni, d'Amnesty International.
3: Par exemple, il a déjà été jeté contre un mur, menacé de mort pendant un interrogatoire. Il a été contraint de courir les pieds attachés et privé de nourriture pendant 24 heures, agressé par des codétenus. Ajoutons également des entraves à la communication avec sa famille.
2: La famille du ressortissant franco-égyptien vient d'apprendre qu'Amer Abdel Fattah était condamné à 8 ans de prison dans un contexte global de violation des droits humains dans le royaume, selon Léa Bosparni.
3: Cette situation représente un bon nombre de personnes actuellement détenues en Arabie Saoudite pour des cas de répression du droit à la liberté d'expression plus large.
2: Amnesty International alerte sur la situation d'Amer Abdel Fattah au moment où la venue en France du prince héritier saoudien Mohamed Ben Salman rappelle que Paris et Riyad entretiennent d'excellentes relations.
0: Nicolas Falaise, la reconstruction est trop lente. C'est ce que dit ce lundi le Premier ministre français Sébastien Lecornu, attendu dans la semaine à Mayotte, dans l'océan Indien, 1 an et demi après le passage dévastateur de l'ouragan Chido. Dans un courrier au maire de l'archipel, Sébastien Lecornu promet de sortir de terre les projets prévus par la loi de reconstruction d'août 2025. La bataille des présidentielles à gauche, Raphaël Glucksmann avait hier annoncé qu'il était candidat. Eh bien, ce lundi, il enregistre le ralliement de l'écologiste Yannick Jadot. Raphaël Glucksmann, qui devra quand même, rappelons-le, passer par les primaires organisées par son mouvement Place Publique et par le Parti Socialiste. Bali Bagayoko, visé par une enquête du parquet national financier, le maire de Saint-Denis, au nord de Paris, qui a été élu il y a moins de 6 mois, est soupçonné de détournement de fonds publics. Le journal Le Canard Enchaîné avait révélé qu'il cumulait depuis les années 2000 des postes d'emplois locaux et de cadres à la RATP, la Régie des Transports Parisiens. L'association AC Anticorruption avait déposé une plainte. Précision, Tanita Fallet.
4: Cette enquête, ouverte le 19 août, vise à procéder aux vérifications utiles concernant les conditions d'emploi de Bali Bagayoko au sein de la RATP, écrit le parquet national financier dans un communiqué. Le PNF a été saisi par l'association AC Anticorruption après un article du Canard Enchaîné. Le journal y pointe des avantages qu'aurait reçu Bali Bagayoko pendant sa carrière à la Régie des Transports Parisiens pendant plus de 20 ans, de 2000 jusqu'à son élection en mars dernier. Recrutement sans concours, horaires flexibles ou encore indemnités non justifiées. Tout ça avec un poste d'adjoint au maire de Saint-Denis à temps plein et même celui de vice-président du conseil départemental de 2008 à 2015. L'élu La France Insoumise est donc poursuivi pour détournement de fonds publics et recel, mais également pour concussion. C'est lorsqu'un agent public perçoit des sommes qui ne lui sont pas dues. Une ouverture d'enquête que salue l'association AC Anticorruption. De son côté, Bali Bagayoko avait dénoncé une volonté de le discréditer après la publication de l'article et la plainte déposée à son encontre.
0: Tanita Fallet, les États-Unis annoncent de nouvelles sanctions contre l'Iran. Le secrétaire au Trésor Scott Bessent les a détaillées ce lundi. Sont touchés des domaines considérés comme vitaux pour Téhéran, l'or, les actifs numériques ou encore le transport maritime. Ce soir, l'Iran affirme disposer d'un plan sur 2 ans pour contrer ces sanctions américaines. Avant cela, Téhéran avait averti qu'il y aurait des conséquences pour les pays qui se joindraient à ces sanctions. Et puis ce soir, le Premier ministre israélien Benjamin Netanyahou affirme que l'Iran a tenté d'assassiner un de ses 2 fils sans apporter plus de précision. Les États-Unis retirent la Syrie de la liste des pays accusés de soutenir le terrorisme sur laquelle la Syrie figurait depuis 47 ans. C'est une nouvelle étape donc de la levée progressive des sanctions américaines. Depuis 2025, de nombreux pays occidentaux ont peu à peu annulé les sanctions imposées à la Syrie, notamment le Canada ou le Royaume-Uni. L'Union européenne l'avait fait dès le mois de mai 2025. Les alliés européens de l'Ukraine affichent leur soutien à Kiev. Ils étaient réunis aujourd'hui dans la capitale ukrainienne, réunion symbolique, le jour du 35e anniversaire de l'indépendance du pays. Certains étaient sur place, d'autres en distanciel, mais tous ont promis de continuer à aider l'Ukraine militairement et financièrement. Ce matin, l'Union européenne a ainsi annoncé le déblocage d'une nouvelle tranche d'aide de plus de 6 milliards d'euros, une aide qui devrait permettre au pays de renforcer sa défense aérienne. Les tirs de missiles balistiques russes se sont multipliés ces dernières semaines. Muriel Paradon.
5: Plus de 400 morts et 2600 blessés, 3000 victimes au total rien que pour le mois de juillet selon l'ONU. C'est le bilan le plus meurtrier pour les civils ukrainiens depuis mai 2022. En cause sans doute l'utilisation plus systématique par les Russes de missiles balistiques que l'Ukraine ne peut intercepter faute de défense aérienne suffisante. Xavier Titelman, consultant en innovation aéronautique et défense.
6: Aujourd'hui, l'Ukraine, pour être capable de se défendre contre ces missiles balistiques, clairement, il lui faut un vrai soutien international, c'est-à-dire des pays qui disposent de technologies pour pouvoir aider les Ukrainiens à développer leur propre système de défense aérienne. C'est un projet qui s'appelle Freya, qui intègre les Ukrainiens avec beaucoup de leurs partenaires, ou alors de leur transférer des stocks d'intercepteurs, les systèmes Patriot américains ou les missiles Aster 30 français pour lutter contre les missiles balistiques. Simplement, nous n'avons pas de stock suffisant pour pouvoir les aider dans des proportions qui permettraient de sauver des vies. Et aujourd'hui, on se contente simplement de regarder l'Ukraine souffrir malheureusement.
5: Les Américains ont utilisé beaucoup de leur stock de Patriot dans la guerre contre l'Iran. Quant aux Européens, ils ont des capacités de production encore trop faibles. Une des solutions est que les Ukrainiens développent progressivement leur propre système de défense. En attendant, ils misent sur leurs drones de plus en plus sophistiqués pour frapper notamment les lanceurs de missiles russes.
0: Muriel Paradon, Chine va faire son entrée à la bourse de Hong Kong. Ce sera le 1er septembre prochain. Objectif, financer son expansion. C'est ce qu'a annoncé l'entreprise Chine aujourd'hui. Le géant chinois de la mode éphémère qui vise une valorisation comprise entre 25 et 28 milliards de dollars. C'est quand même 4 fois moins que lors de sa levée de fonds en 2022. Explication Myriam Berber.
7: Chine part à la conquête de la bourse de Hong Kong avec une valorisation très inférieure à ses précédents objectifs. Début août, le groupe chinois visait entre 30 et 40 milliards de dollars. Pour convaincre les investisseurs, l'entreprise doit prouver que son modèle peut retrouver une croissance rentable. Ses revenus n'ont progressé que de 8% l'an dernier contre 20% en 2024. La faute à un contexte économique difficile, la hausse des droits de douane et la suppression de certains avantages fiscaux sur les petits colis pèsent sur le modèle de Chine qui a dû revoir à la hausse les prix de ses produits. Résultat, aux États-Unis où l'entreprise réalise un quart de son activité, les ventes ont baissé de 15% au premier trimestre. À cela s'ajoutent les pressions des régulateurs dans le monde. En France, la répression des fraudes a infligé en juin dernier 2 amendes à Chine d'un montant total de 22 millions d'euros pour non-respect du droit à la consommation. L'an dernier, le groupe chinois avait déjà écopé en France d'une amende de 40 millions d'euros pour pratiques commerciales trompeuses.
0: Myriam Berber. Et puis ce samedi, les océans ont enregistré un record de température, 21,1 degrés, dû au réchauffement climatique évidemment et au développement du phénomène El Niño. Le précédent record daté de 2024. RFI 22h10 à Paris, l'heure de Fais ton boucan. James et Delia nous reçoivent dans le studio 41. Bonsoir.
8: Bonsoir.
0: Qui recevez-vous ce soir?
9: Eh ben, aujourd'hui, on reçoit l'artiste martiniquais, guadeloupéen, Jewel Hussein pour ses 2 nouveaux projets. On vous dit à tout à l'heure, 23h, Christophe.
0: À tout à l'heure.
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0: Bonjour à tous et bienvenue sur RFI.
1: Dans l'émission Fêtons vous quand.
0: Uniquement dans la joie et dans la bonne humeur.
1: Et ici on est ensemble avec toute l'équipe, on fait pas de bruit. Que du boucan. Il y a Mathieu juste en face de moi.
0: Le roi des manettes.
1: Et je vois Élise juste derrière.
0: Ah oui, le Guy des bons tuyaux. Ah non, c'est pas elle, le Guy des bons tuyaux. Ça c'est
1: mais
0: notre
1: non,
0: fille, la Hera.
1: Elle est toute mignonne, elle fait coucou. Par contre, c'est Léa qui n'est pas là.
0: Ah ouais, elle est pas là.
1: Bon, elle a dû chercher nos invités, on peut lui pardonner pour ça. Ça
0: toujours
1: fait deux semaines qu'on n'a pas été avec vous. Et quand on revient, c'est quoi le dicton?
0: Bah écoute, je sais pas, c'est
1: on
0: quoi?
1: On revient bien, écoutez. Karimi tout de suite avec le titre Haïti. 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

0: gros tube hein, de ce groupe Karimi. Merci d'être avec nous, on est ensemble jusqu'à 23h. C'est la reprise après 2 semaines d'absence, mon bien ouais. Soumet. Mm-hmm. Et qu'est-ce qu'on a au menu aujourd'hui?
1: Eh bah, ben, on a l'actu boucan, premièrement, tout à l'heure. Quelques news pour vous. Un film chinois qui bat tous les records sans être le film du siècle, ça c'est le moins qu'on puisse dire. Angélique Kidjo qui obtient son étoile à Hollywood. Ou encore une diva du zouk qui a annoncé un nouvel album très prochainement. La bonne musique pour vous, Congo, Cameroun, Nigeria, les Antilles aussi. Et notre invité du jour s'appelle Jewel Hussein, rappeur très soigné dans sa musique, dans son écriture ou même dans son esthétique. Il sera avec nous pour nous parler de son parcours et de sa dernière collaboration avec un artiste japonais.
0: Restez
1: avec nous, hein. Moi j'ai hâte de l'entendre. On est de retour, comme j'ai dit, hein. Ça fait énormément plaisir. Mais il y a un autre artiste qui est de retour au Congo, il s'appelle Awilo, avec le titre Makusudi. Let's go.

0: jeunes artistes dans toute l'Afrique. Rien qu'il y a quelques mois, moi j'étais dans un festival à Paris, Yardland. Ouais. Emma se produisait, l'artiste nigérian, et il a ramené Awilo avec lui. Okay. Et même pour l'artiste nigérian, bah, Awilo reste bah, un de ses boss et lui a rendu un bel hommage pendant le festival. C'était la chanson Makusudi. Il y avait pas mal.
1: Makusudi, j'ai vu quand tu dis Makusudi. Yeah, Makusudi. Et on va passer à un autre titre, mon cher James, que j'aime beaucoup, c'est vrai, il est dans ma playlist, je l'écoute régulièrement en voiture. Le son réunit deux artistes camerounais. D'un côté, on a Martins, de l'autre, Sabrina. Et ce n'est pas la première fois qu'ils collaborent ensemble, on écoute Anja.

0: dans Fais ton boucan. Alors, onja, c'est une expression qui veut dire profiter de la vie, s'ambiancer, sans forcément être dans le luxe ou dans l'apparence.
1: D'accord.
0: C'est comme nous, en fait.
1: En quelle langue?
0: Alors, c'est dans le camfranglais.
1: Ah, camfranglais.
0: Donc, c'est camerounais, anglais, français.
1: Ok.
0: Et donc, c'est le camfranglais, c'est un peu de l'argot urbain du Cameroun.
1: D'accord. Et bien, on apprend plein de choses dans Fais ton boucan, c'est incroyable.
0: I know, baby, I know.
1: Et ben dans 5 minutes, ce sera l'actu boucan. Il faut que je vous raconte. Il y a un film chinois qui cartonne en ce moment. C'est une histoire de ouf. Et quand on voit le film, on se dit que tout le monde pourrait faire du cinéma finalement. Mais tout de suite, on écoute un titre extrait du dernier album d'Aira Star avec Théodora, Miss Paper.

0: que la musique a démarré, il a commencé à danser.
1: On l'avait perdu déjà.
0: Ayra Starr avec l'artiste Théodora, la chanson Miss Peur. Mais je crois que dans la régie, là, j'ai vu des cheveux, là, un petit peu dépassés.
1: Ah, c'est notre invité qui est
0: là. Il est où? J'ai ouais, il était là.
1: Yes, il est là, il arrive. Coucou.
0: Il sera avec nous dans quelques instants au micro de Fête Boucan. Mais il est 22h23. Tout de suite, c'est l'heure de l'actu Boucan.
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1: 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Une production artisanale bat tous les records au box-office chinois.
0: Un jeune veau faible et timide qui affronte ses plus grandes peurs pour survivre. C'est l'histoire d'un film d'animation chinois, Niu Lai, sorti le 5 août dernier en salle, qui est devenu le film le plus rentable de l'histoire du cinéma. Derrière cette œuvre, il y a Xing Yumen, un ancien architecte d'intérieur qui a appris l'animation 3D et le montage vidéo grâce à des tutos sur internet. Et sa maman s'est occupée des doublages et de la musique. Alors qu'on se le dise, le film est horrible à regarder. Hein. Dès les premières semaines, il s'est fait allumer par les critiques à cause de son esthétique moche, ses doublages horribles et plein d'autres défauts. Et résultat, bah, le film est devenu viral sur les réseaux sociaux. Hein. Les gens ont voulu voir l'ampleur de la catastrophe de leurs propres yeux. Et moins d'un mois plus tard, le film a rapporté presque 4 millions d'euros pour moins de 900 euros
1: c'est
0: de coût de production.
1: C'est une dinguerie ce que tu racontes.
0: Et ouais, le film étant toujours en salle en plus, hein, les chiffres devraient encore augmenter. Ça, c'est une histoire qui devrait sans doute inspirer les plus grosses productions hollywoodiennes.
1: Hollywood.
0: Une étoile brille pour Angélique Kidjo.

0: C'est magnifique. Le 18 août 2026, la chanteuse franco-béninoise Angélique Kidjo est devenue la première musicienne à recevoir une étoile sur le mythique Hollywood Walk of Fame à Los Angeles. Cette étoile est la 2854e étoile qui vient célébrer plus de 40 ans de carrière d'Angélique Kidjo avec 5 Grammy Awards à son natif. Très émue pendant la cérémonie, Angélique Kidjo a dédié cette reconnaissance à l'Afrique.
1: C'est un moment historique pour mon pays et pour le continent. Et pour la culture en général, le monde s'ouvre, les portes s'ouvrent, gardons-les ouvertes pour tout le monde.
0: Une consécration personnelle, mais aussi un symbole puissant pour toutes les générations d'artistes africains qui rêvent aussi de faire entendre leur voix à travers le monde. Le retour de Fanny G est officiellement annoncé. Et moi, un jour ça va coller. Ça va coller, tu ou pas?
2: Entre toi et moi,
0: chérie, je veux de toi.
2: Elles sont professionnelles. On parle encore d'une queen, la diva du Zouk a officiellement annoncé la sortie d'un nouvel album 12 ans après le précédent. Celle qui nous a offert le titre Ancré à ton port a régalé ses fans avec cette annonce. Et pourtant, cette sortie reste encore assez mystérieuse pour l'instant. On n'a pas encore le nom du projet ni la date exacte, mais on sait qu'il sortira en octobre 2026. Donc, préparez-vous, certaines rumeurs annoncent des feats comme José ou Fally Poupa. On en saura sûrement plus dans quelques semaines. Un nouveau remix pour le titre pilé encore.
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0: Allez, impossible d'être passé à côté de ce banger, le titre pilé de l'artiste Mauvais Joe et le morceau devenu, qui est devenu un véritable carton international avec plus de 122 millions d'écoutes sur Spotify. Il a également été certifié single de diamant en France. Sachez que ce tube a aussi eu le droit à sa version compas. Et oui, le samedi 8 août 2026, lors du Baka Festival en Martinique, le groupe haïtien T-Vice a repris pilé sur scène en y ajoutant ses propres sonorité, une interprétation qui a immédiatement séduit le public. On écoute un extrait de cette version pendant leur répétition. Soyez indulgents pour la qualité du son, c'est tout. Mais moi j'aime bien, il faut même. Écoutez ça. Alors que pensez-vous de cette reprise? Vous validez le pilé en version compas ou vous voulez la version originale? T'en penses quoi, toi, James?
2: Il y a un truc. Bon, la qualité, elle est pas ouf. On a récupéré ça sur TikTok, mais
0: il faut le dire.
2: On attend le vrai titre. Ouais. C'est la fin de ce journal.
0: Exactement.
2: Allez, on écoute Stony et Oswald. Et comme je l'ai dit, dans quelques minutes, c'est l'heure d'accueillir notre invité, Jay Wellusen. On écoute le titre Dis-le-moi d'abord. Tout de suite.

0: Je te fais le lamineur comme pardon. Jamais. Ah, pardon. C'est une chanson que j'écoutais en boucle là, pendant les deux semaines d'absence. Ouais. J'ai écouté tous les jours.
1: On a entendu.
0: T'as vu le lamineur ou pas? Faut m'applaudir, faut m'applaudir. Merci beaucoup, Stony et Oswald, sur le titre Dis-le-moi, pour vous caresser les oreilles sur RFI. Il est 22h29, c'est l'heure du grand boucan.
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1: C'est l'heure d'accueillir notre grand boucantier, hein, le gars du flow, il faut le dire, il est là, vrai. Juste à côté de nous, c'est un rappeur d'originaire des Antilles, c'est Jewel Hussein dans la maison. Comment ça va?
4: Merci pour l'accueil, merci, vous allez bien?
1: Merci d'être avec nous, super.
4: Quelle énergie, ça se voit, ça, c'est contagieux, c'est bien.
0: C'est une bonne chose. On essaie de transmettre ça, en tout cas.
1: Chez toi, ça va déborder carrément.
0: Trop de bonne humeur.
1: J'ai une première question pour toi. En vrai, j'ai un projet, moi, de me laisser pousser les cheveux, mais j'arrive pas. Et toi, t'arrives bien, toi, t'as un peu la touffe.
4: Ouais, c'est vrai.
1: T'as fait un peu les twists et tout, t'as pas des techniques pour moi?
4: Des techniques, frérot, il faut juste... attendre, laisser la vie faire. Laisser la vie. Non, mais c'est vrai que maintenant il faut mettre cette huile là, il faut
1: Et machin.
4: C'est compliqué. C'est compliqué, mais trouve-toi une dame, elle va te donner des conseils.
0: C'est quoi ta routine à toi?
4: En vrai, une bonne petite douche, mais tu te mouilles pas les cheveux. Okay. Attention à pas se les mouiller trop fréquemment. Ensuite, tu tournes. Mais tu mets toujours quelque chose sur les pointes, histoire qu'elles soient pas trop sèches. Là, on est vraiment en train de parler de coiffure.
0: Ouais, commence avec ça.
4: Très bien.
0: Jewel, dans cette émission, n'a pas l'habitude de faire des promos, mais on va quand même commencer par un titre qui marche bien en ce moment. Ça commence par la lettre O.
4: Et ça finit même par un O.
0: Et au milieu, il y a un O aussi.
4: On a fait simple pour vous, ok?
0: On va écouter Otoko sur RFI. Avec notre invité aujourd'hui, Jewel Hussein, avec des beaux cheveux, une belle routine. Restez avec nous.
1: Et de l'huile sur les pointes.
0: Bisous, allez.

0: Le titre Otoko de notre artiste aujourd'hui, Jewel Hussein, en featuring avec Hashimelo, un rappeur japonais. On aura l'occasion d'en parler dans l'émission, t'inquiète pas.
1: On va revenir un petit peu, Jewel, sur ton parcours. Toi, tu es un artiste originaire de la Guadeloupe et de la Martinique. Tu as baigné dans la musique depuis tout petit, avec du compas, du zouk, de la salsa à la maison. Ouais. Et tu as dit dans une interview que les Antillais, on avait un lien d'âme avec la salsa.
2: Ouais, c'est vrai.
1: Ouais.
2: Je ne saurais expliquer pourquoi. Bon, peut-être pas parce que c'est assez proche au final, tu vois, en termes d'île et tout. Mais c'est vrai que chez moi, salsa.
0: Ouais. Plus que le zouk ou le compas?
2: Non, je dirais autant.
1: Ouais, okay. C'est vrai.
2: Mais autant, c'est déjà.
0: C'est déjà
2: quelque chose. Voilà, c'est déjà quelque chose. Donc, ouais, la salsa. C'est vrai. Et c'est marrant parce que, tu vois, j'écoute, tu sais, il y a le dernier Bad Bunny, là, qui est sorti.
0: Ouais.
2: Et je me dis, tiens, c'est marrant, ça ressemble juste à ce que j'écoutais il y a 30 ans.
1: Ouais, ah ouais. Totalement.
2: Tu vois?
0: C'est Bad Bunny, il a mis tout le monde, tous les Caribéens d'accord.
1: Oui,
2: ouais,
1: c'est
2: fou. En fait, il est venu, il a repris les anciens pots, quoi. Il en a fait des nouveaux. Et, j'ai trouvé ça intéressant, ouais. Ouais.
1: Tu grandis à Argenteuil, dans le 9-5, monsieur. Et tes premiers pas dans la musique ont commencé avec le rap que tu faisais en cachette au départ pour ne pas te faire charrier au quartier.
2: Vous êtes bien renseigné.
1: On essaie. On essaie. Et en tout cas, il y a un titre qui va te traumatiser, c'est celui-ci.

0: compris. Prends le mic. Tu peux. Parce que ça nous a tous démangé quand on a joué en, dans le bureau. Donc tu peux le faire, t'inquiète.
1: Bon, j'avoue, je me suis fait engueuler parce que moi, j'ai pas écouté l'album d'Ayam en entier.
2: C'est vrai.
1: Après, moi, je suis jeune. C'était sorti avant ma naissance.
0: Ça y est, qui réagit.
1: Pas content. Je vois, ça me juge en régie carrément.
2: Je peux comprendre.
3: Qu'est-ce qui te traumatise dans ce son et qui nous a tous traumatisés de toute façon?
2: Ce qui me traumatise déjà, c'est le clip.
3: Ouais, oui.
2: Ça passe à la télé, les mecs s'envoient des boules d'énergie, machin, nanana. Déjà à ce moment-là, bon, l'enfant que je suis, qu'est-ce qu'on est en train de regarder? Ensuite, tu sais, t'as la voix du début, un escalier. Il y a tout un mec qui te décrit ce qui se passe et tout.
3: Ouais.
2: Et tu te dis, mais déjà, il y a une musique dans laquelle on entend quelqu'un qui parle au début.
3: Mm-hmm.
2: Ok, c'est chaud. Et donc après, tu vois, t'as toute cette description du côté obscur, mais sans jamais vraiment te dire qu'on appartient à l'univers de Star Wars. Tu sais, il n'y a pas de name dropping, George Lucas, Star Wars, machin. C'est juste que c'est finement écrit pour surfer sur l'univers. Et ça m'a touché.
3: Est-ce que ces détails-là que tu décris manquent aujourd'hui dans la musique?
2: Waouh, ça c'est une bonne question. Je suis malheureusement obligé de dire oui.
3: Ok.
2: Ouais.
3: Quand t'as grandi avec ça, de toute façon.
2: Je suis malheureusement obligé de dire oui qu'aujourd'hui quelqu'un qui puisse venir prendre un truc aussi important que Star Wars sans avoir à dire que c'est Star Wars.
3: C'est rien.
1: Mais que tu le comprennes.
2: Et que tu le comprennes. Tu vois, aujourd'hui, pendant un bon moment, on a eu les références à Game of Thrones. Mais tu vois, on y allait pas avec le dos de la cuisse. Tu vois, on y allait les pieds.
1: Je suis des terres comme Jon Snow.
2: Ouais. Les pieds dans le plat. Tu vois. Alors que si les mecs ils disaient des trucs plus subtils, peut-être que ça aurait été encore plus chaud.
3: Ouais.
1: Et c'est vrai que c'est un exercice aussi qui permet de, en tant qu'auditeur, de se remuer les méninges.
2: Oui.
1: Ça travaille.
3: C'est vrai.
2: Oui.
3: C'est bien fait.
2: Mais t'es encore plus content quand t'as de. Ah, j'ai compris de quoi il parle. Voilà. Là, c'est chaud.
3: Joël, toi, tu te définis comme un enfant qui aimait regarder la télé, les clips en boucle sur M6. J'ai fait la même chose que toi. Donc, pas de jugement. Ouais. Est-ce que tu penses que ces images ont simplement nourri ta passion pour la musique ou ont façonné aussi l'artiste que tu voulais devenir?
2: Oui. C'est sûr et certain. Alors de bonne ou de, tu vois, c'était bon comme mauvais parce qu'il passait tout et n'importe quoi.
3: Ouais, c'est vrai.
2: À la télé, tu vois. Donc
3: je
2: du coup,
3: World at Heart.
2: Malheureusement, on se nourrissait de tout ce qui passait. Et en fait, comme le rap à ce moment-là, ça passait aussi à des grandes heures, mais tu pouvais tomber sur du rap et le truc d'après, ça pouvait être Gala,
3: Free
2: From Desire, n'importe quoi. Donc en vrai, moi je me nourrissais d'absolument tout ça. Donc je pense que j'ai pris beaucoup de temps à optimiser ce que j'étais en termes d'image, justement parce que j'avais peut-être trop assimilé.
3: Il
2: y a de fortes chances que ça soit passé comme ça.
3: Il y a un autre artiste qui t'a traumatisé, si j'ai envie de parler comme ça, c'est lui.
4: Pour le sarre,
1: Ah oui. Et aujourd'hui ça va quand même.
2: C'est quoi aujourd'hui, je le trouve toujours trop fort.
3: Ah ouais, il est fort.
2: C'est ça.
4: Plainte, c'est une révolution.
5: Apprendre, comprendre, entreprendre.
3: Faut profiter de ça.
1: Ouais, quand même.
3: C'est vrai qu'on qualifie les textes de Kerry James comme des textes engagés, conscients et profondément humains. Quand on a une telle référence, est-ce que Kerry devient un modèle à suivre pour raconter ses propres histoires?
2: C'est une bonne question. Alors, moi, je mets toujours un point d'honneur à, même si j'aime la musique de quelqu'un et qu'elle m'a traumatisé, je mets toujours un point
3: d'honneur.
2: C'est important. Je mets un point d'honneur à ne pas faire la même musique pour autant. C'est très important de ne pas devenir une copie. Surtout à une époque à laquelle eux, justement, tu vois, t'as Kerry James, t'as Lino, t'as Youssoupha. C'est des personnages tellement différents.
3: Ouais, c'est tellement.
2: Et pourtant, chacun est fort. Ils auraient pu s'influencer les uns les autres et tous être Lino. Mais c'est pas le cas. Et donc, je pense qu'on doit rester aussi dans son couloir.
3: Avec ces artistes-là, t'as trouvé ta propre manière d'écrire, pour le coup?
2: Oui. En fait, je me suis nourri de ok, lui, pour décrire telle situation, il le dit de telle manière. Ok, c'est intéressant. Ça veut aussi dire que j'ai le droit de dire les choses de manière aussi simple ou à contrario de manière aussi technique. Okay. Et donc je m'inspire de ça.
3: Quoi. Bravo. Okay. Ouais.
1: Mais c'est fou quand même, tu t'es inspiré. Mais c'est vrai que quand on est jeune et qu'on commence le rap, des fois on se dit juste vas-y, je vais faire comme lui.
2: Exact,
1: tu vois.
2: Ouais.
1: Mais
2: ouais,
1: toi, t'as quand même eu l'intelligence de juste t'inspirer et de un peu mettre leur technique à ta sauce.
2: C'est ça, exactement. Qu'on puisse pas se dire ah ok, j'ai compris. En fait, je vais même pas envie qu'on sache ce que j'écoute. Tu comprends?
1: Okay.
2: Que justement, lors d'une interview, que je te dise, moi j'ai écouté ça. Ah ouais, sérieux.
1: Ça.
3: Ok.
2: Ah, sérieux. Et c'est, il est là l'exercice plus difficile. Okay. Quoi. Ouais, là c'est
1: et,
2: ça.
1: Et est-ce que tu pourrais nous dire un truc, un type de son que t'écoutes et auquel on s'attendrait pas du tout?
2: Oh, c'est une excellente question. Moi, j'écoute du rap hardcore.
1: Rap hardcore.
2: Ouais. J'ai écouté des trucs vraiment, vraiment hardcore.
3: Ok. Ah,
2: ouais. Tu vois, en tant qu'antillais, moi, j'écoutais Fock Lee.
3: Oui.
2: Fock Lee, c'est...
3: Boss.
2: Et puis, en Guadeloupe...
3: C'est ça.
2: C'était le maître.
3: Quelqu'un fait dans la vague.
6: Attends, mais je me suis
3: dit, c'est comme cette histoire. Mais c'est les générations.
6: Chaud.
2: Et donc, du coup, moi, j'ai écouté à un âge où je devais, à mon avis, pas l'écouter. J'ai écouté tout l'album, L'Indiscipliné.
3: Mm-hmm.
2: Et, du coup, tu vois, moi, je l'avais dans le baladeur. Okay. Dans le CD baladeur. Donc, personne ne sait ce que t'es.

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1: C'est très bien écrit.
2: Merci.
1: Dans cette chanson, tu dis « Je vois mon père comme Zorro quand il sort de la sphère de douleur. Il en ressort en disant que rien ne s'est passé. » Est-ce que cette image raconte aussi une génération d'hommes à qui l'on a appris à cacher voilà, leurs blessures, leurs douleurs, leurs émotions?
2: Oui, oui, clairement. Et malheureusement, malheureusement, on est issu d'une lignée. C'est comme ça qu'on doit prendre les choses, quoi. Moi, j'ai regardé mon père... perdre du monde, tu vois. Je parle de mon oncle qui est décédé, mais avant ça, un autre oncle à moi, donc un autre de ses frères, était parti. Et je regarde mon père impassible, quoi, tu vois, parce que c'est comme ça. Il en a vu des tas et c'est comme ça qu'il prend les choses, quoi. Parce qu'apparemment, c'est comme ça qu'il devrait les prendre.
1: Et toi, comment tu gères tes émotions?
2: Moi, je veux pas du tout. Moi, je veux briser ce truc-là. Tu vois. Ouais, je veux briser ce truc-là. Je veux pouvoir dire, je suis triste. Je veux pouvoir dire, ah, ça me touche. Je veux pouvoir me dire que ça m'a piqué ou quelque chose comme ça, quoi. Ouais, ça a été dur. Hein. Attention, ça a été dur. Mais aujourd'hui, tu vois, avec mes garçons, j'essaye justement d'avoir ce lien. Alors, disant, mon gars, si t'es triste, t'es triste. Hein.
1: Ok, c'est cool.
2: Tu peux y aller, c'est ok. C'est bien. Ouais, c'est ok.
1: Tu leur dis, je t'aime.
2: Oui. Ouais, c'est
1: bien,
2: super
1: monsieur.
2: Ouais.
1: Continuez.
3: J'aime trop cette émission. On a commencé par une émission coiffure.
2: Ouais, c'est vrai.
1: C'est vrai. Totalement.
3: Ouais. Ouais, un titre que j'ai kiffé, c'est Ikebukuro.
2: Ah, yes.
3: On va écouter, qui est sorti il y a quelques mois, il me semble. Il y a plein de choses à dire. On peut parler du clip, on peut parler des textes. On l'écoute et on revient juste après.
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1: La chanson Ike Vukuro de notre artiste Joel Hussein. Là, on avait une discussion très deep. Elle a duré quelques secondes.
2: Ouais, vraiment.
1: On parlait encore du je t'aime et comme quoi c'était pas acquis. Mais c'est vrai que pour toi, c'est important de, bah, de dire je t'aime et de pouvoir casser des fois les, l'héritage, leur mauvais héritage qu'on a pu.
3: Oui, exactement. Moi, je pense que sur un je t'aime, tu peux changer la trajectoire de la journée de quelqu'un.
2: Totalement.
3: Je pense. Hein.
2: Ouais.
3: Ouais, ouais, ouais. Tu vois, il y a des moments où justement, tu peux avoir tendance à, moi, je sens que mon plus grand, celui qui a 11 ans, des fois, il a envie de me dire un truc, mais il ose pas me le dire. Alors, il me dit, ça va? Et il me dit, ça va, mais il me le dit 15 fois. Il me le demande 15 fois dans la même heure.
1: Donc, parce qu'il ose pas.
3: Donc, je me dis, mais tu dois avoir un autre truc à me dire, c'est sûr et certain, tu vois. Et, c'est pour ça, je lui dis, oh, c'est bon, quoi que t'aies à me raconter, là, je sais pas ce que c'est, mais je suis avec toi, là. T'inquiète, tu vois.
1: C'est ok. Pas peur.
3: Dis ton truc, là. C'est toujours un truc pourri, tu vois. C'est toujours un truc pas ouf. Dis ton truc, mais je vois, ça le mine, tu vois. Je me dis, eh, dis ton machin, là, c'est bon.
1: Et donc, voilà. Moi, j'ai des choses à dire sur ta musique et sur tes clips. Celui de Ike Bukuro, c'est un titre qui a été clippé au Japon. Ouais. J'ai l'impression que toi, t'es quand même pas mal fan de la culture japonaise.
3: Ouais, ça vient d'où, ça? C'est vrai. Ouais, ça vient d'où? Génération Club Dorothée, hein.
2: Ah, ok.
3: Génération Club Dorothée, tu sais, nous, on s'est mangé, en plus, c'est,

0: je trouve que c'est malheureusement réducteur de dire que je suis fan de la culture japonaise et après je te parle de manga parce que en vrai eux c'est pas un truc de ouf pour enfin c'est pas un truc de ouf.
1: Ah, quand même.
0: C'est alors oui, bien sûr ça représente énormément du pays mais c'est pas ça la culture, okay. Tu vois en vérité c'est pas tellement ça la culture japonaise.
2: Mais c'est pas les sushis non plus.
0: Ben c'est ouais. En fait, tu peux
2: il
0: pas
2: faut le.
0: Il y a énormément de choses. Mais demain si tu viens, tu dis comme nous si on dit "Eh alors les bandes dessinées
1: Ouais. Oui, c'est vrai ça.
0: Tranquille, frère. Ouais. Tu vois, genre.
2: Il faut redescendre. Bon, ouais,
0: tranquille. On aime bien Astérix, mais tranquille. Et donc, du coup, ben, moi, c'est ça, génération Club Dorothée. On a été les premiers cobayes des mangas, nous.
2: Oui.
0: Tu vois
2: totalement.
0: Ils ont testé des choses sur nous, c'est sûr et certain.
1: Ouais.
0: Et donc, après, on s'est mangé des trucs encore plus gros, genre Akira, des grosses œuvres comme celle-là, que j'ai pas du tout compris à l'époque, d'ailleurs, quand j'ai regardé. Mm-hmm. Mais je suis tombé amoureux de l'animation japonaise en fait,
1: ouais,
0: tout
1: ça
0: simplement.
1: A été la porte d'entrée en tout cas.
0: Ah oui ça c'est la porte d'entrée. Ah c'est OK, ça se passe au Japon. Et puis tu vas comme les librairies à l'époque, t'as des magazines qui t'envoient des news de ce qui se passe là-bas et qui arriveront dans 7 ans chez toi, tu vois. Et
2: c'est
0: t'as
2: vrai.
0: L'impression que les mecs ils sont quelque part où c'est incroyable, tu vois. Donc ouais, c'est ça mon premier, c'est de la fascination, mon premier rapport au Japon.
1: Ce titre-là, ouais. Le clip, comme j'ai dit, a été tourné en Japon, dans une ambiance japonaise, avec des Japonais, j'imagine. Ouais. Et juste après ce titre, t'as clippé un autre titre avec Hachimelo, pardon.
0: Ouais.
1: Avec qui t'as fait un EP en commun?
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1: Ça c'est le titre Knock Knock de l'EP en commun avec Hachimelo, un rappeur japonais. L'EP s'appelle Aniki, mon frère, une référence encore au cinéma japonais. Prenez un film de Takeshi Kitano. Bon,
0: c'est
1: j'avoue, c'est réalisateur.
2: Ouais, tu m'as dit.
0: Ok, je me suis dit. Oh,
2: il est fan comme toi.
1: Ce qui est fou, c'est que toi, tu rappes en français, lui rappe en japonais, ouais. Hachimelo. Comment s'est faite cette connexion? Apparemment, quand tu l'as rencontré, il devait juste être mannequin.
0: C'est ça.
1: Ouais,
0: exactement.
1: C'est ça.
0: Ouais, il devait juste être mannequin pour nous. On était en vacances à ce moment-là au Japon, donc on n'y était que pour acheter des figurines et franchement on y était pour rien quoi.
1: Juste
0: tu vois,
1: pour chiller.
0: Et exactement. Et du coup ben à ce moment-là on se dit quand même ah tiens j'ai quelques vêtements de la collection où les garçons grandissent en rapport avec mon premier album.
1: Okay.
0: Ça serait bien de le faire porter à un japonais et tout. On prend des belles photos machin. Mmh. À ce moment-là, mon gars Kidao qui est le réalisateur de tous mes clips me dit moi je connais un japonais et tout. Il s'appelle Hachimelo. Je vous le ramène et tout, pas de souci. Oh, trop bien. Donc il vient, je vois le type, oh, il a du style lui.
2: Il est charismatique de fou.
0: Hey, il a du style.
2: Ah ouais.
0: Mets-toi là devant, mets-toi devant la caméra, tiens, mets ça. Et à partir de là, on discute, on passe une bonne journée parce que tu sais, il parle un peu français, donc du coup, on peut échanger, on passe une bonne journée, une très bonne soirée. Et c'est là qu'il me dit, je fais de la musique. Je dis, ok, trop bien et tout. Qu'est-ce que je suis censé écouter et tout, machin. Boum, tel morceau. Ah, j'aimerais bien faire du son avec toi. Je dis, ok. À ce moment-là, de toute façon, tu sais, t'es dans l'euphorie de vacances, tu viens de connaître. Ouais. C'est parti.
2: Ouais, génial.
0: C'est parti. Mais je ne me doutais absolument pas qu'on allait le faire. Quand j'ai dit oui, pour être honnête, c'est le oui de. Il faut qu'on se passe une bouffe ensemble.
1: Ok.
0: Bah ouais, pas de souci.
2: À la française, quoi.
0: Voilà. Ouais. Tu vois, c'est ce oui-là. Sauf que lui est déterminé. Je suis là, dans 3 semaines, je suis en France, là. On enregistre. Oh waouh.
1: Et ça a donné le titre Otoko.
0: Okay. Ça a donné Otoko.
1: Incroyable. Et puis un EP comme je l'ai dit tout à l'heure, une collaboration de fou. Et c'est marrant parce que quand on regarde tes projets, bah t'en fais pas énormément des collaborations avec d'autres personnes.
0: Ouais, pour le coup, c'est vrai que je vais pas faire comme si c'était trié sur le volet. C'est même pas une question de ça. C'est vrai que je m'aime bien tout seul. Je m'aime bien tout seul dans mon coin et tout. Et c'est vrai que quand je fais un featuring avec quelqu'un, c'est parce que je sens qu'il y a une plus-value énorme. Je sais pas faire cette voix, je sais pas faire ce flow, je sais pas faire ce truc-là.
1: Ça te rajoute quelque chose.
0: Allez, c'est parti. Là, c'est une vraie plus-value. On y va.
1: Paradoxalement, tu dis que t'es jamais meilleur que quand t'es en collab.
0: C'est vrai. Parce que tu vois, la collab, il y a un côté compétitif qui ressort.
1: Ok.
0: Ouais.
1: Ça, c'est le rap, ça.
0: Voilà, c'est ça. Il y a le côté compétitif et il y a le côté égoïste. Je fais pas du tout ça pour que les gens l'écoutent. Je le fais pour moi.
1: Ok.
0: Et parce que il y a un respect mutuel. Je viens de rencontrer un combattant. Combattant. Je le fais, c'est purement égoïste. Okay. Et c'est pour ça que je trouve que je suis le meilleur à ce moment-là.
2: Ok. Ouais.
1: Ego trip, les rappeurs égoïstes, c'est ça qu'on aime.
0: C'est ça.
3: Bonjour, t'es qu'une merde, mon pote. Salut,
0: wow.
3: T'es qu'une merde, mon pote.
0: Wow.
1: C'est ce que tu dis quand tu commences à foutre, toi.
3: Salut, t'es qu'une merde, mon pote.
1: Ça, c'est le titre. Wow. T'es qu'une merde. C'est le premier titre, moi, que j'ai entendu de toi.
0: Oui, ok.
1: Et moi, ce qui m'a marqué déjà à cette époque, c'est ta plume, ta technique. Bon, là, dans le refrain, tu dis t'es qu'une merde, mais le titre, c'est un peu une critique du monde qu'il peut y avoir autour de toi. J'ai l'impression que c'est quelque chose qui se fait de plus en plus rare, en tout cas le fait d'être technique, d'être aussi soigné dans son écriture. Est-ce que c'est quelque chose que t'as pu remarquer toi ou pas?
0: J'ai l'impression, ouais. Je te dirais peut-être à contrario, que ça revient, revient. Peut-être qu'au moment... Effectivement, au moment où, en 2021, peut-être pas. Tu vois, ça date de 2021, ce morceau qu'on écoute. Mmh. Mais j'ai l'impression qu'aujourd'hui, 2026, les gens sont revenus à ce truc-là.
1: Ouais.
0: Et que des gars qui expriment leur quotidien de manière technique, j'ai l'impression qu'il y en a. Hein.
1: Mmh.
0: Ouais. En tout cas, j'arriverai à citer des gars. Peut-être que j'aurais pas pu il y a quelques années.
2: Ouais, Opinard,
0: il est pas dans la catégorie rap.
2: Oui,
0: pas
2: dans c'est vrai. Non. C'est
0: tu
2: vrai,
0: vois,
2: c'est vrai.
0: Je te dirais des gars comme Maïro,
1: ouais.
0: Extrêmement technique, tu vois, des gars comme Esquisse, mais incroyablement technique, t'as Thury, t'as Prince Wally,
1: Prince Wally, hein, c'est ça, hein. Ah, Mathieu.
0: Yes. Yes.
3: Ils me trouveront
0: un gros big up au prince.
1: Non, ce titre-là, il est incroyable.
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1: Je suis obligé d'écouter un petit peu quand
0: même. Faisons-nous plaisir.
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1: Ah ouais, non, ce titre est Léonore avec Prince Wally, et il y a un beau visuel, on a l'impression que tout est millimétré, un peu comme tes textes aussi. Toi, c'est quelque chose qui te tient à cœur de vraiment travailler ta musique et de te casser la tête?
0: Oui, pour le coup, j'ai l'impression que le but de tout ça, c'est quand tu sors de la musique, il faut que tu puisses pouvoir l'écouter 2 ans plus tard en disant, c'était quand même
1: chouette. Okay.
0: Ouais, et en fait...
1: 2 ans plus tard, autant de temps.
0: Ouais, parce que c'est... Et pourquoi pas 10 ans plus tard même, tu vois, regarde, t'écoutes des morceaux que t'as écoutés il y a 20 ans probablement. On a tous un petit truc, un petit doudou comme ça, et tu te rends compte que il y a un rapport entre le fait que ça soit ta Madeleine de Proust et en même temps tu te dis non, je crois que c'est quand même vachement bien fait. Tu vois, j'écoute ce, tu vois, je reviens à la salsa, j'ai mon père, il me faisait écouter Carlos Santana, tu vois, et en fait je me rends compte, je me dis mais non, c'est pas de la nostalgie, c'est que c'est vraiment bien fait.
2: Exactement.
0: Et du coup j'ai envie qu'on se dise ça. Moi, j'ai pas été fier de ce que je fais pendant très longtemps dans la musique. Ça a pris beaucoup beaucoup beaucoup de temps à ce que je puisse me retourner sur mon travail et me dire ok, là j'aime bien.
1: Okay.
0: Ouais, ça a pas dû arriver avant 2023, pour être honnête.
2: Ah ouais, c'est vrai.
0: Ouais, ça a pris beaucoup
1: donc
0: de temps.
1: Donc, t'es qu'une merde qu'on a écouté tout à l'heure. T'étais pas forcément fier de ce titre.
0: Tu vois, quand il sort, je suis très content.
1: Mm-hmm. Skateboard.
0: Tu vois, il peut y avoir des morceaux que tu piques comme ça, ok? Mais si je dois revenir sur 15 années de carrière, ça fait 15 ans que je fais du son, tu vois.
1: Ouais.
0: Et ben, j'ai pas 15 ans de rap que j'ai envie d'écouter venant de moi.
1: Et non. En tout cas, ta carrière est pas finie. Hein. Mais par contre, on approche de la fin de cette émission, malheureusement.
0: Dommage.
1: Tu sais quoi? Je te laisse 30 secondes, pas une seconde de plus, pas une seconde de moins, pour faire ta promo. T'es prêt ou pas? Let's go.
0: Allez, c'est
2: promo,
0: parti. Eh bien, écoutez, nous avons sorti un EP avec mon ami, mon frère, Hachi Melo, artiste japonais. L'EP s'appelle Aniki, mon frère, en référence à Tekishi Kitano. Il y a que 3 titres à l'intérieur, donc ça va vachement vite de l'écouter, environ 7 minutes. Ensuite, là, on va enchaîner directement avec mon 2e album. J'espère qu'il sortira cette année. Si c'est pas le cas, dans tous les cas, il sortira un jour ou l'autre. Puisqu'il me reste quelques secondes, je vais faire de la promo pour Sindos, qui sort bientôt un titre qui s'appelle Tout ça pour ça. Voilà.
2: Ok.
3: Bravo.
1: le mail pour son pote. Bravo. En tout cas, on note ton album qui sortira on ne sait quand, mais toi tu prends le temps pour faire bien les choses. T'inquiète pas, on sera en rendez-vous.
0: Merci beaucoup. Merci d'avoir été avec nous.
2: Défi largement réussi. Merci d'avoir été là dans Fais ton boucan. On te dit à très vite, à bientôt.
0: Merci encore une fois pour l'invitation.
1: Et on se quitte avec le titre fou de ce projet. Yes, carrément. Nous, on revient demain.
2: Oui, avec une battle sur le thème des retrouvailles. On remet les compteurs à zéro, cher James.
1: Ah, c'est bon, je suis plus dans la défaite.
2: Non, tu n'es plus dans la défaite. C'est tout.

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